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1: Je vous rappelle que Lionel a 3, Alexandra a 2. Lionel joue avec Ici Gascogne. Tu as rencontré Valérie. Tu étais jeune, tu avais 16 ans et demi.
2: C'est bien ça.
1: Tu l'as rencontré dans une fête de village.
2: Oui, tout à fait. Une petite fête de village dans le sud-ouest. Vous connaissez surtout les à Bayonne et à Dax, je suppose. Oui. Et il faut savoir que nous, dans les Landes, tous les petits villages font une fête qui dure 3-4 jours.
1: Voilà. Ouais, les fêtes de village, on adore. Hein. Et donc, voilà. À l'époque où tu as rencontré ta petite chérie, on a calculé et il passait ça. Parce qu'il a 16 ans et demi, il est au bal du village, Motioyo, et c'est la séance de slow qui démarre. Et t'as invité Valérie à danser, et qu'est-ce qui s'est passé? Parce qu'elle était plus vieille que toi, je crois, elle avait quel âge?
2: Elle est toujours plus vieille que moi, oui.
1: Oui, mais à l'époque, attends, à l'époque, t'as 16 ans et demi, elle en a 19, ce qui est beaucoup pour l'époque.
2: Ah oui, ça.
1: Voilà.
2: Ça. J'ai attrapé une cougar, on va dire.
1: une cougarinette.
2: Et alors, cougarinette, voilà.
1: Ouais, c'est toi qui l'as invité à danser, bien sûr.
2: Oui, je l'ai croisé, on s'est croisé au fait de mon village, et deux mois après, on a conclu dans son village à elle, voilà.
1: Oh my god, il y a eu roulage de pelle et tout au bal du village.
2: Oui, ça a galoché un peu, oui.
1: Ça a galoché de ouf. Et ça fait combien de temps que vous êtes ensemble?
2: Eh bien, depuis 1953, donc ça doit faire 37 ans.
1: Oh là là, donc 37 ans ensemble et mariés depuis 28 ans.
2: C'est bien ça.
1: Et alors
2: 18, champion du monde.
1: Oh my god. Et du coup, c'est les noces de nickel. Oh mon dieu. Ça.
2: Si vous me le dites.
1: Je te le dis, c'est les noces de nickel.
2: Eh bien voilà.
1: Voilà, c'est nickel. Alors, mon
2: chien.
1: C'est pas dur, bah non. Mon yo-yo, là, je te propose de marquer 3 points de plus avec la question à choix multiple. Je te pose la question, je te fais des propositions et tu auras 10 secondes pour me donner ton choix. Alors, quel est le premier super-héros qui est apparu dans une bande dessinée Action Comics en 1938. Quel est le premier super-héros qui est apparu dans une bande dessinée Comics en 1938? Alors, je te propose Superman, Batman, Spider-Man ou Eric Bastien-Man. Alors, qui est apparu en premier? Top chrono 10 secondes. Donc, Superman.
3: Il y a des mini direct.
1: Eh bien, tu dis quoi, toi?
2: Je pense que moi, ça serait Superman.
1: Superman?
2: Ouais.
1: Et oui, bien sûr que c'est Superman. Il est. Ah, et oui, il vient de Krypton. Il est recueilli sur Terre par un couple de fermiers. On l'appelle Clark Kent avec ses lunettes. Il devient journaliste.
4: Ah voilà. Oui, je vois très bien.
1: Et oui, avec sa petite cape et son point levé, là. Oui. Ah, c'est viser la lune. C'est Amel Bent, Superman. Allez, ça te fait 3 points de plus. Tu as 6.
4: Oui, ou ce sera moi vendredi, bien sûr, avec ma petite cape et mon point levé. Et oui. J'ai encore quelques jours pour essayer de gagner.
1: Ouais.
4: Alexandra avec Ici Poitou à Saint-Jacques-de-Thouars, notre maîtresse qui était en vacances, qui a déjà beaucoup voyagé. T'as fait tout un périple en Grèce d'ailleurs. T'avais fait le tour du Péloponnèse.
5: Oui, c'était ça, le Péloponnèse avec Laurent et puis un copain. On est parti en voiture de France, on a pris le bateau et on a fait le tour du Péloponnèse en voiture et on a campé.
4: Ah ouais, en mode camping.
5: Ouais, c'est ça.
4: Ça doit être des beaux souvenirs. T'as aimé aussi. Alors sinon, t'as pas aimé. Tu aimerais visiter le Maroc. Tu connais pas le Maroc?
5: Oui, je connais pas le Maroc. Peut-être que ce sera la prochaine destination. On verra.
4: Ou alors un petit peu plus loin, le Japon. C'est quand même un peu plus loin. Mais le Japon, c'est aussi partie de tes rêves.
5: Ah oui, oui, parce que là, c'est le changement total de culture aussi.
4: Bah, tu vois, tout à l'heure, je te parlais de tes rêves, tu me disais que tu voulais être maîtresse et que tu avais un chat et que tu avais tout réalisé. Bah, tu vois, t'as le Japon, t'as le Maroc, t'as encore plein de choses. T'as même un troisième rêve, ce serait de déjeuner avec lui. David Guetta, t'adores?
5: Oui, c'est un artiste qui a commencé quand j'étais jeune, qui est toujours là, donc c'est sympa de voir comment il a évolué durant toutes ces années. Pour un DJ, c'est pas facile.
4: Ouais, il a jalonné ta vie. Un petit mot sur ta rencontre avec Laurent, on en a parlé tout à l'heure. C'est une histoire de train, votre histoire. Hein. Vous connaissez un petit peu de vue. Il y a quelques années, vous êtes retrouvés dans un groupe d'amis pour jouer au tarot en soirée. Vous aviez quoi? Quel âge vous aviez?
5: 21 ans.
4: Ouais, vous discutez beaucoup ensemble. Et puis lui, il est parti. Il est parti vivre ailleurs, c'est ça?
5: Il est parti sur Paris parce qu'il est prof de maths. Il a été muté en région parisienne.
4: Eh oui, et toi, t'es resté dans la Vienne. Du coup, un peu compliqué cette histoire de départ. Donc, quand je parlais de prince, a pas arrêté. Pendant des années, elle fait des voyages dans tous les sens.
3: Pendant 2 ans, oui, c'est ça.
4: Pendant 2 ans, des voyages entre la Vienne et la région parisienne, etc. etc. Et en fait, vous êtes paxé du coup pour accélérer la mutation de Laurent, c'est ça?
3: Voilà, pour accélérer le rapprochement.
4: Et c'est top, c'est une belle histoire.
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1: Ici, nous sommes avec Céline qui joue avec Ici Besançon qui a 2 points contre David qui joue avec Champagne qui vit à Reims et qui a 1 point. Alors, il paraît, ma petite Céline, que tu adores Céline Dion, que tu as même tes places.
2: Rendez-vous dans le monde.
1: Votre vie, tu as tes places, c'est bon, tu vas avec ton chéri?
2: Non, je vais avec mon fils Enzo.
1: Oh là là là là là là.
3: À la Défense Arena.
1: Eh oui, bien sûr. Et alors, tu vas souvent en concert, hein? T'as
2: ah
1: vu
2: oui.
1: Amir, Jérémy Frérot, Patrick Fiori, Jean-Louis Aubert. Oui, on sait bien, hein? Tu... C'est quoi le...
2: Calogero.
1: Eh oui, tu vas, du nom. Tu vas où quand tu vas en concert? Tu viens à Paris ou il y a des concerts dans une ville à côté de chez toi?
2: À l'Arena de Genève.
1: Oh, l'Arena de Genève, mon Dieu. Oh là là là là. Alors écoute, nous n'allons pas, c'est le quiz musical, c'est pas sur Céline Dion, mais tu peux marquer facilement des points. On va écouter des chansons, 3 chansons, il faut que tu me dises qui est l'intrus. Il y en a 2, c'est les mêmes. 1, c'est l'intrus. Écoute bien, on va trouver tout de suite. C'est parti.
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0: C'est assez facile. Top chrono, qui est l'intrus?
1: Dalida.
2: Ah oui, Dalida. Dalida. Mais bien sûr, vous n'avez pas reconnu Dalida. Faisons l'amour. Avant de nous dire adieu, c'est Dalida, ça.
0: Oui. Et non, ma petite chérie, c'était pas elle, c'était Jane Manson. Faisons l'amour. C'était effectivement... C'était Faisons l'amour, mais c'était pas Dalida, c'était Jane Manson.
2: Mais oui, et Jane Birkin à côté, quoi.
0: Et Jane Birkin à côté, exactement. Eh bien, pas de point pour toi, ma chérie.
2: David, très honnêtement, est-ce que tu aurais retrouvé Jane Manson ou pas?
3: Ah oui, oui.
2: Ah oui, oui.
3: Bah oui, j'ai en 45 tours.
2: D'accord.
0: Ah, bah alors, voilà.
2: Bon, allez, note David, qui est dans la région Champagne, on l'a dit, qui adore la country, qui est fan de Johnny Hallyday, qui est fan de western. Ça, c'est... Valérie, c'est... moi, chaque jour.
0: Chaque vendredi.
2: Chaque vendredi, ouais. D'ailleurs, on va mettre ça, c'est ce vendredi. Alors, tu collectionnes quoi, les westerns les... T'as une centaine de DVD, c'est ça? Déjà, c'est pas mal, hein?
3: Bah, entre, ouais, DVD, même cassette que j'ai parfait en DVD.
2: Ah oui.
3: Puis j'ai même des collections que j'avais fait, donc j'ai gardé les bouquins, quoi.
2: Et oui, puis tu collectionnes les statuettes d'Indiens aussi à la maison, donc vraiment ça.
3: Bah, ouais, Indien, ça va jusque. Oui, j'ai un Indien, on m'a vendu un buste d'Indien de quoi, 50, 80 centimètres.
2: Ah, c'est pas mal, c'est pas mal ça.
3: Et, alors, ouais. Et puis j'en ai un de. 80 cm avec des plumes.
2: Ok, ah ouais, non, bah, très bien. Et puis alors, tu collectionnes aussi les voitures américaines en miniature, notamment
3: bien
2: la
3: bien sûr.
2: Eh oui, la Dodge Charger de Sheriff et moi peur et la Ford Gran Torino de Starkey, la rouge et blanche.
3: Ouais, et puis K2000 aussi.
2: Ah bah la voiture de K2000, un collectionneur.
3: Et Christine.
0: Oui, Christine, bah, mais elle est moins gentille, Christine.
2: C'est une Plymouth Fury, ça, c'est dans le film, effectivement. Allez, mon petit collectionneur, voici ton quiz musical. Trois extraits, c'est un mix. Il y a un chanteur qui n'a rien à faire dedans. L'autre est là deux fois, il s'impose. L'autre doit sortir. Mais de qui s'agit-il ?

0: Jean-David, qui chante une seule fois dans ce mix et pas deux fois?
1: Marie-Myriam.
0: Marie-Myriam, avec le titre que l'on connaît, qui s'appelle
1: L'enfant et l'oiseau.
0: Alors, on va le mettre dans l'autre sens. L'oiseau et l'enfant, c'est une bonne réponse.
2: L'enfant, au
1: Dieu. Il est en 45 tours aussi, c'est
2: bah oui, l'Eurovision, 77, je crois, un peu comme ça.
0: Ça veut dire qu'année prochaine, ça fera 50 ans que la France n'a pas gagné l'Eurovision.
2: Exactement.
0: Et tu as reconnu l'autre chanteuse ou pas, quand même?
1: Julie Pietri.
0: Oui, sans faute.
2: Julie Pietri.
0: Bravo, David.

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1: Nous sommes au taquet avec Pierre qui joue avec Ici c'est les plus forts, c'est les verts. Et Céline qui joue avec Ici, bienvenue chez la Normandie.
2: Exactement, hein, voilà. C'est la Normandie, oui.
1: Alors, mon petit Pierre, donc, qui, je le rappelle, vit à Saint-Chamond, dans la Loire, qui est à la retraite. Mais alors, par contre, la retraite, ça n'empêche pas qu'il fait du VTT, tu marches beaucoup, tu continues, hein, tu y vas.
3: Oui, voilà. Reste
1: ouais. Tu restes actif. Donc, oui. Et tu as fait du foot quand tu étais jeune.
3: Tout à fait, oui, dans mes jeunes années. Oui.
1: Du coup, là, tu regardes bien la Coupe du Monde, j'espère.
3: Ah ben, je suis arrivé dessus, on va dire. Surtout pour la France.
1: Ah bah oui, alors aujourd'hui, c'est quoi les matchs?
3: Et un peu les Espagnols.
2: Ah non, les Espagnols. Merci la Belgique.
1: Mais alors, il y a quoi aujourd'hui comme match?
3: Eh ben, je pourrais pas dire, parce qu'en fait, je suis rentré dans la nuit pour jouer avec vous.
1: Oh mon Dieu.
3: J'étais en Espagne.
2: Il y a France-Maroc demain, quand même, à suivre sur ici.fr, ça c'est demain.
1: Il y a France-Maroc, mais aujourd'hui, je ne sais pas ce qu'il y a. Alors, quand tu ne regardes pas le foot, tu bricoles un petit peu.
3: Un petit peu, je maroufle un peu de temps en temps.
1: C'est bien, voilà. Donc, oui, il y a un moment donné, c'est bien d'entretenir sa petite maison.
3: Donc, tout à fait.
1: Voilà. Et puis, bon, tu cuisines en allant voir des petites recettes sur Internet.
3: Voilà, oui. Je ne suis pas un cuisinier inné, on va dire. Voilà, il faut qu'on m'aide un petit peu.
1: Ah
3: au
1: oui.
3: Au long terme, il faut qu'on m'aide.
1: Ah voilà. Oui, d'accord. Ok, bon. Alors, tu as joué de la trompette pendant une dizaine d'années dans la fanfare d'Oshara. Qu'est-ce que c'est que cette petite fanfare?
3: C'est une fanfare. En fait, j'habite un petit village qui s'appelle La Chabure, Oshara. Et il y avait une fanfare locale qui existe toujours d'ailleurs. Et on a fêté le 150e anniversaire il n'y a pas longtemps. Et voilà, donc j'étais avec un groupe de copains et on jouait la trompette.
1: Eh ben voilà. Ça voilà. Jouait à l'église pour la Sainte Cécile, la patronne des musiciens, pim pam pou.
3: Oui.
1: Et voilà.
3: Oui. Bon souvenir.
1: Eh ben bon souvenir, tout ça. Tu fais aussi de la photo. Tu prends des paysages, des portraits.
3: Oui.
1: Mais alors du coup, qu'est-ce que t'en fais? Tu fais des albums après?
3: Oui, j'archive sur des clés numériques, mais ce qu'il y a, c'est que je ne sais pas trier des photos, en fait. Je les trouve toutes bonnes, donc je les conserve, donc j'en ai.
1: Eh ben, c'est bien. Alors, tu vas tout de suite marquer le deuxième point. Oui, parce qu'on va parler musique avec une petite ambiance. Oh, la clarinette.
2: C'est beau.
1: Christian Morin. Alors, Christian Morin, la clarinette, évidemment.
2: Ah, j'ai vu la guerre, il y a deux jours.
1: Excusez-moi. Alors, dans un orchestre, mon petit Pierre,
3: oula.
1: Il paraît que c'est la clarinette qui donne traditionnellement la note de référence avant un concert. Dans un orchestre, la clarinette donne traditionnellement la note de référence avant un concert. Est-ce que c'est vrai ou faux? Top chrono, 5 secondes.
3: Oui.
1: Tu dis oui?
3: Oui.
1: Non, c'est le hautbois. Et oui, il donne le la à 440 Hz. C'est un timbre particulièrement clair et c'est stable au niveau de la justesse. Donc ça, c'est ce qui permet à tous les musiciens de s'accorder. Donc c'est pas la clarinette, c'est le hautbois. Bon.
2: Et oui. Bon, Céline est avec nous. Céline qui a un point. Donc pour l'instant, on est.
1: Non, Céline, elle a zéro.
2: Ah, Céline, elle a zéro.
3: Oui.
2: Comment ça, Céline, elle a zéro?
1: Elle a pas trouvé le Japon. Et donc Pierre a un point. Et alors, Céline,
2: je vais te dire, qu'un prof de maths à zéro. Pour le chien lycéen que je suis, j'aurais tellement voulu lui mettre zéro à ma prof de maths. Je n'aimais pas ma prof de maths.
1: Ça fait comment?
2: Je peux.
1: Comment elle s'appelle?
2: Non, je ne peux pas donner son nom.
1: Ah bon? Coup,
2: parce qu'elle écoute, je n'assume pas.
1: Ah, tu n'assumes rien en fait?
2: Ah non, je ne vous dis pas son nom quand même.
1: Mais enfin, il faut assumer.
2: Je vous le dirai avant la fin de l'émission.
1: T'as 46 ans.
2: Écoutez, il est temps de faire un petit calcul avec notre prof de maths. Parce que c'est bien beau d'être en vacances. Vous vous souvenez du truc qui s'appelle passeport? Hein, le truc pour réviser l'été?
1: Oh là, oui.
2: Oui, alors, attention, Céline. 8 divisé par 2 fois 7 plus 4.
4: Attendez, répétez.
2: 8 divisé par 2 fois 7 plus 4. Tout le monde joue à la maison.
4: Bah, 32.
2: Oui, on fait pour la maline, hein, parce que t'es prof de maths. Oui, c'est une bonne réponse, bravo. J'espère que vous l'avez. Attention, petite dernière. 7 fois 4 moins 10. Allez, soyez les plus rapides.
4: 18.
2: Ah oui, voilà, elle est parfaite. C'est là qu'on voit les profs de maths.
1: Enfin, je veux dire, tu donnes des trucs de CP, là, quand même.
2: Mon niveau.
1: Ah oui, d'accord.
2: Mon niveau.
1: Parce que quand même, là...
2: C'est bien, on a tous révisé, vous savez, les Français ne sont pas très bons en maths. Hein, donc, je ne suis pas sûr que tout le monde ait trouvé tous les chiffres que je vous ai proposés.
1: Bon, quand même, hein, 7 fois 4 moins 10...
2: Bon, moi, j'ai passé la nuit à réfléchir à ce truc-là.

0: 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Pierre est en tête avec 2 points, Céline n'a pas de points. Pierre, je le rappelle, joue avec ici Saint-Étienne, il vit à Saint-Chamond. Il est retraité mais il a bossé dans la banque et Pierre, il a connu un braquage. Ouh. Voilà. Eh oui, il était au guichet, c'est les vacances d'été, un peu comme en ce moment. Il y a un stagiaire anglais qui parle pas français. Il y a 2 mecs cagoulés qui rentrent dans la banque armée. Bon, bah évidemment, les mecs, ils braquent le stagiaire, ils lui demandent de l'argent. Et du coup, vous avez donné les sacs, vous avez écouté. Et qu'est-ce qui s'est passé quand ils sont repartis? Que vous a demandé le directeur de la banque?
1: Oui, enfin, on était tellement pris dans le mouvement parce qu'ils sont visés par les armes un petit peu. Et quand ils sont partis, le directeur s'est levé de son bureau, il nous a dit, courez leur après pour leur numéro d'immatriculation de la voiture. Et on a suivi le jeune anglais.
0: Non mais attends, le mec vous dit d'aller courir pour...
2: Oui, c'est quoi?
1: Oui, j'ai un souvenir.
0: C'est dingue, il est fou ce directeur de la banque.
1: Et il a la retraite depuis.
0: Bah, j'espère bien, oui. Parce que...
2: Ils étaient peut-être armés, c'est dangereux quand même. Hein.
0: Mais c'est pas qu'ils étaient peut-être, ils étaient armés. Ils les ont braqués. Tu écoutes ce que je dis ou t'es sourd?
2: Non, j'ai pas retenu l'arme là.
0: Il l'a même dit, j'étais hypnotisé par les armes. Je t'ai dit, ils ont braqué.
1: Ah oui, oui.
0: Donc du coup, tu leur as couru après?
1: Oui. Alors, on s'est arrêté quand on a vu la voiture, on a pu relever le numéro d'immatriculation. Elle était à, on va dire, 70 mètres de l'agence à peu près.
0: Ouais.
1: Il y avait pas mal de monde, hein. C'était dans le centre commercial de le centre de la Saint-Étienne. Et c'est vrai que c'était un petit peu inconscient. On est aperçu après, en fait. Dans le mouvement, on a suivi. Et voilà.
0: C'est vachement courageux. Je ne pense pas que j'aurais couru après la voiture. J'aurais dit au directeur d'y aller tout seul comme un grand. Voilà, non, mais je te jure. Là, tu es en tête avec 2 points. Je te propose, moi, d'en marquer 3 de plus avec la question à choix multiples. Je pose la question, je te propose des réponses. Et puis, évidemment, mon top chrono, tu auras 10 secondes pour me donner ton choix. Tiens, écoute Désirless. Voyage, voyage. On va parler de voyage. Je vais te poser la question. Quel pays étranger est le plus visité par les Français? Écoute bien. La Grèce, la Turquie, l'Espagne, le Damid Hollande. Quel pays est le plus visité par les Français? Grèce, Turquie, Espagne, Damid Hollande. Top chrono 10 secondes.
1: Ah. Je veux dire l'Espagne.
0: Eh bien, sache que tu as bien raison parce que c'est l'Espagne.
2: Ah oui.
0: En 2024, 19 millions de Français ont séjourné en Espagne. C'est la destination étrangère préférée, bien avant l'Italie et l'Angleterre. Et voilà, donc c'est magnifique. Tu pars où, toi, en Espagne cet été? Moi, j'y vais. Voilà.
2: Pierre,
1: je rentre d'Espagne, moi.
0: Je sais, alors. T'es rentré dans la nuit pour nous, tu nous l'as dit.
2: Ça va faire plaisir à tout le monde.
0: J'adore l'Espagne. Can't wait pour partir là-bas pour mes vacances.
2: Céline, alors je vous rappelle que tiens, en parlant de vacances, Céline n'a jamais pris l'avion, donc Céline n'a jamais pu aller vraiment, vraiment loin pour le coup. Il y a eu Rome, il y a eu l'Espagne. T'as quand même été en Espagne du coup, Céline? T'as été
0: pas loin, l'Espagne.
3: Oui, en frontière.
2: La frontière espagnole.
3: Avec la France, quoi.
2: Okay. Ouais. Je sais pas, au Pertus, à Ronquera, t'as été où, tu sais?
0: Non, la Jonquera.
2: Bah, c'est une frontière.
3: Après, du côté du Pays Basque aussi.
2: Ouais.
0: Tu sais ce que c'est, la Jonquera?
2: Eh ben, c'est la frontière.
0: Oui, mais.
2: Tu parles de le Pertus, la Jonquera.
0: D'accord, mais tu sais ce que c'est, la Jonquera? C'est pas une destination pour des vacances, hein?
2: C'est pour amener des chiens, un truc comme ça, non?
0: Pas du tout. Tu veux pas regarder ce que c'est la Jonquera? Je t'expliquerai pendant la pub.
2: J'ai ramené des boîtes.
0: Ouais, t'as ramené. Tu y étais?
2: Oui.
0: On va en parler pendant la pub et je vais appeler ta femme.
2: Pourquoi?
0: Voilà, bonne soirée.
2: Ah bon? Ah, c'est un truc comme ça?
0: Allez.
2: Non, mais j'étais jeune, je m'en souvenais pas. Je savais pas. Bon, alors on voudrait rencontrer Emmanuel Macron. Alors, excuse-moi, on a déjà la présidente du Damid Hollande. Je vois pas pourquoi tu vas voir un autre président. Pourquoi tu veux rencontrer Emmanuel Macron?
3: Oh, ben j'ai des fois des questions à lui poser, j'aurais directement la réponse. Voilà.
2: Mais quel type de questions qu'est-ce que tu voudrais lui poser comme question?
3: Ah, ben des questions forcément en lien avec mon métier sur l'éducation nationale.
2: Ah.
3: Puis d'autres questions sur la façon de faire. Voilà, pourquoi est-ce qu'il fait comme ci ou comme ça?
2: Bien sûr, je crois qu'on a nombreux à vouloir lui poser des questions.
3: Éventuellement des idées.
2: Évidemment, des idées, des axes de travail. Écoute, dépêche-toi, il reste que quelques mois hein, pour le coup.
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1: Alors, c'est la canicule, on a eu le message alerte anti-canicule. Ça tombe bien parce que toi, ta petite manie, c'est...
2: Pipi sur le gazon pour arroser les coccinelles.
1: Ah, toi, ta petite manie, le matin, tu sors à poil et tu vas pisser dans le jardin.
3: Exactement.
1: Voilà, donc en cas de canicule, c'est formidable, mais comment tu fais l'hiver, mon petit canard ?
3: Eh ben, je me cherche un peu plus pour trouver le machin, mais je vais arriver à le faire quand même.
1: Ah ouais, on a le cul un peu froid là quand même, hein.
3: Mais bon, ça fait partie de la vie, hein. On est sur Terre, faut en profiter.
1: Oui, mais c'est un petit contact avec la nature, faire pipi dans le jardin, oui. Là. Oui, on arrose les coccinelles, quoi, ça.
3: Voilà.
1: Bon, alors tu as un défaut, tu procrastines.
3: Bah, je lutte contre la procrastination.
1: Oui, enfin, tu glandes, quoi. Tu luttes contre le glandage. Moi aussi, je suis très glandeuse. Voilà. Mais comment tu fais pour lutter ? Si t'as un tips, moi, ça m'arrange.
3: Eh ben, j'en ai pas vraiment. Je me mets des coups de fouet tous les matins. J'essaye de me motiver comme je peux trouver des...
1: Ah, oui, d'accord. Ouais, bah, t'es pas plus avancé que moi, quoi. Alors, évidemment, on a eu beaucoup de candidats qui nous ont répondu à cette question. Si vous étiez un animal, à qui les ours, à qui les aigles, à qui les loups, à qui les lions, à qui les tigres ? Ah, Florence est mon préféré de toutes les saisons confondues, parce que s'il était un animal, il serait un escargot.
4: D'accord.
1: Pourquoi ?
3: Non, parce que c'est protégé, ça vit la nuit, personne n'embête, il n'a pas d'énormes prédateurs, il va où il veut, c'est mignon, puis ça fait pas de bruit.
1: Ouais, d'accord, ok.
3: Ça mange dans le jardin, pas se perdre que des plantes, enfin voilà, c'est un peu, ça procrastine toute la journée.
1: Ça met à peu près 15 jours pour faire le jardin, mais bon, voilà, c'est pas de temps, c'est bien, t'aimes bien, on procrastine jusqu'au bout, quoi.
4: Et puis ça se mange.
3: Voilà,
1: ça se mange, mais tu vas foutre la paix aux escargots.
4: Les escargots, oui. C'est très français, les escargots.
1: Oui, d'accord, mais nous, là, on parle pas d'un escargot qui va se faire bouffer, on parle de Florent.
4: Moi, je parle que de bouffe, parce que...
1: Oui, ça, c'est sûr, et d'oseille.
4: Voilà.
1: Alors...
4: Un petit escargot avec un petit peu d'oseille dessus, ça, c'est une bonne saveur,
1: oui. Oui, d'accord, oui. Nous allons tout de suite marquer 3 points, mon petit canard. Nous allons jouer avec la question à choix multiple. Je te pose la question, je te fais des propositions. Et évidemment, tu auras 12 secondes pour répondre. Tiens, je te mets Chatterton. Allô.

0: Mais alors, il y a un autre pays francophone dans lequel il y a les francopholies. Lequel? Alors, la Suisse, le Canada, la Belgique, le Dami d'Hollande. Dans quel pays il y a les francopholies? La Suisse, le Canada, la Belgique, le Dami d'Hollande. Comme chrono, 12 secondes.
1: C'est le Canada parce que
0: Et oui, c'est le Canada, bien sûr. Les Franco de Montréal sont là depuis 1989. C'est les mêmes que les Franco de La Rochelle. C'est l'un des plus grands rendez-vous musicaux francophones au monde. Il y a des centaines de concerts chaque été. Bravo, tu assistes.
2: Michel, pour l'instant, 4 points, mais elle n'a pas encore joué, Michel. C'est une bonne bataille hein, depuis tout à l'heure, là, depuis midi. C'est celui qui rattrape l'eau. Donc voilà, moi j'y crois jusqu'à 13h.
0: Encore
2: Michel, ici au CER, qui vit avec Michel, rappelons-le. Voilà, qui voulait être institutrice. Et Michel, il exerçait plein de métiers, on l'a évoqué, cuisinière, standardiste. Bon, elle fait des bonnes choses à manger. Côté voyage, on va se dire un petit mot sur les voyages. Tu aimerais bien voir la Thaïlande, par exemple. C'est une destination qui pourrait te plaire pour cet été, peut-être.
3: Oui, bien sûr.
2: Et alors, tu le prévois ou c'est un projet ou pour l'instant c'est pas encore mis en place?
3: Oui, c'est un projet, mais c'est vrai que bon, c'est un pays que j'ai vraiment envie de visiter. Oui,
2: ouais, non, mais je prends des idées pour cet été.
3: D'ailleurs, et, puis, parles, et puis déjà aussi, rien que le côté cuisine chez eux, c'est magnifique.
2: Je comprends.
3: Déjà ça.
2: Tu fais quoi cet été d'ailleurs? Tu pars un peu de la Nièvre? Tu sais ce que tu vas faire?
3: L'été, non, pas trop. On va
2: tu bouges pas
3: plutôt en septembre. Bouger en septembre plutôt. Bah. Parce que l'été, je fais des allers-retours, mais dans le coin.
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demain, il y a les Francofolies de La Rochelle qui démarrent. Et ça, on est bien content parce qu'on adore les Franco. Alors, les Francofolies de La Rochelle, il y a plein de concerts, c'est jusqu'au 14 juillet.

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2: Vous en avez pris l'habitude depuis le mois de septembre, les amis. Chaque samedi soir, une personnalité vient partager avec vous sa playlist, ses chansons préférées, ses emballements, ses coups de cœur, ses chansons de toujours ou alors des coups de foudre musicaux plus récents. Et ce soir, je vais voir s'il m'autorise à l'appeler la légende. The Voice, Salvatore Adamo est l'invité de Décibels. Alors, est-ce que ça vous va,
3: cette
4: légende? Non, une légende, c'est immatériel. Non, je suis encore bien matériel, moi.
2: Mais oui, en chair et en os, dans notre studio, et tout en voix, Salvatore, on profitera aussi de cette émission, même si on l'a déjà fait au mois de décembre, mais ça nous fait tellement plaisir pour reparler de votre nouvel album, qui est une merveille.
4: Merci.
2: Donc, vous avez choisi vos chansons préférées, et moi, de mon côté, j'ai choisi deux titres de ce nouveau disque qu'on écoutera ensemble, parce qu'il faut vraiment que, voilà, qu'on partage ces grands moments, et notamment votre duo avec Axel Red, voilà, qui est une merveille, ça sera tout à l'heure. Et donc voilà, ici, le but du jeu, pendant une heure, ça va être d'écouter des chansons qui vous touchent, qui veulent dire quelque chose pour vous. Déjà, est-ce que ça a été compliqué de m'envoyer cette liste de chansons? Est-ce que c'est un cas de conscience terrible?
4: Oui.
2: C'est vrai.
4: Très, très compliqué. On aurait pu faire une journée entière de musique,
2: oui.
4: Parce que je suis un grand fan de musique, en fait, tout simplement, depuis mon enfance. Donc, avec le recul, il y a tellement de chansons qui ont compté, qui ont dû m'influencer, que bien sûr, comme vous venez de le dire, c'était difficile d'en choisir. 8, c'est ça?
2: Oui, c'est ça. 8 chansons choisies par Salvatore et 2 par moi. Mais moi, c'était facile. J'ai choisi des chansons de lui. Mais voilà. Alors, on va démarrer avec Francis Cabrel, qui est un auteur, compositeur, interprète, autant dire, qui fait le même métier que vous, Cabrel.
4: Et qui est de même origine, il est italien aussi, ses parents sont italiens, je ne vous l'apprends pas quand même.
2: Mais il est du
4: Frioul, du nord de l'Italie.
2: Parce qu'on parle tellement d'Astafor et du sud de la France, c'est vrai qu'on oublie les origines italiennes. Oui, de son père, vous avez raison, il a même parlé dans une chanson.
4: Et sa maman, que j'avais rencontrée plusieurs fois lors de certains concerts,
2: ouais.
4: Je ne sais plus où exactement, mais j'ai fait un concert où il était à la fenêtre d'un des immeubles et je faisais des signes de temps en temps.
2: C'est formidable. Donc vos origines,
4: sa mémoire,
2: ces origines italiennes qui vous rassemblent aussi. Donc oui, je le disais, le même métier, auteur, compositeur et interprète. Et est-ce que vous vous souvenez de votre première rencontre, soit avec lui, soit avec sa musique?
4: Avec lui, c'est un moment très précis. C'était en 76. Il venait, je crois, de sortir son premier disque,
2: ouais.
4: Et on a joué au football ensemble.
2: Oh.
4: On était dans la même équipe, il y avait une station radio qui avait organisé ce qu'ils appelaient les Olympiades.
2: Excellent.
4: Et ils avaient réuni tous les artistes du moment. Et je me suis retrouvé dans l'équipe avec Francis, Alain Barrière, Jean-Michel Karadec, mais vous n'avez pas connu Jean-Michel Karadec.
2: Non, Alain Barrière, oui, mais Jean-Michel Karadec, non. Ouais.
4: Et donc, déjà, j'aimais bien sa façon de sortir du lot, si j'ose dire, les murs de poussière. Et puis, je l'ai suivi, et quand on me demande aujourd'hui quels sont mes chanteurs préférés, ben, il y en a deux qui sont ceux des autres, c'est donc Francis et Alain Souchon. Voilà.
2: On les adore tous les deux. Alain Souchon, ça sera pour tout à l'heure.
4: Oui.
2: Et Francis Cabrel. C'est tout de suite L'encre de tes yeux, choisie pour vous, les amis, par Salvatore Adamo. Autant vous dire qu'on se trouve bien vénard.

0: belle entrée en matière, merci.
1: Oui, c'est magnifique, là. Vraiment, c'est très émouvant cette chanson. Là.
0: C'est vrai, une chanson.
1: Tellement bien écrite aussi.
0: Oui. Et simple. Finalement, il n'y a pas besoin de faire des triples saltos dans tous les sens pour faire une belle chanson. Là, elle est simplissime, elle est très épurée. Il y en a d'ailleurs des comme ça aussi hein, dans votre nouvel album. Vous êtes tout autorisé et il y a à la fois des chansons qui sont très produites, certaines qui sont même carrément dansantes, et puis des chansons comme ça, oui, presque dans leur plus simple appareil. En tout cas, ouais, c'est à la fois mélancolique et à la fois ça rend heureux d'entendre de telles chansons.
1: Merci Francis.
0: Ah oui. Alors, allons nous balader dans les années 50, puisque dans les chansons que vous avez choisies pour nous ce soir, Salvatore Adamo, il y a Elvis Presley.
1: Oui, il a été déterminant dans ma vie, si je vais vous raconter pourquoi, parce que je devais avoir 13 ans et demi, et ma mère m'a surpris devant un miroir, avec un ballet en guise de guitare, en train d'imiter Elvis Presley. Donc, à mon insu, elle a écrit à son papa en Sicile, et un mois plus tard, je recevais ma première guitare. Donc, c'est grâce à Elvis Presley que j'ai eu ma première guitare. Alors, sans vouloir trop digresser, il y a 3 ans, j'étais au Chili, j'étais aussi il y a 3 semaines, mais c'était il y a 3 ans, et je suis allé voir un jour de relâche un spectacle sur Elvis Presley présenté par sa veuve Priscilla. Mm-hmm. Et donc, ils avaient récupéré la voix d'Elvis, des images, mais il y avait un orchestre symphonique qui l'accompagnait, et c'était extraordinaire, vraiment. Et après le spectacle, j'ai pu voir Priscilla et je lui ai raconté.
0: Alors
1: je lui ai dit, moi je suis là grâce à un trio improbable, ma maman, mon grand-père et Elvis.
0: Ça a dû vous faire plaisir.
1: Fait sourire, ça l'a fait sourire.
0: Oh, et vous, grâce à Elvis, vous allez pouvoir chanter et danser parce que Don't Be Cruel. C'est un standard. 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

0: 1956, Elvis Presley. Alors, j'avoue, j'ai une très très bonne place, moi, dans cette histoire, puisque non seulement j'écoute la chanson avec vous, les amis qui nous écoutez à la maison, mais en plus, comme j'ai Salvatore Adamo à côté de moi en studio, eh bien, je tends l'oreille et je l'entends chanter parfaitement, in English, toutes les paroles par cœur.
1: Ah oui, c'est resté dans ma mémoire, ouais.
0: C'est fou, ça. Et
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0: Ouais, bravo. Alors, attention, hein, parce que on chante en français, évidemment, avec Adamo, en allemand, en italien, en espagnol, en anglais, en japonais, en portugais, en néerlandais. Ça, c'est un truc incroyable. Non, mais ça, c'est quand même absolument exceptionnel. Votre langue de choix reste le français ?
1: Oui, quand même, ma langue d'écriture.
0: Oui.
1: Puis, quand je m'entends chanter en italien, je trouve que ma voix porte plus.
0: Ah, intéressant.
1: Oui, parce qu'il y a plus de voyelles ouvertes. Et comme chanter « Je t'aime,
0: oui.
1: Et ti amo », voilà, c'est plus ouvert.
0: Mais on sait faire swinguer le français, vous allez l'entendre, puisque... On va écouter Ma belle jeunesse, qui est tirée de votre nouvel album. Avant ça, vous nous avez choisi Salvatore et un autre artiste belge, un jeune homme qu'on aime beaucoup dans cette émission. Il est déjà venu nous voir plusieurs fois. Il s'appelle Noé Préchauff. Comment avez-vous découvert Noé Préchauff ?
1: Bon, d'abord, j'ai adoré sa chanson « À nous ». Et puis, il y a eu un reportage sur moi. Et à mon insu, on l'avait invité pour qu'il chante un bout de C'est ma vie.
0: Oui.
1: Et c'est lui qui s'est manifesté avant que je le remercie. C'est lui qui m'a écrit. Je l'ai rencontré quelques fois. Et je trouve qu'il a une délicatesse et un imaginaire que j'aime beaucoup. Beaucoup, ouais.
0: La chanson, c'est « À nous », cette fameuse chanson. Alors, vous avez aimé, on a été très nombreux à aimer cette chanson, qui est sortie en plus à un moment un petit peu particulier, hein, puisque c'était en 2020, pendant le Covid.
1: Oui, et c'est une chanson de survie, un peu.
0: Oui, vous trouvez ?
1: Oui.
0: « À nous », Noé Préchauff. C'est Salvatore Adamo qui choisit la musique ce soir sur votre radio, ici, et jusqu'à 21h. Et on embrasse Noé Préchauff, qui sera bientôt en concert, hein, près de chez nous.
1: Je t'embrasse, Noé.
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1: À nous, Noé Préchoff, c'est d'un niveau, c'est vrai, de paroles, de littérature dans les paroles.
2: J'allais y faire allusion aussi.
1: Ouais, hein.
2: Tellement bien écrit. J'ai l'impression que je n'ai choisi que des chansons magnifiques.
1: C'est vrai.
2: Et là, c'est une révolte dans l'humilité, mais une incitation, avec retenue quand même.
1: Oui, c'est ça.
2: Avec réflexion. Ouais. Bravo.
1: Bravo, Noé. Très chaud. Vous écoutez ici et c'est Salvatore Adamo qui choisit la musique ce soir.
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1: Sauf que moi aussi, j'ai une chanson à passer. Elle est magnifique. Elle s'appelle Ma belle jeunesse et elle est tirée, Salvatore, de votre nouvel album des nèfles et des groseilles. Alors les groseilles, on voit bien. Les nèfles, c'est moins commun.
2: Oui, c'est vrai que quand j'évoque les nèfles, les gens très jeunes comme vous...
1: Oh, vous êtes mignon.
2: N'ont jamais vu.
1: Je suis pas très jeune, mais non, j'ai jamais mangé de nèfles, en tout cas.
2: Voilà.
1: C'est un fruit.
2: C'est un fruit qu'on avait dans nos jardins dans les années 50, 60 encore.
1: Ouais.
2: Et puis petit à petit, le fruit a eu tendance à disparaître, et on ne sait pas pourquoi. C'était légèrement sucré, comme une grosse groseille, mais... Dans les pépins, il y a juste un gros noyau à l'intérieur, qui est comme une bille marron.
1: Oui. Et voilà. Alors que viennent-elles faire ces nèfles dans le nom de votre album?
2: Eh bien, c'est juste un exemple pour parler de choses qu'on ne voit plus.
1: Ouais.
2: Et notamment, bon, je parle aussi... des libellules, des mésanges,
1: ouais.
2: Ça a tendance malheureusement à disparaître. Et puis, quand on allait à la messe du temps de mes 12-13 ans, après on faisait le tour de l'église, les filles dans un sens, les garçons dans l'autre, et quand on se croisait, il y avait des petits regards, des sourires, et c'était important.
1: Ah,
2: puis
1: oui.
2: De temps en temps, c'était un peu plus hardi, on se donnait un petit billet dans la main. Ça n'existe plus, ça.
1: Ah non, maintenant, on s'envoie des textos.
2: Oui, oui. Oui.
1: C'est un peu moins romantique. Je voulais noter cette phrase dans la chanson qu'on va écouter, Ma belle jeunesse. Vous chantez « Le temps a marqué les traits de mon visage. 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Racontez-moi l'écriture de cette chanson. Comment elle est arrivée?
2: Eh bien, cette chanson m'a été inspirée par un ami journaliste et poète italien, Sergio D'Amaro, qui m'a envoyé un recueil de poèmes. Et j'ai trouvé d'abord l'idée d'invectiver la jeunesse, elle est de lui. Quelques métaphores sont de lui, je ne sais plus exactement lesquelles, mais voilà, le poème m'avait ému. Tiens, j'ai jamais osé... réprimander ma jeunesse de vouloir me prendre de haut. Quoi.
1: Oui.
2: Et c'est une chanson que j'ai chantée sur scène maintenant 5-6 fois, pour laquelle j'ai besoin de me contenir, parce qu'il y a une identification tellement évidente que j'ai même peur parfois d'être un peu impudique. Mais non, je me retiens quand même. Voilà, je lui donne raison quand même à la fin.
1: Ma belle jeunesse, écoutez, savourez, dégustez une des 25 nouvelles chansons de Salvatore Adamo. C'est sur l'album Des Nèfles et des Groseilles.
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1: Il faut souligner l'arrangement aussi qui est de Fabrice Ravel-Chapuis, qui l'a rendu très émouvant. Voilà. Et aussi, des fois, j'imagine que j'ai mon âge, mais il y a 50, 60 ans, c'était pas possible. Là, on était des patriarches, on était un peu en dehors déjà. Alors ouais. Aujourd'hui, grâce à mes contacts avec la jeunesse, avec vous notamment, mes enfants et tout, là, j'ai pas l'impression d'être si largué que ça, oui.
0: Mais pas du tout. Et c'est vrai, vous soulignez la production, la musique de cette chanson, Ma belle jeunesse. De toute façon, sur tout l'album, il y a vraiment beaucoup de surprises sonores, soniques. Vraiment, allez l'écouter. Et là, il y a même des moments un peu western qui sont incroyables. Les très belles guitares, et les cuivres, et les cordes. Enfin, vraiment, c'est un boulot magnifique. Et c'est un double album. Enfin, je veux dire, voilà, 25 chansons.
1: J'ai eu beaucoup de chance. Parce que j'ai aussi Clément Ducol qui a fait aussi quelques arrangements, qui a été oscarisé pour Émilie Pérez.
0: Oui, pour son travail avec Camille, la BO d'Emilia Pérez. Oui, c'est vrai, Oscar quand même à Hollywood.
1: Oui, c'est Clément qui l'a et Camille.
0: Oui, c'est ça, Clément et Camille, exactement. Tiens, puisqu'on parle d'Hollywood, je vais vous parler de la tournée internationale de notre invité, Salvatore Adamo. La Belgique, évidemment, le Portugal, le Québec, le Chili. Et pour la France, vous commencez chez nous le jour de la Saint-Valentin, le 14 février.
1: Oui, voilà.
0: C'est un cadeau d'amour, ça.
1: Vous savez qu'il y a la toute première fois que je suis passé en radio,
0: oui.
1: C'était un 14 février. Oh. C'est le jour de la naissance de ma dernière sœur, Tina. Et c'est le jour où le crochet radiophonique que j'avais gagné 15 jours avant est passé sur antenne. 14 février 1960. Excuse-moi Tina, j'ai dévoilé ton âge. Pardon, excuse-moi.
0: Très drôle. Ah oui Tina, mais être née le 14 février finalement reste toujours jeune comme une fleur de l'amour.
1: Absolument.
0: Et voilà, Salvatore Adamo, donc le 14 février 2026 à Muret, tout près de Toulouse. Et puis ensuite il y a évidemment tout un tas de dates pour les Parisiens. Je vous signale l'Olympia le 22 mars. Il y aura également Biarritz le 21 avril. Ou encore Clermont-Ferrand, alors là c'est plus loin, puisqu'il y a évidemment aussi une tournée d'automne, le 7 octobre 2026. Allez, restez dans le coin, votre radio ici vous propose jusqu'à 21h d'écouter les chansons choisies pour vous par Salvatore Adamo. A tout de suite.
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0: Et notre invité de ce soir vient de sortir un magnifique nouvel album des Nèfles et des Groseilles. Salvatore Adamo qui s'est prêté avec grâce, mais c'était pas facile, à cet exercice, hein, choisir quelques chansons qu'il aime de tout son cœur et les partager avec vous. C'est pas le partage qui est difficile, évidemment, c'est le choix. Mais dans votre choix, il y a un artiste suisse qui lui aussi a sorti un album à la toute fin de l'année 2025, c'est Stéphane Escher. Vous l'aimez beaucoup, vous suivez sa carrière depuis le début?
1: Oui, oui, en plus c'était le chanteur préféré d'une autre de mes sœurs, Eva. Donc c'est Eva, ma sœur, qui me l'avait fait découvrir.
0: Ouais.
1: Et justement, j'ai choisi combien de temps qu'il avait enregistré il y a quelques décennies.
0: Oui, exact.
1: Et qui vient de réenregistrer avec une énergie extraordinaire. Mais en dehors de ça, lui aussi a manifesté une sympathie pour moi, que j'ai entendue à gauche et à droite. Et quand il s'agissait d'enregistrer un album qui s'est intitulé In French Please, avec des reprises de chansons anglo-saxonnes, je me suis adressé à lui, parce que j'adorais la façon dont il traitait ses disques avec son arrangeur, Reinhold Hand, et il m'a offert un magnifique album, donc In French Please. Et le duo avec Jane Birkin. Je n'ose pas l'écouter tellement ça m'émeut.
0: Oui.
1: Sur I'm Not in Love de Tennessee.
0: Oui.
1: Des arrangements très délicats. Et il est très. Il m'a bien m'a guidé quand il y avait sans doute des faiblesses de temps à autre. Il les relevait, il me les disait avec élégance.
0: Alors l'élégance, c'est vrai que ça caractérise, et la délicatesse, Stéphane Echer. Ceci dit, vous aussi, Salvatore, et quand vous dites qu'il a manifesté de la sympathie pour vous, il y a énormément d'artistes qui parle de vous avec beaucoup d'amour, avec beaucoup de respect. On s'était croisés, nous, dans les coulisses d'une célébration de la SACEM pour Francis Cabrel, avec qui nous avons démarré l'émission ce soir. Même chose, Francis Cabrel vous aime beaucoup. Ça doit quand même être quelque chose de très réconfortant, de très doux, dans une carrière comme ça aussi longue, avec des moments faciles, des moments plus difficiles. Les vraies amitiés avec d'autres artistes qui comprennent ce que vous traversez.
1: Oui, là, vous me tendez une perche par rapport à l'album de duo que j'ai enregistré en 2008, je crois.
0: Le bal des gens bien.
1: Quand on m'a proposé de faire l'album, j'ai dit, écoutez, moi, je n'oserais pas appeler mes collègues. C'est trop intrusif et c'est embarrassant. Tu veux faire un duo avec moi? On risque un refus ou indirectement un refus. Il va faire attendre et puis son attaché de presse ou son manager va dire il est occupé. Et donc j'ai laissé faire le patron de mon label à l'époque, Alain Artaud. Et puis il m'annonce, tiens, Souchon a dit oui, Boulzy a dit oui, Raphaël a dit oui. Et je voulais, c'est un test pour moi, pour en revenir à ce que vous veniez de dire, pour savoir à quelle famille de chanteurs je peux prétendre appartenir. Et ça m'a vraiment rassuré. Oui. Il y avait bien sûr des chanteuses aussi. Il y avait Juliette qui m'a appelé elle-même pour me dire « Je veux chanter avec toi un air en fa mineur. »
0: Ouais.
1: J'étais touché à un point. D'un coup, j'avais l'impression d'exister d'une autre façon.
0: Beau. Et je suis sûre que Stéphane Echer sera ravi des mots que vous avez eus sur lui. Nous écoutons combien de temps, parce que c'est une merveille de délicatesse, d'élégance de Stéphane Echer, quoi.

0: combien de temps? L'excellent Stéphane Esser, choisi pour vous par Salvatore et Adamo. Il est ce soir l'invité de Décibel. Et jusqu'à 21h, c'est lui qui choisit la musique.
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0: Et je dois vous dire, cher Salvatore, que je ne vous imaginais pas fan de Harry Styles.
2: Eh bien oui. Voilà, et la mélodie de As Before, ouais, ça aurait pu être du Verdi.
0: Ah, vous transposez ça ainsi.
2: Oui, alors, avec un habillage.
0: Ouais, pop, oui, évidemment.
2: You know it's not the same as before. Ouais. Il y a des opéras.
0: Ah ouais.
2: C'est peut-être mon côté italien qui a perçu ça. Mais voilà, vous faites ça à la sauce techno.
0: Oui, c'est ça.
2: Mais oui. Et ça marche magnifiquement. Ouais.
0: C'est vrai. On dit que les très très bonnes chansons, quels que soient leurs arrangements, justement, on va dire les vêtements et le maquillage qu'on met par-dessus, si on les met toutes nues, juste avec une piano ou une guitare et une voix, elles tiennent encore debout.
2: Absolument.
0: Est-ce que c'est un bon test, ça?
2: Absolument, oui. Quand une chanson m'arrive, je suppose que c'est pareil pour les collègues, d'abord il y a la mélodie. Ensuite, si on laisse la chanson se développer dans sa tête, il y a l'idée de l'arrangement qui vient. Mais en second, au départ, il y a la mélodie qui caresse, ou voilà, je sais pas comment l'exprimer autrement, mais qui s'impose en tendresse et en douceur, sauf quand c'est des messages qui se veulent un peu plus dénonciateurs.
0: Bien sûr, mais là donc, déshabillons dans nos têtes, pas Harry Styles, bande de coquins, non, sa chanson.
2: Dans la vôtre, oui.
0: La chanson d'Harry et trouvez Verdi. J'adore ce petit jeu de piste, signé Salvatore Adamo.

0: Styles, et en écoutant, on s'est dit avec Salvatore Adamo, c'est vrai, il y a un petit côté opéra italien.
1: Vous allez l'écouter autrement.
0: Ah, oui, plus jamais de la même manière. Non, mais c'est excellent. Et je me suis pris à rêver en me disant, il aurait fait un super duo avec Pavarotti. Il adorait faire ça, Pavarotti, des duos avec des pop stars, des rock stars. Oh là là, bien vu. Merci. Ah, merci aussi pour ce qui arrive. Un duo de voix incroyable et d'amis dans la vie. Morane, la regrettée Morane, et Lara Fabian. C'est un duo qui a beaucoup marqué le public en France et j'imagine aussi en Belgique.
1: C'est un des plus beaux duos que j'ai jamais entendu, tellement les voix sont fusionnelles.
0: Ouais, tu es mon autre, ça s'appelle. J'imagine que vous avez rencontré Morane avant Lara Fabian. Ouais. Elle nous manque, Morane, et
1: parce
0: bien trop jeune, bien trop tôt, et bien trop. Voilà, on n'était pas prêts, et je pense qu'elle non plus, elle avait encore plein de choses à offrir. Quel souvenir avez-vous de cette artiste et de cette femme, tellement drôle, tellement généreuse?
1: Elle avait toujours, à un moment donné, un trait d'humour à double sens, c'était extraordinaire.
0: Vous croyez que c'est ça qu'on appelle la belgitude?
1: Exactement.
0: Ouais,
1: oui, hein. C'est l'humour belge, oui. La Morane, je l'ai connue quand elle s'appelait encore Claude Morane.
0: Ouais.
1: Petit à petit, j'ai vécu son ascension qu'elle méritait 100 fois. Elle méritait surtout d'aller encore plus haut. Elle aurait pu. Malheureusement, la vie en a décidé comme ça. On s'appelait très tard, on pensait se laisser des messages et on était réveillés, donc on se répondait directement. Et alors, on s'était donné des adjectifs obsolètes. Moi, je l'appelais ma coruscante et elle mon nitescent. C'est deux adjectifs qui veut dire qui brille de mille feux.
0: Oh, waouh!
1: Ouais. Coruscant et nitescent. Et avec Morane, on a fait une émission où on a chanté Inch'Allah, tous les deux, une chanson, avec un texte utopique qui disait qu'enfin la paix était arrivée. Et voici qu'après tant de haine, fils d'Ismaël et d'Israël, lâche d'une main sereine une colombe dans le ciel. Et elle est sur les réseaux, sur Internet, et c'est une version magnifique avec sa voix, elle qui sublime la chanson, vraiment.
0: Elle est magnifique.
1: Mais elle n'existe pas en disque, hein, c'est juste...
0: Non, c'était pour la télé,
1: oui.
0: Mais
1: il y a 6 millions de vues quand même, c'est pas mal. Ouais.
0: Merci Internet. On ne dit pas tous les jours merci Internet, mais quand c'est pour ressortir des moments pareils, donc n'hésitez pas à aller voir cette vidéo. Et là, donc, on va entendre la voix de Morane avec celle de Lara Fabian. C'est leur duo.
1: Qui elle aussi a une voix...
0: C'est mon autre.
1: Ah ouais. Les deux ont une voix sublime.
0: Vous avez passé un moment merveilleux. Et on se souvient de Morane et ça aussi, c'est doux.

0: Tu es mon autre Morane et Lara Fabian. Cher Salvatore, vous aussi sur votre nouvel album et un sacré duo avec Axel Red, chanteuse belge qu'on aime depuis un certain nombre de décennies maintenant en France, hein, on l'a adoptée, on a essayé de vous la piquer mais elle revient toujours en Belgique. Axel Red, entre toi et moi, c'était évident pour vous de chanter avec Axel?
1: Oui, c'était un manque aussi parce que dans l'album de duo que j'avais fait, ça n'avait pas pu s'arranger alors que j'avais prévu une chanson pour elle. Et puis on a découvert qu'on était voisins.
0: Ah, excellent.
1: On habite à 2 kilomètres l'un de l'autre. Du balcon, je peux peut-être voir sa maison sur la vallée. Et voilà, je suis allé chez elle, elle est venue chez nous. Et il était évident qu'on devait faire un duo ensemble. Et voilà, j'ai trouvé cette chanson de couple.
0: C'est ça.
1: On évoque donc les moments intenses, l'autre des autres plus difficiles. Et je trouve que et là, j'adore sa fragilité et sa force en même temps. C'est presque un cliché, mais je le dis quand même. Et surtout, ce qui me plaît en elle, c'est qu'elle est impliquée pour des bonnes causes, et notamment dans l'UNICEF. Je l'étais aussi pendant quelques années, maintenant c'est plutôt honorifique. Voilà, c'est une personne que j'aime beaucoup, c'est une belle personne.
0: Et une artiste merveilleuse en duo avec Salvatore et Adamo sur le nouvel album Entre toi et moi. Axel Red.
1: Entre toi et moi.

0: Et Salvatore Adamo qui commence sa tournée française le jour de la Saint-Valentin, le 14 février. Ça va parfaitement avec cette chanson.
1: Symbolique.
0: Ah oui, c'est parfait entre toi et moi avec Axel Red. Alors, c'est déjà l'heure de la dernière chanson de l'émission, Salvatore. On a ouvert avec Francis Cabrel. Il faut finir avec Alain Souchon.
2: Oui,
0: ça c'est important.
2: Une belle parenthèse, magnifique parenthèse. Mais je peux dire quelque chose là.
0: Oui.
2: Vous ne la voyez pas, mais Émilie, elle chante aussi toutes les chansons. Elle m'a dénoncé tout à l'heure avec Elvis Presley. Mais j'ai jamais vu une animatrice vivre autant, avec autant d'enthousiasme, pendant que les chansons passent. Hein. Des fois, on bavarde. Donc
0: ah oui, non, nous on choses, écoute.
2: Elle, on écoute et on chante.
0: C'est vrai. Et là, on va l'écouter et la chanter, si vous voulez. 18 ans que je t'ai à l'œil. Ouais. Alors, Souchon, on a compris, il est hyper important pour vous, mais pourquoi cette chanson-là?
2: Oui, je n'ai pas pensé qu'elle serait en dernier, parce que c'est une chanson triste. En fait, je veux pas plomber l'ambiance, comme on dit, mais quand on m'a demandé la liste des chansons, je sais plus pourquoi, j'ai pensé que ça faisait longtemps que j'étais pas allé voir mes parents, là où ils reposent. Et cette chanson est d'une tendresse pour les parents, c'est pour ça. Si vous avez envie de la déplacer dans l'ordre, vous pouvez le faire, et vous pouvez garder mon commentaire. Mais voilà, c'est une chanson qui me donne des frissons. Ouais.
0: Et à nous aussi, alors on est ravis de l'écouter avec vous, Salvatore Adamo. Voici Alain Souchon, 18 ans. Que je t'ai à l'œil. C'est la dernière chanson de ce soir, dans Décibel. Vous nous avez gâtés. Merci, Salvatore.
2: Merci à vous, Émilie. Merci. Merci à la technique. Oui.

0: qu'elle est belle, cette chanson est précieuse aussi pour nous aider à nous rappeler de celles et ceux qui sont partis et qui nous manquent. Alain Souchon, 18 ans que je t'ai à l'œil, c'est le dernier cadeau de la soirée pour vous par notre invité Salvatore Adamo. Mais quel artiste merveilleux ce Salvatore Adamo, j'espère que vous avez aimé passer cette heure avec lui. Décibel vous dit bonne soirée et à demain 20h.
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3: Bonjour, bon dimanche, sous vos applaudissements, c'est Willy vient déjeuner chez vous, numéro 1068. Et oui, je sais, ça filoche, mes amis, ça filoche. Très heureux de passer cette nouvelle heure avec vous, en direct, ici. Pas de best-of, pas d'émission au rabais. On reste ensemble tout l'été, la pause fraîcheur, elle est là. On revient à notre manière sur l'actu, les tendances du moment, nos invités, notre musique, nos cadeaux. Tout le monde est là, alors notez bien les dossiers du jour. Dans un instant, on va revenir sur la canicule. Ça y est, elle sévit encore tout au long de la semaine, partout. Hein. Je crois que ça va grimper là, un petit peu partout, jusqu'au nord. Donc tout le monde va y avoir droit. Alors autant quand on parle rénovation des logements, on pense à les isoler du froid. Autant on ne pense pas à les protéger de la chaleur. On appelle ça des bouilloires thermiques. Paraît qu'en France, un logement sur deux est une bouilloire thermique. Eh bien, on va en parler dans une minute. Et à 12h30, le boom des piscines privées. La France est dans le top 3 mondial des piscines. Toutes catégories confondues, piscine enterrée ou hors sol, le pays compte plus de 3,7 millions de piscines privées. Alors, pour les défenseurs de la terre, la piscine, c'est caca. Pour les autres, la piscine, c'est extra. Eh bien, pourquoi une telle folie de la piscine? On va en parler tous ensemble dans 20 minutes. Et bien sûr, on ne change pas une formule gagnante. Hein. C'est pas parce que c'est l'été qu'on fait n'importe quoi. On continue à faire cette émission ensemble. Notez bien le numéro 0810 055 056. C'est la libre antenne du week-end. Vous m'appelez pour discuter de ce que vous voulez, me faire un petit coucou. Dites-moi ce que vous faites, si vous partez en vacances, si vous êtes sur la route. Ou réagir évidemment sur les thèmes du jour. Tiens, est-ce que c'est bien isolé chez vous contre la chaleur? Est-ce que vous vivez dans une bouilloire thermique? Est-ce que vous avez une piscine privée? Parce que je sais que nous avons les auditeurs les plus riches du monde. Je sais que parmi vous, il y a des gens qui ont des piscines. Appelez-moi, dites-moi comment ça se passe dans votre piscine. Est-ce que parfois vous vous baignez cul nu? Ça, c'est mon bonheur de me baigner cul nu. Ça, c'est mon truc. Alors, si vous vous baignez cul nu, venez tout me dire 0810 055 056. Et quand vous passez à l'antenne, vous repartez avec votre sélection pour une carte carburant au thym allé d'une valeur de 200 euros. Le tirage, ça sera tout à l'heure en fin d'émission, vers 12h55. Voilà, est-ce que j'ai tout dit? Oui, tu as tout dit. Alors allons-y, jungle.
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3: Et ouvrons notre premier dossier. Bonjour Noria Derdeck.
4: Bonjour.
3: Bienvenue ici, vous êtes chargée d'études juridiques à la Fondation pour le logement. Alors, c'est vrai que cette canicule, ou ces canicules malheureusement, ont mis en lumière ce qu'on appelle les bouilloires thermiques. Ce sont ces logements qui ne sont pas protégés de la chaleur, parce que c'est vrai que quand on parle de rénovation de logement, on pense souvent au froid, mais jamais au chaud. Pourquoi, à votre avis, ma chère Noria?
4: Parce que le problème des fortes chaleurs et donc des canicules en France ont été pris en compte avec beaucoup de retard.
3: Ah,
4: on
3: oui.
4: a beaucoup, beaucoup travaillé sur le froid
3: ouais.
4: et beaucoup travaillé à l'isolation des logements sur le froid ouais. également et très peu pris en compte la chaleur. Donc on a beaucoup de retard. On se retrouve d'ailleurs aujourd'hui avec des logements qui ont été isolés pour le froid, qui ont un très bon DPE A, B ou C, mais qui deviennent également des bouilloires
3: voilà.
4: thermiques l'été.
3: Parce qu'il n'y a aucune obligation de confort d'été, hein. Pour un logement.
4: Il n'y a pas particulièrement.
3: Ah, non, vous êtes parti dans
4: le de caractéristiques. Mmh. Allô?
3: Oui, ça y est. Il y a eu une petite coupure, mais vous êtes revenu. Il n'y a pas de souci. Donc, pas d'obligation de confort d'été, c'est ça?
4: Non, pas d'obligation particulière. C'est d'ailleurs un enjeu en ce moment. Il y a une proposition de loi qui est en discussion ouais. au Sénat la semaine prochaine qui pourrait intégrer une obligation de protection des locataires, notamment
3: ouais.
4: Contre la chaleur, et puis obligation d'installer des équipements minimums comme les volets ouais. ou des brasseurs d'air qui permettent quand même de gagner 4 à 5 à 6
3: ah ouais.
4: degrés
3: ouais.
4: de température dans un logement, et donc de ouais. fortement retarder d'autres équipements
3: voilà.
4: qui sont beaucoup plus consommateurs comme la climatisation. Donc ce gros enjeu de prise en compte, il est actuel parce qu'il y a de fortes canicules et puis parce qu'il y a cette proposition de loi
3: voilà,
4: en discussion
3: en
4: au Sénat mardi, mercredi.
3: Voilà. C'est la loi zéro logement bouilloire, c'est ça, votre proposition de loi à vous?
4: Ah, la proposition voilà. de loi qui a été portée par la Fondation pour le logement, c'est la proposition de loi zéro logement pour
3: voilà. Loin.
4: Mais le ministre du logement, M. Jean Brun, a déposé son projet de loi.
3: Ah, très bien.
4: Son projet de loi de relance pour le logement, qui n'est pas la même chose. C'est son projet de loi qu'il a déposé au Sénat, qui pourrait intégrer toutes les dispositions de notre proposition de loi zéro logement bruyant, ce qu'il ne fait pas pour le moment, d'où l'enjeu de cette discussion la semaine prochaine.
3: Voilà, exactement. Est-ce que vous pouvez nous dire en quelques mots ce qu'il y aurait dans votre loi à vous, dans votre proposition de loi à vous, zéro logement bruyant, il y a quoi dedans?
4: Dans notre proposition de loi, il y a faciliter l'installation des protections solaires extérieures, notamment en copropriété.
3: Ouais.
4: Ça permettrait d'avoir un vote en majorité simple en AG de copropriété.
3: D'accord.
4: Tous les copropriétaires devraient comprendre ça. Et dans les zones protégées, un peu patrimoniales, les centres de vieux centre-ville, comme des centres, le vieux centre lyonnais, par exemple, de pouvoir aussi avoir un avis simple des architectes des bâtiments de France.
3: Très bien.
4: C'est souvent un autre plat avec l'esthétique extérieure, etc.
3: Choses, effectivement, ouais.
4: Ben oui, énormément, tout à fait. Et donc, ça permettrait aussi de mieux prendre en compte la chaleur dans le diagnostic de performance énergétique et dans les rénovations, pour éviter, comme je vous l'ai dit tout à l'heure, des isolations qui accentuent le cumul de chaleur au lieu d'avoir de bons déphasages des logements. Et puis aussi, l'obligation d'installer des protections solaires extérieures pour les locataires qui seraient des locataires de logements bruyants et qui vivent aujourd'hui dans des logements qui, en pleine canicule, fait 36-37 degrés le jour et aussi la nuit, voilà, avec des murs bouillants et 43.
3: Voilà, c'est ça qu'on appelle une bouilloire thermique, c'est ça? C'est un appartement qui voilà, le soir, la nuit, ne se rafraîchit pas, en fait.
4: Oui, c'est ça. C'est un logement qui est mal isolé, qui absorbe la chaleur, qui la rejette très, très, très lentement, qui est surexposé au rayonnement solaire et qui est dans un environnement aussi qui exacerbe la chaleur. On voit beaucoup ça dans les quartiers populaires avec des revêtements très, très, très bétonnés et qui ne respirent pas. Et donc, ça fait des îlots de chaleur et donc, du coup, ça accentue le tout. Ouais.
3: Il y a aussi ce grand plan volet, hein, c'est ça que vous nous disiez. Parce que par exemple, quand on se sert de MaPrimeRénov, ça y est dedans, on peut, se dire avec MaPrimeRénov, j'installe des volets.
4: Alors, d'abord, l'installation de volets est fondamentale. Il y a quand même 43% des logements qui ne sont pas équipés de volets et dont la façade est exposée au rayonnement solaire. Je vous l'ai dit tout à l'heure, c'est un petit geste qui peut faire gagner 4 à 5 degrés de température dans les logements. À ça, on peut ajouter des brasseurs d'air aussi, qui permettent quand même de baisser la température ressentie de 3 à 4 degrés. Ça joue beaucoup sur l'évaporisation de la transpiration. Et en France, on est sous-équipé en brasseurs d'air. On a 2,5% des logements seulement qui sont équipés. Il y a d'autres grands pays comme les États-Unis où 65% des logements sont équipés en brasseurs d'air, par exemple. Donc tout ça, ce sont des gestes fondamentaux qui sont éligibles à MaPrimeRénov. Mais à MaPrimeRénov sur des rénovations globales, c'est-à-dire que ça vient en surplus de gros travaux et notamment aussi des travaux d'isolation. Le souci, c'est que MaPrimeRénov n'est pas suffisamment dotée budgétairement pour venir soutenir les propriétaires qui voudraient s'engager dans ce type de travaux.
3: Voilà. Bon, il y a encore du boulot. Il y a encore du boulot. Bonne chance pour tous ceux qui malheureusement habitent pas dans des logements adéquats pour l'été, parce que là, pour les fortes chaleurs, parce que là, apparemment, toute cette semaine, ça revient. Ça a bien démarré dans le sud et puis je crois que plus les jours vont arriver, plus l'ensemble du pays sera concerné. Merci infiniment, Noria Derdeg. Voilà, on voulait faire un point là-dessus. Vous êtes chargée d'études juridiques à la Fondation pour le logement. Un logement sur deux en France n'est pas adapté à la chaleur. On appelle ça donc des bouilloires thermiques. Merci beaucoup, Noria. Passez un bon dimanche. Allez, maintenant, c'est vous que je veux entendre, mes amis. C'est la libre antenne du week-end. Si vous voulez réagir là-dessus, est-ce que votre logement est protégé du chaud? Parce qu'on parle toujours du froid, mais est-ce que c'est protégé du chaud? Comment vous faites-vous pour supporter le chaud chez vous? C'est quoi vos techniques? 0810 055 056, appelez-moi, on parle de ce que vous voulez. Ici, c'est chez vous. Mais d'abord, on va écouter Camaro avec Femme Like You. À toi, mon bon Camaro. Ah oui, mon bon Camaro. Ça, c'est un bon Camaro. Comment il y a des mauvais Camaro et des bons Camaro? Et ça, c'est un bon Camaro, ça, avec Femme Like You.

0: je vais te donner tout. Enfin, moi, je donne pas grand chose de vent, hein, vous le savez très bien, mais enfin, je veux bien donner mon cœur. Allez, c'était Time Like You avec Camaro. Pas avec ma tribu, parce que ma tribu est partie en vacances. Il n'y a plus personne. Là, t'as vu, Fabien et moi, il s'est cassé. Nicolas Malabeuf s'est cassé. Heureusement, Cécile est là. Ça va, ma Cécile?
1: Bonjour Willy, oui, effectivement, l'équipe nous manque un petit peu.
0: Oh, hein, mais non, il te manque vraiment, Cécile, dis la vérité, oui. Il te manque vraiment les deux, là, les deux nigauds, non.
1: Les deux nigauds, oui, oui. Ah si, c'est sympa quand ils sont là, oui. Ça va Willy?
0: Ça va et toi, tu vas bien ma Cécile?
1: Oui, oui, oui, ça va, oui.
0: Tu appelles d'où?
1: J'appelle de la Drôme.
0: De la Drôme, très bien, qu'est-ce que tu fais de beau, qu'est-ce que tu as fait ce matin en te levant, en te réveillant?
1: Oh bah j'ai bricolé du rangement, un peu de cuisine.
0: Oh là là, t'as bricolé
1: dans la maison.
0: Mais qu'est-ce que mais qu'est-ce que t'as bricolé?
1: Non, mais j'ai fait un petit peu de ménage, de cuisine. Voilà.
0: Ah, t'as pas fait du bricolage?
1: Non, non.
0: Ah, la couture, hein, c'est bien. Alors, Cécile, s'il te plaît. Est-ce que tu peux me dire comment on peut rentrer l'aiguille dans le fil dans l'aiguille? Ça, je ne sais jamais
1: faire. C'est pas évident.
0: Ah, voilà.
1: C'est pas évident, ouais, ouais.
0: Y a pas un truc...
1: je suis pas couturière, je me débrouille.
0: Ah, bon, d'accord. Bon, tu n'es rien, en fait. Non. Tu n'es pas bricoleuse, tu n'es rien du tout.
1: Exactement. Bon. Je ne fais rien.
0: Tu ne fais rien. Voilà, bah, t'es une feignasse. Voilà, je préfère ça. Parce que depuis le début, t'es là, oui, j'ai fait ça et ça. En fait, tu n'as rien fait. Je préfère ça.
1: Voilà.
0: tu voulais réagir sur les logements chauds, c'est ça, l'été?
1: Alors oui, moi je suis dans une ferme un peu dauphinoise en Pisé, ce qu'on appelle, c'est la voilà. Et nous on a frais l'été, hein. Contre, on a frais l'hiver aussi. On a frais l'hiver aussi.
0: Voilà.
1: Donc plus... on aère la nuit, on fait rentrer la fraîcheur, et après on ferme les volets parce que dans notre région il fait un petit peu chaud aussi. Hein, voilà. Donc,
0: et du coup l'hiver vous chauffez comment alors dans la maison?
1: Ah bah l'hiver il y a j'ai mon aérothermie, c'est de l'aérothermie.
0: De l'aérothermie, c'est quoi?
1: C'est
0: des radiateurs.
1: Ah, comment? Non, c'est pas des radiateurs, c'est des souffleries dans les murs là.
0: Des souffleries dans les murs. Ah bon, d'accord. Oui. D'accord. Bon, voilà. Donc, très bien.
1: Je sais plus comment ça.
0: Bon, d'accord. Donc en tout cas, voilà.
1: Je cherche le mot, mais ça me revient pas.
0: En tout cas, tu as frais l'été et tu as frais l'hiver. Voilà, c'est à peu près.
1: L'hiver aussi, oui. Voilà, mais l'été on est bien.
0: Bon, au moins l'été
1: c'est bien. Il y a pas d'isolation.
0: Ouais. Voilà, c'est ça.
1: Manque de l'isolation. Voilà.
0: Bon, et ben ma Cécile, écoute, bonne chance pour les prochains jours, les prochaines journées de chaleur qui arrivent. Oui, nous aussi. Voilà.
1: On continue à t'écouter. Voilà.
0: C'est gentil, ma Cécile. Tu mets.
1: C'est bon aussi là-haut. À Paris, oui.
0: Eh ben super, oui. Tu peux nous dire bonne chance parce qu'ici on va tous mourir. Peut-être qu'on.
1: J'imagine, oui.
0: Peut-être que c'est la dernière.
1: Ça doit pas être évident.
0: Non. Peut-être que c'est la dernière fois qu'on se parle, ma Cécile. Tu sais.
1: Ah, non.
0: Je suis dans un tel état, moi, ma pauvre Cécile. Merci beaucoup. Je t'embrasse fort. Hein. Tu repars avec ta sélection pour la carte carburant d'une valeur de 200 €. Peut-être qu'on te rappellera tout à l'heure vers 12h50. Merci beaucoup de ta grande fidélité, ma Cécile. Allez, dans un instant, je vais vous présenter un invité pas banal parce que l'été, j'aime bien. Quand même, vous présentez des invités pas bagnos. Mais d'abord, on va écouter Bruno Mars avec I Just Might. Oui, bah c'est plus de 2 minutes, hein, on peut quand même. C'est fou, ces gens. Moi, je suis poli. Je lance et l'autre. 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

0: Mind, c'est évidemment Bruno Mars. Au revoir, mon Bruno, mon bon Bruno.
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0: Et oui, on est ensemble tout l'été, mes amis. On prend pas de repos. Hein. Je reste avec vous, tout contre vous. Et comme promis, place à la personne pas banale du dimanche. Bonjour, Dorian Gamon.
3: Bonjour.
0: Bienvenue ici, mon cher Dorian. Alors, on a déjà eu le plaisir de faire votre connaissance en octobre dernier dans cette émission. Donc, les plus fidèles vont tout de suite vous reconnaître. Mais comme vous mettez de la joie dans la vie des gens, bah, j'avais envie de vous réentendre de nouveau. Voilà, parce que ça fait du bien d'avoir des gens comme
3: écoutez,
0: vous dans votre vie.
3: C'est très gentil de votre part et j'en suis très, très fier justement de revenir dans votre belle émission j'écoute des fois sur la route.
0: Alors, pourquoi sur la route? Parce qu'on vous appelle DJ Baguette. Pourquoi on vous appelle DJ Baguette?
3: Alors, on m'appelle DJ Baguette parce que j'ai lancé le Tour de France des boulangeries. Voilà, je suis DJ et je pose mes platines à l'intérieur d'une boulangerie pour passer des beaux moments.
0: Voilà, là, ça fait déjà un an, hein. Ça fait un peu plus d'un an que vous faites ça.
3: Voilà, donc ça fait un an. Je pense que quand c'était eu, c'était dans ma 30e date et aujourd'hui, je suis à 80.
0: Voilà, donc, 80 dates. Donc, alors, comment ça se passe concrètement? Vous venez dans une boulangerie, vous posez vos platines?
3: Exactement, je pose vraiment mes platines à côté des baguettes, des pains au chocolat, ou chocolatine pour certains,
0: on va pas relancer la guerre.
3: Puis voilà, je vais mixer pendant 4 heures, un petit peu pour tout le monde, pour nos grands-parents, pour les enfants, et ça va créer un moment festif de 4 heures, un moment simple, on va manger un petit bout, boire un petit coup, et surtout danser avec des baguettes à la main.
0: Voilà, danser avec des baguettes à la main, voilà, c'est un vrai DJ, donc il mixe vraiment, il y a de la musique vraiment pour tout le monde, comme il vient de le dire, pour tous les clients, pendant 4 heures. Pourquoi cette envie géniale, mon cher Dorian, de faire le tour de France des boulangeries et de mixer dedans? C'est venu comment, cette idée-là?
3: Alors moi, je suis DJ depuis ma tendre enfance. J'ai commencé à 15 ans à mixer dans un petit garage chez mes parents. Et puis voilà, sinon en aiguille, j'ai mixé dans des endroits classiques, bar, restaurant, club. Et je me suis dit qu'il fallait un petit peu...
0: Tu en avais marre des gens bourrés, Dorian?
3: C'est pas forcément top. mais bon, j'aime bien un petit peu sortir des sentiers battus. Et je me suis dit qu'il fallait rendre un petit peu ces moments de joie un petit peu dans notre quotidien. Et qu'est-ce qui nous représente au quotidien? Je pense que c'est la boulangerie. On descend, on va chercher le pain et paf, on danse. Donc je me suis dit qu'il fallait le faire partout en France. C'est très simple. Et puis voir des gens heureux, moi, ça m'alimente.
0: L'idée, c'est quoi? C'est aussi de mettre un éclairage sur les commerces de proximité, comme on dit.
3: Complètement. Aujourd'hui, on a des artisans, vous le savez tous, avec la conjoncture, c'est de plus en plus difficile. Et moi, je veux permettre aussi à ces artisans de souffler. C'est un petit peu, on prend un bol d'air, on essaye de participer, de voir nos clients qu'on n'a pas forcément l'habitude de trop discuter.
0: Ouais.
3: Et là, ça va être l'occasion, justement, d'échanger avec eux. Et puis, créer un moment de joie unique, insolite. Au milieu du commerce qu'on aime tous.
0: C'est trop bien, mon Dorian, c'est une trop bonne idée. Là, comment ça se passe du coup? Vous appelez les boulangeries avant, vous mettez d'accord?
3: Alors,
0: comment ça se passe?
3: Aujourd'hui, ça devient énorme parce que j'arrive même plus à regarder mes messages sur les réseaux sociaux. Il y a quasiment toutes les boulangeries de France, il y en a plus de 35 000. Donc,
0: t'as du boulot.
3: en fait, les vendeuses, elles se disent, mais moi aussi, on veut faire la fête avec DJ Baguette. Du coup, elles se passent le mot, elles m'envoient des messages sur mes réseaux sociaux.
0: Voilà, donc là, 80 boulangeries depuis un an à peu près.
3: Exactement, 80 boulangeries, ça va partir un petit peu partout cet été, ça continue,
0: tournée
3: des baguettes continue.
0: Ça continue vraiment dans toutes les boulangeries, les grandes villes, les plus petites villes, les petits villages.
3: Le but, c'est de permettre vraiment à tout type de boulangerie d'avoir cette animation. Moi, je ne cherche pas les grosses boulangeries, je vais partout où justement on a envie de sourire.
0: Voilà, exactement. Et c'est payant pour les boulangers? Comment ça se passe?
3: Alors moi, justement, j'ai dû trouver une solution pour permettre que cette animation soit accessible à tout type de boulangerie, pas forcément à des boulangeries de l'élite. Aujourd'hui, je demande un défraiement. Donc tout ce qui va générer ma venue, c'est la boulangerie qui va participer aux frais. Donc,
0: Le transport, et puis...
3: Elle me donnera quelques baguettes, et puis voilà.
0: Et puis c'est très très bien. La prochaine étape, elle est où?
3: Alors la prochaine étape, moi je vais remonter du côté d'Orléans. Là je suis à Arras, j'ai fait le Main Square hier. C'était génial. Et puis je vais mercredi, je serai de côté de Saint-Amand-Montrond, dans le département du Cher, pour une belle boulangerie qui va faire la fête avec moi.
0: Super, bravo. Et comment s'appelle la boulangerie? Allez, on peut faire un petit coucou si tu t'en souviens.
3: Ça s'appelle Aux Trois Choux.
0: Aux Trois Choux, ça c'est chou. Et tu seras le quatrième chou. Bravo mon cher Dorian, c'est une super idée. Bonne continuation. Donc il s'appelle DJ Baguette. Il mixe au milieu des boulangeries pour rendre hommage à nos cœurs de village et puis juste pour apporter de la joie, et ça fait du bien. Merci mon cher Dorian.

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1: Allez, partons gaiement vers la deuxième demi-heure de votre grand talk show de l'été. En direct partout en France. 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
1: Alors, nous sommes en direct, donc venez nous rejoindre. Dans un instant, on va évoquer le boom des piscines privées. Nous sommes le troisième pays au monde où il y a le plus de piscines privées. Pourquoi ? Bien, la réponse dans 5 minutes. Et bien sûr, vous le savez, on fait cette émission ensemble. J'y tiens. C'est mon moment préféré dans la vie. C'est quand je me lève le matin, je me dis, je vais parler aux auditeurs. On va échanger un peu de ce que vous voulez. Vous êtes les bienvenus. 0810 055 056. Si vous partez en week-end, en vacances, si vous ne partez pas, dites-moi ce que vous faites. Qu'est-ce que vous allez manger là? Parce que normalement, là, le dimanche, c'est le gigot. Est-ce qu'on mange du gigot l'été? Tiens.
0: Ah.
1: Eh bien, appelez-moi. 0810 055 056. Vous voulez aussi réagir sur les bouilloires thermiques? Tiens, qu'est-ce que vous faites pour vous protéger de la chaleur dans votre maison? Parce que là, mes amis, là, cette semaine, je vais être vulgaire. Bouchez-vous les oreilles. Ça va en chier. Un niveau 1, on va en chier au niveau des températures. Tu as regardé le match hier soir? Qui a regardé le match? Oh là là! Tu vas faire un petit tour dans la régie parce qu'hier, au niveau des pronostics, on a été nuls. Non, alors attends. Non, attends. N'importe quoi en régie, disent n'importe quoi. Dorian au standard, tu m'avais dit combien hier? 3-0. Ah, on est nuls. 3-0. Moi, j'avais dit 7-0. Même Roussillon à la technique, et c'est une menteuse. Là, elle est en train de me dire, j'avais dit 1-0. Menteuse, t'avais dit 2-1, je crois. Ou 2-0. Non, t'avais pas dit 1-0. Elle ment. En revanche, Piloche, t'avais pas dit 1-0. Piloche, à la réalisation, 1-1-1. Elle avait dit 1-1. Moi, déjà, tu t'es rapproché du truc. Moi, j'avais dit 6-0. J'avais dit n'importe quoi. Je vous ai regardé le match hier. Tiens, appelez-moi. 0810 055 056. C'est la libre antenne du week-end. Mais d'abord, si vous n'avez pas suivi l'actu, pas de panique. L'actu vous suit. Il est temps pour moi de mettre des points sur les.
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1: Et on commence avec cette bonne nouvelle pour tous les Parisiens. Depuis samedi, la baignade dans la Seine est autorisée. Ouais, ça n'a rien à voir avec un dispositif prévu dans la loi de la fin de vie, hein, même si ça peut y aider. Emmanuel Grégoire, le maire de Paris, a promis de se rebaigner dans la Seine. Alors, pas pour prouver qu'elle est propre, mais pour retrouver la roue qui manquait au Vélib qu'il a repêché la première fois. Toujours à Paris, le corps d'un homme mort depuis plusieurs jours, retrouvé dans le canal Saint-Martin. Allez, bonne baignade à tous! Dans les Pyrénées, le collège de Bétarame, c'est fini. Voilà qui va donner du travail pour l'église, qui va encore devoir recaser quelques curés pédophiles. Hein. Comme d'hab, c'est pas possible. Un chat échappé de sa caisse se fait écraser par un TGV Gare de Lyon à Paris. Ah bah voilà ce que ça fait quand les trains partent à l'heure, aussi c'est malin. L'actrice Isabelle Adjani, condamnée en appel à 10 mois de prison avec sursis pour fraude fiscale aggravée. Celle que le fisc surnomme déjà la reine Mago. L'émission Animalement Vôtre de Bernard Montiel sur France 3, c'est fini. Et pour marquer le coup, France Télévisions a décidé d'abandonner son émission animalière sur une aire d'autoroute cette année. Du coup, bah, j'ai bien peur qu'il relance Vidéogag, ce con-là. Hein. Ah bah ça donne pour ça le chat à la gare de Lyon. Il a pas supporté la fin de l'émission et il s'est foutu sous le train. Miaou ! Ou alors c'était pour Vidéogag, justement. Hein. Bah, le chat qui fait une jolie vidéo, ça. Selon les spécialistes de la mode, le bob s'impose comme le château star de cet été. Oui, le bob, c'est cool, mais bon, seulement quand c'est du Bob Marley. Hein. D'ailleurs, cet été, pour éviter que les musulmans viennent lui pourrir ses vacances, Éric Zemmour portera un bob cochonou. À Bali, une femme arrêtée par la police après avoir caché 1,5 kg de cocaïne dans un sextoy qu'elle mettait bien évidemment dans son trou de balle. Un Thaïlandais se fait mordre les testicules par un énorme python de 2,50 m sorti des toilettes pendant qu'il se soulageait. Et bah peut-être qu'il n'a pas aimé qu'un autre gros serpent arrive dans l'autre sens. D'où l'expression le serpent qui mord la queue. Enfin, le saviez-vous? Les cachalots dorment debout. Comme nous, quand on ira au concert de Céline Dion, parce que là, ces nouvelles chansons, là, c'est chiant. Heureusement, dans 179 jours, c'est fini, 2026. Voilà, c'était le récap de l'actu, mes amis. Ah, ça passe vite, c'est déjà la fin. Bientôt, déjà la fin de l'année. Hein. Allez, maintenant, on arrête tout, mes amis. Si vous avez un petit coup de mou, ça arrive, hein, mais pas avec nous. Hein. Pas avec nous, parce que j'ai la méthode infaillible. Là, quoi que vous fassiez, où que vous soyez, vous arrêtez tout. Et quand je vous dis à vous, vous allez me faire un palabapapala. Et je vous assure que ça va vous libérer de vos toxines. Écoute, là, ça va pas bien.
0: Là-bas, tu le calmes.
1: Là-bas, t'as pas de morale.
0: Et ton humeur.
1: À vous, palabapapala. Et ça va beaucoup. Et voilà, t'as vu? À deux secondes, ça allait pas bien. Tu fais palabapapala, ça va beaucoup. Voilà, c'est comme ça, c'est la magie. 0810 055 056, appelez-moi. Vous passez dans un instant, c'est la libre antenne. Juste après, Laurent vous le dit, à tout de suite, mes chéris.

0: c'est bien ce la la la la, mais ça met la joie hein, cette chanson, mais c'est pas le palaba papala, tu vois, c'est pas la même chose, mais c'est bien quand même. C'était Laurent Voulzy avec Bubble Star. Pas mal, mais
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0: Ça va, Alexandre?
3: Oui, bonjour.
0: Comment vas-tu?
3: Je sais pas si j'ai bien fait, mais bon.
0: Alors, j'ai pas reconnu. Qu'est-ce que tu voulais faire?
3: Ah oui.
0: Là, c'était Laurent Voulzy, là, que tu faisais. Alors, c'est pas mal.
3: Ouais, je crois que j'ai fait un petit mix.
0: Non, c'est pas mal. Mais je voudrais que tu me fasses un parabapapara. Vas-y.
3: Parabapapara.
0: T'as vu? Il n'y a que cette radio qui fait ça.
3: Les lèvres attrapent le maître.
0: Tu vas me dépasser, mon Alex. Hein. C'est pas faux.
3: Non.
0: Tu nous appelles d'où? Tu nous appelles d'où?
3: Je suis dans le Vaucluse.
0: Dans le Vaucluse?
3: Dans la chaleur.
0: Dans la chaleur. Ah oui, il fait déjà 40 et quelques, non?
3: Ah, il fait très chaud, ouais.
0: Là. Bref, alors ça va durer toute la semaine. Il part au moins jusqu'à lundi, pour l'instant jusqu'à lundi prochain. Bon, pas demain, mais lundi l'autre. Hein. Donc, bonne chance.
3: Ouais, encore une semaine.
0: Bonne chance à tous.
3: C'est pour ça que nous, on va squatter chez les collègues, tu vois, qui ont des piscines, du coup.
0: Ah, voilà. Tu voulais nous parler des piscines privées, parce qu'on va en parler dans une seconde. Toi, t'as pas de piscine à la maison, hein?
3: Eh bien, en fait, je suis en train d'en faire construire une, mais j'ai eu l'idée de la faire il y a à peu près un mois. Donc, pour l'instant, elle sera pas finie avant encore quelques semaines. Hein. Je pense que ce sera l'hiver.
0: Parce que
3: l'été prochain, quoi.
0: Et pourquoi tu as eu cette idée? Pourquoi tu as eu l'envie de mettre une piscine, Alex?
3: Eh ben parce que du coup c'est vrai qu'avec les températures qui montent de plus en plus, il fait de plus en plus chaud, et puis on s'est décidé cette année, on s'est dit bon allez on va faire une piscine du coup. Il fallait budget un petit peu pour la faire.
0: Ça va te coûter combien à peu près, tu sais? T'as une idée?
3: Autour des 24 000,
0: Ouais, c'est ça, c'est à peu près les tarifs.

0: Ouais. Parfait. Bah écoute, je viens très vite.
1: Après, si tu veux venir me donner un coup de main pour que ça aille plus vite, tu peux aussi. Hein.
0: Ouais. Alors non, mais je peux venir pour l'inaugurer avec beaucoup
1: de monde. Ah oui, mais là c'est marrant, j'ai beaucoup de monde là en fait.
0: Hein. C'est marrant parce que pour finir, c'est comme pour les déménagements. Alors il n'y a jamais personne.
1: Exactement.
0: Mais en revanche, pour la crémaillère, t'as du monde. Et ben voilà, c'est marrant.
1: C'est ça, exactement.
0: On a vraiment des amis à la con tous les deux, mon cher Alex. On a les mêmes. Bon, je t'embrasse, même, Alexandre. Merci beaucoup. T'embrasses tes petits, hein. Comment ils s'appellent les enfants?
1: Ouais, et ben alors il y a Gabin et Noah.
0: Et ben tu embrasses Gabin et Noah de ma part, d'accord Alex? Et je t'embrasse aussi. Merci infiniment d'être passé nous voir. Tu repars avec ta sélection pour la carte carburant d'une valeur de 200 euros et peut-être qu'on te rappelle d'ici un petit quart d'heure, ok?
1: Merci. Et on croise les doigts.
0: Ciao,
1: merci.
0: Ciao mon beau, merci beaucoup Alexandre, merci de ta fidélité. Allez, hop là!
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0: Et on va justement ouvrir notre nouveau dossier. Bonjour Gilles Mouchirou.
4: Bonjour.
0: Bienvenue ici, mon cher Gilles. Vous êtes le vice-président de la Fédération des professionnels de la piscine. Alors, vous nous confirmez, mon cher Gilles, que la France est extrêmement bien pourvue en piscine privée, alors?
4: Oui, tout à fait. Mais c'est un phénomène de société bien français.
0: Incroyable.
4: Qui, depuis 1965, existe.
0: Ah oui, depuis 1965.
4: Exact. Okay. Puisqu'en 1965, on a constaté déjà qu'il y avait 1500 piscines familiales en France.
0: Ouais.
4: Et aujourd'hui, nous sommes à plus de 3,8 millions. Donc, c'est vraiment un phénomène de société sympa.
0: Voilà. Donc, on est le troisième pays mondial derrière les États-Unis et le Brésil. Alors qu'on a...
4: Oui.
0: Alors, c'est marrant, alors qu'on a des océans, des mers, on a des lacs, on est bien foutus, mais on a aussi plein de piscines. Comment vous l'expliquez, ça, à votre avis?
4: C'est justement pour ça, puisque si je cite le sociologue Jean Viard avec qui nous avions conversé l'an passé, effectivement, en France, on a plus de 5000 km de littoral, 500 000 km de cours d'eau, des milliers de plans d'eau, plein de zones humides, et on a surtout une habitation horizontale avec des maisons qui sont éligibles à construire des piscines.
0: Ouais.
4: Et la piscine familiale a vu le jour très très tôt dans les années 70, mais après avec la météo, puisqu'on est hyper météo sensible, avec la météo favorable, avec les 35 heures, avec plus de temps à la maison, avec le système géopolitique un peu compliqué dans le monde, eh bien on s'est aperçu quand même que les Français souhaitent vivre chez eux avec piscine, le bonheur en famille, faire plaisir à ses enfants.
0: Alors là, attendez.
4: C'est le premier endroit pour apprendre à nager. Enfin,
0: du coup,
4: c'est un avantage.
0: Ouais, c'est intéressant, Gilles, ce que vous venez de dire. Enfin, c'est toujours intéressant quand vous parlez, mais là, vous venez de dire deux choses intéressantes et importantes. Un, d'abord, vous parliez de la météo. C'est-à-dire que là, l'effet qu'il y a, par exemple, là, une succession de canicules, là, par exemple, depuis deux mois, est-ce qu'on vous appelle encore plus en ce moment?
4: Simple. L'an passé, on avait un certain nombre de lits d'internet ou d'appels téléphoniques ou de passages magasins chez nos adhérents.
0: Ouais.
4: À cette période de l'année, avec la météo très très caniculaire, c'est multiplié par deux. Ça
0: ne
4: veut pas dire qu'on multiplie le chiffre par deux.
0: Non.
4: Ça veut dire que les demandes sont multipliées par deux.
0: C'est ça. Voilà, les gens de plus en plus vous appellent pour ça. C'est ce que vient de nous dire notre auditeur tout à l'heure. Hein. Alexandre a dit,
4: exactement,
0: moi j'habite dans le Vaucluse. Voilà, la météo fait que... Et vous avez aussi évoqué le fait que avec les crises qu'il y a un petit peu partout, les gens partent moins à l'étranger, veulent plus rester chez eux. Et du coup, c'est ça.
4: Oui, c'était constaté fortement lors de la période Covid, où juste à la fin de la période Covid, enfin, quand le Covid s'est déclaré avec le premier confinement, on a vu apparaître des familles qui souhaitaient rester chez elles et comment dirais-je, se faire plaisir à la maison, donc piscine, avec cuisine ou ainsi de suite. Et puis, avec le système géopolitique qui est quand même très contrarié dans le monde, eh bien, être chez soi avec sa famille, voir ses enfants sous ses yeux, qu'ils ne soient pas de l'autre côté au bout du monde, c'est quelque chose de plutôt rassurant.
0: C'est
4: et si avec une piscine, on peut aussi profiter de moments de bonheur, c'est fabuleux.
0: C'est quoi à peu près le budget, alors, si je veux faire une jolie piscine à la maison?
4: Il y a une piscine pour chaque budget. L'entrée de gamme et surtout les premiers pas dans la piscine, c'est la piscine hors sol. Pour quelques centaines d'euros, jusqu'à 5, 6, 10 000 euros selon le volume, selon la dimension. Ensuite, il y a la piscine en kit que chacun peut faire soi-même. Ça correspond à peu près à 10-12% du marché en France aujourd'hui. Piscine en kit, vous pouvez avoir une piscine en kit à partir de 5 000 euros jusqu'à 15, 20 000 euros selon les équipements que vous mettez. Puis les coques polyester, les piscines industrialisées, coulées de béton ou acier. Et puis après, les piscines très prestigieuses où on va monter dans des budgets.
0: Je préfère ça, moi. Combien
4: voilà, c'est
0: alors.
4: Sympa. Alors, une piscine, aujourd'hui, vous pouvez avoir une piscine, comme le disait notre auditeur précédemment, aux alentours de 15 à 25 000 euros. C'est la majorité du marché en France.

0: piscine prestigieuse avec jardin, éclairage, ouais, forme libre, rocher, c'est quelque chose qui peut aller jusqu'à 50, 100 000 euros. Enfin, le gros avantage dans le métier de la piscine, c'est qu'il y a une piscine pour chaque budget, mais, comme pour les voitures.
1: Mais moi, je vous connais, j'aurais droit à un petit rabais. Je vous connais maintenant.
0: Oui. Si vous prenez la décision avant ce soir, bien évidemment.
1: Mais évidemment, je vais la prendre là. Dès qu'on raccroche, je l'aurai prise. Et qu'est-ce que vous dites aux opposants, là, les opposants de la piscine qui vous disent ah bah oui, ça consomme beaucoup d'eau, etc. Qu'est-ce que vous répondez à ces gens-là?
0: C'est à nous justement de rassurer tout le monde, parce que il y a des errements dans les discours qui viennent de tous azimuts, le grand public, les pouvoirs publics, mais également, si je puis me permettre, certains journalistes également qui indiquent qu'une piscine consomme.
1: Ouais.
0: Faux. Une piscine utilise de l'eau et très peu d'eau. Et depuis 30 ans, les piscines, elles sont de plus en plus éco-responsables. Une piscine, ça se remplit une fois. C'est en milieu fermé. Elles sont filtrées, désinfectées, utilisées. Une piscine ne consomme que très peu d'eau. J'en veux pour exemple à Bordeaux, où la région est plutôt pluvieuse tout au long de l'année. Une piscine va utiliser 700 litres d'eau par an. C'est rien du tout. À Aix-en-Provence, ça va être 7 mètres cubes, parce qu'il y a moins de pluviométrie. À Rennes, 1 mètre cube 60. Donc, voyez-vous, entre une chasse d'eau et une piscine, ou une chasse d'eau qui fuit, ou une douche un peu moins longue, une piscine n'utilise pas beaucoup d'eau. Ça, c'est très, très, très, très important.
1: C'est pour ça que je fais souvent pipi dans la piscine, mon cher Gilles. C'est pas très grave, ça.
0: Elle est désinfectée.
1: Elle est désinfectée. Merci beaucoup. Merci infiniment. Voilà, je voulais avoir votre point de vue, parce que voilà, ce chiffre m'avait quand même assez fortement étonné. Donc, troisième pays mondial derrière les États-Unis et le Brésil en ce qui concerne donc les piscines privées. Bah, bravo, parce que là, je pense que vous allez avoir une belle année, là. Et puis 2027 aussi s'annonce bien, je pense, au niveau
0: C'est ce que l'on souhaite. Hein,
1: voilà.
0: Merci beaucoup.
1: À très bientôt, mon cher Gilles. Merci beaucoup. Gilles Mouchirou, vice-président de la Fédération des professionnels de la piscine. Un foyer français sur quatre possède désormais une piscine. Voilà, je vous donne des petits chiffres. Ça fait toujours bien, là. À l'heure de l'apéro, vous le placez, bim, et puis voilà. Mes amis, 0810 055 056, appelez-moi si vous le voulez. Mais d'abord, on va écouter Lewis Capaldi avec Wish You The Best. Et je vous souhaite le meilleur. Je vous souhaite bonne année. Bonne année à tous. Bonne année.

Ça, c'était Lewis Capaldi, évidemment, sur votre radio ici. Allez, dans un instant, la bonne idée du dimanche. Et si on regardait un programme de télé pas con pour une fois? Eh bien, on en parle juste après ça. Ici.

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2: Allez, de retour pour vous dans le grand talk show du week-end, en direct, entre midi et 13h. Je suis là tout l'été pour vous, c'est Willy vient déjeuner chez vous. Vite, ce sont les 5 dernières minutes. Alors avant de partir, place à une bonne idée, programme télé. Comme c'est les vacances, je vous propose tiens, un voyage un petit peu différent. Bonjour Jérémy Michalak.
3: Bonjour Willy.
2: Bienvenue ici mon cher Jérémy. Alors vous êtes animateur.
3: Vous bossez pendant l'été et même le dimanche.
2: Je bosse tout le temps moi monsieur, vous voyez, j'ai une piscine privée à remplir mon petit coco.
3: On est à la piscine, on boit du rosé.
2: Eh ben profite. Alors vous êtes animateur et producteur d'une série d'émissions qu'on pourra voir à partir du 8 juillet sur France 5, ça s'appelle Partenaire Particulier, un voyage pas comme les autres. Jérémy, j'ai vu le premier épisode là tout à l'heure. C'est dingue, j'ai adoré. Vraiment bravo. Est-ce que vous pouvez nous dire de quoi il s'agit alors?
3: Déjà, je vais vous inviter à aller voir les trois qui suivent, parce qu'il y a quatre épisodes en tout, quatre épisodes assez courts, mais qui vont être diffusés ensemble, donc mercredi prochain sur France 5 à 21h. L'histoire raconte un voyage pas comme les autres, dans lequel j'ai accompagné quatre partenaires qui sont particuliers. Particuliers parce qu'il s'agit d'Arthur, qui est non-voyant, avec son chien, de Kira, qui est une personne de petite taille, c'est-à-dire encore plus que vous et moi. Il s'agit de Kylian, qui est paraplégique, champion de basket, et d'Amaury qui est trisomique 21. Wow. Donc, autant vous dire que quand on monte dans l'avion tous les cinq, les regards sur nous sont assez intéressants à étudier. Voyez.
2: Parce que vous êtes partis donc tous les cinq à Barcelone. L'idée, comme on dit, voilà, c'est bousculer les préjugés sur le handicap, c'est ça?
3: Bon, l'idée, c'est d'essayer de montrer que même si on est tous très différents, finalement, il y a des choses qui nous rassemblent, des choses qui nous relient, malgré les handicaps ou tout ce qu'on veut, on arrive finalement à partager des moments assez exceptionnels ensemble. Et ce qui fait la particularité de ce voyage, c'est qu'en fait, on est surtout une grosse bande de déconneurs, on rigole du début à la fin, et on oublie le handicap.
2: Mais on oublie d'abord. On oublie le handicap, mais dès la première minute de l'émission, parce qu'effectivement, il y a vanne sur vanne sur vanne. Déjà, est-ce que vous pouvez nous dire où est-ce que vous les réussissez tous?
3: À nos points de départ, j'ai réuni tout le monde pour la première fois pour notre première rencontre devant les Invalides.
2: Devant
3: les Invalides à Paris, ça me permet de faire une photo pour qui pourrait faire la couve de Handicapé Magazine avec les Invalides devant et les Invalides derrière.
2: Voilà. C'est ça la vanne de début. Et ils sont tous, plein d'humour. C'est les premiers à vivre de leur handicap,
3: Non, mais ça qui est génial, c'est que je ne suis pas tout seul à dire des conneries, C'est-à-dire qu'ils ont vu mille fois plus que moi.
2: Mais ouais. En fait, l'idée, c'était aussi de montrer qu'on peut être handicapé et pas chiant, quoi. Heureusement, mais...
3: Oui, c'est toujours ça. C'est que le handicap a souvent été, au fil des années, mal présenté dans les médias ou même partout dans la société.
2: Exactement.
3: Alors que finalement, il n'y a pas de raison d'eux, quoi. Je veux dire, c'est pas parce que vous êtes nain que vous êtes moins drôle ou pas parce que vous êtes aveugle que vous êtes plus drôle. Vous voyez ce que je veux dire? Et ce qui est intéressant, c'est que quand on s'est rencontrés pour la première fois, je ne sais plus lequel des quatre a sorti la première vanne qui était d'une horreur absolue. Et on s'est dit, waouh, putain, ça y est, feu vert. On y est tous allés de bon cœur et au final, c'est le super pouvoir en fait. C'est un peu le super pouvoir de l'humour. Ouais. Évidemment, on ne parle pas au nom de tous les handicapés de la planète. D'ailleurs, on parle au nom de personne et eux parlent au nom d'eux-mêmes. Mais en tout cas, ces quatre personnalités-là et moi-même, pensons que l'humour a un super pouvoir qui nous réunit au lieu de nous diviser.
2: Mais c'est vraiment un regard. Moi qui m'a touché, c'est vrai qu'on a beaucoup ri, mais en même temps, parfois j'avais envie de verser ma petite larme, alors que c'est vraiment marrant, mais de les voir comme ça, justement, être handicapé et marrant, être handicapé et autonome, ça fait du bien de voir aussi ça,
3: C'est super parce qu'en fait, ils travaillent, ils vivent pour la plupart tout seuls. Même Amaury, qui est trisomique, il a son appart, il a son boulot, il bosse dans une cantine scolaire, il va laver ses freins, il y a la laverie en bas de chez lui, il cuisine, etc., etc. Et il est champion de natation. Et non seulement ils sont autonomes, mais en plus de ça, ils sont hyper fun, ils sont comme tout le monde, c'est pas plus compliqué que ça.
2: Exactement.
3: Donc on leur a mis le grand H de handicapé au-dessus de la tête, mais en réalité,
2: vraiment, c'est un voyage.
3: J'ai une belle formule. On leur a mis le grand H de handicapé au-dessus de la tête, mais ils ont surtout le grand H de humain au-dessus de la tête.
2: Ah, c'est pas mal ça, je vais le noter. C'est moi qui l'ai dit, mais c'est très très bon.
3: Oui, c'est pour vous, c'est bien, ça me fait plaisir.
2: Donc ça démarre dans les rues de Barcelone, alors ce qui est marrant, c'est qui est votre guide là pour ce premier épisode?
3: Évidemment, pour traverser la ville de part en part, on s'est laissé guider par l'aveugle. C'est toujours une très judicieuse idée.
2: Et puis le moment où il est au piano et tout, écoutez, je vous en dis pas plus, mais franchement, c'est... exceptionnel. Vraiment, c'est drôle.
3: Merci beaucoup.
2: C'est très touchant. Puis comme d'habitude avec Jérémy, hein, franchement, à chaque fois, il fait toujours des documentaires hyper bien. Donc ça passe ce 8 juillet sur France
3: 1. Oui, mercredi.
2: Voilà, mercredi.
3: Absolument.
2: Ça démarre à 21h. Et puis bah, la prochaine fois, hey, pensez à moi pour la personne de petite taille, Jérémy, enfin.
3: Vous ouais, mais vous savez, je suis déjà un peu sur le dossier moi-même. Donc vous savez, c'est compliqué pour nous deux, là.
2: Bon, merci beaucoup et bravo. Hein, merci infiniment. Voilà, donc c'est ce 8 juillet sur France 1 qu'à 21h, ne manquez pas. Et donc ça s'appelle Partenaire Particulier. Voyage pas comme les autres. Merci Jérémy, passez un bon moment.
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2: Allez, c'est le tirage au sort là. Il y a quelqu'un là qui va repartir avec cette carte carburant d'une valeur de 200 euros. Et vraiment, regardez le programme que je viens de vous dire sur France 5. Je ne fais pas souvent ça de vous donner des idées de programme à la télé, mais vraiment, regardez, c'est vachement bien. Geneviève, ça va? Geneviève, tu es là? À la raccrocher. Bah, mal élevée, Geneviève. Je vais me la garder, ma carte, moi. Attention, hein. C'est là, si elle ne décroche pas, je veux dire que je me la garde, ma carte carburant. J'en ai rien à faire. Moi, j'ai une veste pas, je peux dire que 200
0: oui.
2: balles de. Oui, ça va, Geneviève?
0: Oui, très bien, et vous-même?
2: Ça va très bien, ma Geneviève. Écoute, on t'appelait pour une bonne nouvelle, mais si tu me raccroches au nez, ça ne va pas le faire. T'es où, non, la Geneviève? T'es où, la Geneviève? T'es arrivée sur
0: ben,
2: vacances?
0: Comme je t'avais dit hier, oui. On partait en vacances au lac du Der. Donc là, on y est, ça on y est dans un joli petit camping.
2: Eh ben, super.
0: Très ombragé.
2: Ah, parfait.
0: Donc, écoute, par les temps qui courent, ça vaut de l'or.
2: Eh bien, ma Geneviève, j'ai une bonne nouvelle pour toi. Tu repars donc avec ta carte carburant d'une valeur de 200 euros.
0: Je
2: crois que t'es venu en bagnole. Eh bien, ça te paiera le retour. Voilà, je t'embrasse. Merci beaucoup. Embrasse ton mari, embrasse tout le monde.
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8: Bonjour et bienvenue dans votre magazine Ma France, par ici les économies. Notre objectif chaque semaine, vous le connaissez, c'est de vous redonner du pouvoir d'achat. Et aujourd'hui, on va reprendre le contrôle de notre budget, découvert, emprunt, placement, gestion quotidienne. On va tout vous dire avec notre invité. Bonjour Marguerite Collignon.
9: Bonjour Valère et bonjour à toutes et tous.
8: Vous êtes directrice de l'éducation financière à la Banque de France. Et je vous propose pour commencer de répondre à une première question. C'est Élise qui m'a écrit sur mon mail par ici les économies, @radiofrance.com. On dit que faire un budget pour suivre ses dépenses, ça aide, nous dit-elle. Mais quand on a un budget trop serré, moi ça me déprime, je préfère ne pas vraiment savoir. Je sais que ce n'est pas une solution, mais c'est trop stressant. Et je pense que, comme Élise, on est quelques-unes et quelques-uns à effectivement angoisser parfois de voir la réalité des choses. C'est pas qu'on fait des autruches, mais c'est que c'est stressant tout ça. Qu'est-ce que vous nous répondez?
9: Effectivement, je comprends bien Élise, qui est effectivement la porte-parole d'un certain nombre de gens, parce que faire un budget, ça peut être angoissant au début, quand on ne sait pas encore le faire. On a peur de regarder les chiffres, on a peur de les regarder en face, en fait, d'un certain point de vue. Mais Élise, elle le sait, la suite, elle dit que ça aide pas. Elle dit qu'il faut faut le faire. Gérer son budget, c'est vraiment anticiper. C'est pas que ça aide, c'est que c'est indispensable en fait. Je sais pas, c'est comme si on conduisait sans regarder son tableau de bord. C'est pas possible. Il faut savoir son tableau de bord.
8: Mais c'est un peu vertigineux parfois de regarder son budget parce que ça a tellement d'implications. Je veux dire, l'argent est au cœur de tout notre système sociétal. Ça veut dire que ce que vous nous dites aujourd'hui, oui, il faut faire cet effort, il faut avoir d'une certaine façon ce courage de le faire, parce que c'est que comme ça qu'on va trouver des solutions et qu'on va pouvoir parler de la suite dans cette émission.
9: Oui, exactement. Alors c'est vrai que l'argent, c'est la source de tous les projets, en fait, c'est la source de tout ce qu'on peut projeter de faire ou pas dans la vie. Donc, et puis chacun son rapport un peu particulier à cet argent, un rapport qui nous vient de notre famille, de notre caractère, de nos moyens aussi, évidemment. Mais voilà, c'est important de faire cet effort. On peut le faire de manière simple pour commencer. On peut déjà commencer par noter ses dépenses et les classer dans des grandes catégories. La plupart des gens connaissent bien ce qu'ils gagnent, mais connaissent beaucoup plus mal ce qu'ils dépensent, parce qu'on a oublié tel ou tel abonnement, tel ou tel remboursement de petit remboursement de crédit. Donc déjà noter, c'est un bon début.
8: Oui, c'est vrai qu'en général, on a un salaire et des dizaines de dépenses.
9: Exactement.
8: Marguerite Collignon, donc vous êtes directrice de l'éducation financière à la Banque de France. Dans cette émission, on va essayer d'aider toutes celles et ceux qui ont du mal à gérer leur budget, qui angoissent, qui ont quelques économies aussi et aimeraient faire les bons choix, se posent des questions aussi sur leurs enfants. Et on va commencer, si vous le voulez bien, par la base. Comment faire pour gérer son budget au quotidien? Est-ce qu'il y a des applications? Est-ce qu'on fait un tableau Excel, un carnet, une feuille blanche, une ardoise? Qu'est-ce que vous conseillez?
9: Alors, dans certains points de vue, la question de l'outil est secondaire. Le bon outil, c'est celui qu'on utilise, en fait. Donc, que ce soit un Excel, un carnet, une ardoise, comme vous dites, un tableau dans sa cuisine ou une application, tout est OK, tout est bon. Ça dépend des pratiques des gens.
8: Mais il faut tout noter, je veux dire. C'est important de le faire au moins une fois et de regarder.
9: C'est vraiment important de tout noter et pas qu'une fois. Plusieurs mois, parce qu'il y a des dépenses qui ne sont pas mensuelles, mais qu'il faut annualiser au moins une année complète. Tout noter et classer les dépenses en trois catégories. C'est-à-dire les dépenses qui ne bougent pas et qui sont essentielles. Le loyer, l'énergie, etc. Les dépenses plus variables, mais pour autant nécessaires, les courses par exemple, combien on achète à manger chaque mois, et puis les dépenses qu'on va appeler alors superflues, dans le sens que le plaisir n'est pas superflu dans la vie, mais où néanmoins, où c'est celle qui donne le plus de marge. Mmh. Et bien connaître ça, c'est important. Et après, encore une fois, on peut le mettre dans son Excel, dans une appli. Si, pour ceux qui préfèrent une appli, il y en a une qui est très bien, qui s'appelle Pilote Budget, c'est neutre, c'est gratuit, c'est très simple à utiliser, et ça aide vraiment à reprendre le contrôle.
8: Pilote budget, gratuit, facile à utiliser.
9: Exactement.
8: On note. Et puis sinon, le bon vieux tableau Excel, moi je fais ça, d'autres utilisent des petits carnets, etc. Mais c'est important, on l'a compris, de tout noter, et pas qu'une fois, mais au moins sur une année pour avoir toutes les dépenses, et notamment, j'imagine, pouvoir les anticiper, parce que le sujet, finalement, c'est d'être au moins à l'équilibre chaque mois. C'est ça l'objectif?
9: Budget, c'est être à l'équilibre.
8: Ouais.
9: C'est le rapport entre ses recettes et ses dépenses, et c'est effectivement être à l'équilibre, un peu plus de zéro. Quand c'est possible.
8: Quand vous dites ça, je me dis qu'il faudrait peut-être conseiller l'État hein, sur ça, parce que ce n'est pas vraiment le bon exemple. On nous dit ce qu'il faut faire, mais parfois on voit que notre système est largement déficitaire et ça peut poser des questions. Et je sais que les gens qui nous écoutent s'en posent. Bon, c'est un autre sujet. Être à découvert bancaire, chaque mois, ça ne règle rien, sauf peut-être le premier mois, parce que c'est vrai que si on a 500 euros de découvert, bon, ça donne un coup de pouce, mais le premier mois, après, ça devient un système.
9: La découverte, c'est un crédit, il faut pas l'oublier. C'est un emprunt qu'on fait à la banque. C'est une facilité que nous donne la banque d'avoir de l'argent à un moment où on peut en avoir besoin et où on l'a pas, où on n'a pas les liquidités. Alors, comme tout outil, ça peut s'utiliser, mais encore une fois, avec beaucoup de précautions et de prudence. Si c'est une fois, et donc on sait qu'on va avoir une rentrée d'argent qui va pouvoir le compenser ou qu'on a les moyens de baisser ses dépenses le mois d'après, on peut le faire. Mais il faut bien le savoir. Si c'est tous les mois, c'est pas une manière de gérer un budget, ça va finir par coûter cher.
8: Mais plein de gens sont à découvert le 15 du mois, je veux dire. Donc c'est rentré dans leur système budgétaire et en fait ils sont à déficit chaque mois, ils ont un déficit chaque mois. C'est ça que vous nous dites, il faudrait arriver à être à zéro chaque mois et de temps en temps à découvert.
9: Il faut arriver à être à zéro chaque mois. Et si vraiment on n'y arrive pas, il faut savoir pourquoi et se retourner vers les aides qu'on peut avoir. Et c'est là où c'est important de noter son budget. Qu'on commence à rencontrer des difficultés, se faire accompagner le plus tôt possible, ça peut tout changer après.
8: Mais j'ai envie de savoir par qui.
9: Alors, il y a plusieurs moyens, il y a plusieurs leviers sur lesquels on peut agir, mais si on parle d'accompagnement pur, moi je recommande beaucoup aux jeunes d'aller voir dans les PCB, les points conseil budget qui sont présents dans tous les départements. C'est un service qui est rendu gratuitement à tous les citoyens français qui se retrouvent en difficulté. Ils peuvent aller, au-delà d'être tout seul dans son appli, aller chercher de l'aide, se faire accompagner, connaître ses aides. ses droits, puisqu'on se rend compte aussi qu'en matière de finance, comme dans beaucoup d'autres points de la vie de la société, il manque des recours aux droits. Les gens ne connaissent pas toutes les aides auxquelles ils peuvent avoir besoin. Alors, ils peuvent, d'ailleurs, j'en profite pour dire qu'ils peuvent aller voir toutes les aides auxquelles elles ont droit sur notre site mesquestionsd'argent.fr. D'accord. Il y a une rubrique difficultés financières où on peut se référer pour avoir tous ses droits.
8: Tout ce à quoi on a droit.
9: Tout ce à quoi on a droit, mesquestionsd'argent.fr. Mais pour ceux qui ont envie aussi d'un conseil d'un être humain qui peut le personnaliser pour sa situation personnelle, je recommande vraiment d'aller dans les points conseil budget.
8: Bon, c'est bien parce que là, vous nous donnez vraiment des pistes concrètes et je suis sûr que les gens qui nous écoutent notent, et moi d'ailleurs, je note aussi. Quand on est dans le rouge, Marguerite Collignan, on peut être tenté donc par le fait de demander un plus gros découvert ou alors faire un crédit à la conso en dépannage. Ça, c'est attention danger, vous nous dites.
9: Les crédits, ça peut être un bon outil. Ouais. On peut les crédits à la consommation pour financer un projet, c'est tout à fait possible. Mmh. Ça peut permettre d'avoir accès, financer une voiture, par exemple, qui a un gros achat qui demande beaucoup de moyens. Ça peut être un bon moyen de le faire. Il faut en prendre le moins possible et se rappeler toujours combien ça coûte un crédit. C'est-à-dire pas juste dire le montant qu'on va rembourser, mais dans la durée et le remettre dans son budget tous les mois. Le vrai danger, c'est pas tellement de prendre un crédit, c'est d'en prendre plusieurs pour se mettre à rembourser des crédits avec d'autres crédits.
8: Ça, c'est un signal.
9: Ça, c'est un signal d'alarme très fort. Hein.
8: Ok, c'est noté. Le 4 fois sans frais, 3 fois sans frais aussi, ça s'est généralisé. Je crois qu'on ne peut plus rien acheter quasiment sans qu'on nous propose payer en 3 fois ou 4 fois sans frais. C'est un piège, c'est bien. Qu'est-ce que vous en pensez?
9: C'est bien si on a tout noté. Je vais un peu revenir au début. Hein. C'est vraiment les fondamentaux, savoir exactement ce qu'on veut. En fait, le piège, c'est le fractionnement. Donc, si on accumule les paiements sans frais, on ne sait plus trop où on en est à un moment donné de ce qui sort de son compte en banque et à quel moment ça sort. Si on note tout, on peut l'utiliser. C'est quand même une facilité. Mais voilà, faut pas se faire avoir, pour le dire de cette manière-là, par l'accumulation.
8: Ouais, c'est ça, une accumulation de 3-4 fois sans frais, à la fin ça peut faire des sommes terribles et là on s'en sort plus.
9: Exactement.
8: Vous nous avez dit qu'emprunter pour rembourser des emprunts, ça c'était vraiment un signal d'alarme qu'il fallait voir. Est-ce qu'il y en a d'autres? À quel moment on doit s'inquiéter, je pense notamment au risque de surendettement?
9: Les signaux d'alarme, c'est un peu ce qu'on a dit, c'est les découvertes permanentes. Prendre un crédit pour en rembourser un autre, on voit beaucoup dans notre dossier de financement des gens qui prennent des crédits revolving, vous savez, une réserve d'argent mis à disposition par la banque renouvelable pour rembourser des crédits à la consommation. Ça, c'est vraiment un signal d'alarme très fort. Et puis le stress financier. En fait, quand on s'en sort plus, on a peur. Et c'est un très gros signal d'alarme qu'on peut être le premier sur soi-même à prendre en compte. Et encore une fois, aller chercher de l'aide.
8: On se réveille la nuit.
9: On y pense tout le temps. Ça gâche la vie, en fait. C'est bien terrible. Hein.
8: Juste pour revenir sur l'aide, si là, des gens nous écoutent et se disent « moi, je suis dans cette situation », vers qui on se tourne?
9: Soit on commence à avoir un léger stress, on va dans les points conseil budget, donc je vais pas aller. Soit on est déjà dans la situation où on prend des crédits pour en rembourser d'autres, faut se tourner vers la Banque de France. La Banque de France accompagne les personnes surendettées pour les aider à trouver des solutions. 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Vous pouvez appeler, dire votre difficulté et il y aura des conseillers de la Banque de France, des agents de la banque qui vous aideront.
8: Bon, ça c'est aussi vraiment une bonne chose à savoir. On a aussi un sujet quand même sur l'éducation des enfants, des ados, bonnes pratiques financières. L'école a une lacune là-dessus, on a un trou dans la raquette.
9: L'argent, c'est tabou en France depuis assez longtemps. C'est assez culturel, contrairement aux pays anglo-saxons. On le dit souvent, mais c'est vrai dans la réalité. Donc l'école en France a mis du temps à accepter que c'était aussi du rôle de l'éducation, de l'instruction, de faire un citoyen, en fait, de donner des cours, on va dire, d'éducation financière. Mais là, on avance, puisque le 6 mai dernier, le ministre de l'Éducation nationale, Édouard Geoffrey, a annoncé que pour les quatrièmes, il y aurait un cours, un passeport éducatif qui était déjà en test pilote, mais qui va être généralisé à l'ensemble des quatrièmes, pour que toute une génération en classe de quatrièmes connaisse les fondamentaux, budget, moyens de paiement, épargne, crédit, les sujets dont on est en train de parler. Je pense que c'est une grande avancée, parce qu'en France, le collège est unique, et il y a énormément quasiment toute une génération y va, et ça permet d'aider les plus jeunes à comprendre.
8: Si on a un petit peu d'épargne, on peut être tenté, il y a bien sûr le livret A, bon ça tout le monde le connaît, qui est un moins bien rémunéré, et puis il y a tout un tas d'offres de placement, d'ailleurs il faut faire attention aux arnaques. Vers qui on se tourne pour bien se faire conseiller si on veut placer son argent, le faire travailler?
9: Il y a des conseillers, donc c'est le métier. Donc ouais. Alors, se retourner vers son conseiller bancaire, vers un gestionnaire de patrimoine, c'est beaucoup mieux que l'IA ou les réseaux sociaux, je le dis. Après, on a le... Il faut absolument que tout le monde se sente légitime à poser plein de questions à son conseiller. C'est important. Un bon conseiller, un conseiller qui ne pousse pas, est un conseiller qui conseille. Et voilà, je voudrais le dire à tous les auditeurs, posez des questions, c'est votre argent et c'est vous qui avez la capacité de décision.
8: Et d'ailleurs, il y a également des outils hein, pour y voir clair quand on veut placer de l'épargne. Il y a le label ISR, ça concerne notamment celles et ceux qui veulent que leur argent soit utilisé en fonction de certaines valeurs, en fonction de certains objectifs. Bonjour Michel Papalardo.
10: Bonjour.
8: Vous êtes présidente du comité du label ISR. Est-ce que vous pouvez nous expliquer en quelques mots ce qu'est le label ISR ?
10: Ah oui, bien sûr. Bonjour à tous. Le label ISR, ça permet d'identifier facilement les fonds d'investissement qui ont une démarche ESG, c'est-à-dire une démarche de développement durable, environnemental, social et gouvernance sérieuse. Hein. Et donc, ils ne font pas juste que dire oui, on est durable, mais qui le démontre. Alors pour ça, on a finalement trois outils. D'abord un référentiel, et c'est ça que fait le comité du label ISR. Il propose au ministre, parce que c'est quand même aussi, il faut l'avoir en tête, un label surveillé, on va dire, par l'État, et très surveillé, puisque le référentiel, tout ce que doit faire le fonds pour montrer qu'il est effectivement dans une démarche sérieuse avec des résultats, c'est le ministre qui le valide. Ensuite, il y a des certificateurs, c'est-à-dire des personnes indépendantes qui vérifient que le fonds respecte bien le référentiel, sinon ça n'a pas de sens. Et ces certificateurs, c'est Deloitte, c'est Ernst & Young, c'est l'AFNOR. Hein, voilà. Et puis, troisièmement, on vérifie que ce référentiel est bien respecté. Donc, on est labellisé pour 3 ans. Et tous les ans, les certificateurs viennent vérifier qu'on n'a pas divergé. Donc, vous voyez, il y a quand même beaucoup de choses pour assurer la confiance, parce que c'est ce qu'on cherche à obtenir.
8: Bien sûr. Donc, quand on investit sur un fonds, notamment, de placement, donc on place son argent, ça peut être auprès de sa banque, hein, comme on le disait à l'instant avec Marguerite Collignon, est-ce que ça veut dire que ce type de produit financier va être moins performant que les autres parce qu'il y a ces objectifs, disons, durables au sens large ?
10: J'espère bien que non, il n'y a pas de raison. Non, on compare régulièrement les résultats des fonds durables, comme on dit, des autres. Alors, il y a des hauts et des bas, parce qu'il y a des périodes où certains éléments qui sont dans les fonds sont plus performants que d'autres, mais en moyenne, il n'y a pas de différence. Il y a même souvent un petit plus pour les fonds durables, parce que c'est plus de réflexion sur le long terme. Donc, si vous avez une vision de long terme, eh bien, vous avez plus de chances d'avoir de bons résultats avec ce type de fonds, mais surtout, et ça c'est un conseil que je donne aux épargnants, le label il ne donne pas d'assurance sur la rentabilité du fonds.
8: Bien
10: ça
8: sûr.
10: C'est à vous noté. Chacun, enfin avec vos conseillers bien sûr, hein, à vérifier que le fonds, certes il est durable, mais en plus il est bien géré et en plus il est rentable. Mais il y a des fonds extrêmement rentables qui sont durables. Il y a des fonds pas durables qui ne sont pas rentables du tout. Donc, vous voyez, c'est vraiment ensuite la responsabilité de chacun avec son conseiller.
8: Merci beaucoup, Michel Papalardo. Je le rappelle, vous êtes présidente du comité du label ISR. Merci en tout cas pour votre participation. Et puis, dans un instant, on va recevoir Anna Gaziorowska du compte Instagram La Petite Budgéteuse. Elle est coach en finances personnelles.
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8: En version magazine, le thème aujourd'hui, on reprend le contrôle de notre budget découvert, emprunt, placement, gestion quotidienne avec notre invitée Marguerite Collignon, directrice de l'éducation financière à la Banque de France. On a appris plein de choses déjà avec vous, Marguerite, merci beaucoup. Et on va poursuivre la discussion avec Anna Gaziorowska. Bonjour.
13: Bonjour.
8: Vous êtes coach en finances personnelles, on vous retrouve sur Instagram, sur ce compte La Petite Budgéteuse. Qu'est-ce que vous proposez en tant que coach en finances personnelles? C'est quoi votre job?
13: Alors, ma particularité, c'est que moi j'accompagne les gens à reprendre le contrôle de l'argent qu'ils ont déjà, avant même de penser à gagner plus. Parce que ça fait longtemps que j'ai réalisé que Les personnes qui me suivent ont des revenus corrects, en tout cas en théorie, qui sont suffisants pour vivre convenablement, et pourtant ils finissent quand même dans le rouge, et quand même sans aucune épargne. Et donc, aujourd'hui, les problèmes, je le vois, ça fait 6 ans que je fais ce travail, c'est presque jamais au niveau du montant qui rentre sur le compte bancaire des personnes, mais plutôt dans la façon dont l'argent est structuré, ou plutôt pas structuré, ou carrément laissé à l'abandon, négligé pour essayer de faire au feeling. Donc, mon travail, c'est de remettre de la clarté là-dedans, parce que beaucoup de personnes ont cette sensation que l'argent leur file entre les doigts. Donc, moi, je suis là pour leur faire réaliser ce qu'ils font aujourd'hui avec l'argent et de construire avec un système qui va tenir dans la durée. Puis, y a un travail important qui consiste également à apaiser les rapports émotionnels qu'on a avec l'argent.
14: Bien sûr.
13: C'est plus la partie coaching. Et seulement après, on vient traiter les thématiques de gagner plus et investir.
14: Marguerite Collignan est avec nous, la directrice de l'éducation financière à la Banque de France. Finalement, tous les moyens sont bons. Pourquoi pas passer par un coach si ça correspond à une envie, un besoin. Le tout, c'est d'y voir clair. On parlait de clarté à l'instant.
9: Oui, je suis d'accord. Le tout, c'est d'y voir clair. Après, tout dépend aussi de ses moyens.
14: Bien sûr. C'est pas la portée de tout le monde. Mais bon, il y a les points de conseil budget ou...
9: Exactement. Chacun un interlocuteur possible qu'il lui faut. Et c'est ça qui est important aujourd'hui.
14: On est bien d'accord. Une petite question, Anna Gazurowska, concernant justement ce travail de coaching. Si vous aviez un conseil ultime pour reprendre le contrôle de son budget, ce serait lequel ?
13: C'est de regarder ces chiffres régulièrement, pas seulement quand c'est la panique, pas seulement quand on commence à rentrer dans le découvert où il y a une imprévue qui nous tombe sur la tête. Il faut vraiment créer une habitude saine et régulière autour de ça. Et je tiens à rassurer vos auditeurs, on n'a pas besoin de passer des heures. Il suffit de 30 minutes au début du mois, 30 minutes à la fin. C'est largement suffisant pour créer un plan prévisionnel de dépenses pour savoir où va partir notre argent et surtout leur donner une direction par rapport à ce qu'on a à notre disposition toujours. Donc il n'y a pas de solution miracle, je dis toujours, mais il y a quand même cette attention qu'on doit mettre sur ce sujet pour prioriser nos dépenses ça changerait vraiment, vraiment beaucoup de choses.
14: Je pense que le mieux c'est d'aller voir votre compte Instagram pour se faire une idée. La petite budgéteuse, merci beaucoup Anna.
13: Merci.
14: Et je le rappelle, mon mail c'est parisiendeséconomies@radiofrance.com si vous voulez participer à l'émission. J'attends vos messages avec grand plaisir. Marguerite Collignan, vous êtes directrice de l'éducation financière à la Banque de France. Avant de nous quitter, vous allez vous prêter au jeu de notre quiz, le vrai-faux, pour finir avec les idées claires. Donc sur ce thème du budget personnel. Première question, vrai ou faux, un découvert autorisé est un découvert gratuit?
9: Faux. Autorisé, ça n'a jamais voulu dire gratuit, c'est encadré. La banque est prévenue, mais il y a des frais afférents, soit des frais bancaires dans le contrat, soit des agios.
14: Faire son budget est utile uniquement quand on a beaucoup d'argent, vrai ou faux?
9: Évidemment faux, c'est même plutôt l'inverse. Quelque part, moins on en a, plus il faut connaître.
14: Payer régulièrement en 3 ou 4 fois sans frais peut finir par déséquilibrer un budget, vrai ou faux?
9: Vrai si on accumule ce type de process.
14: Le crédit renouvelable est généralement, donc revolving, vous en parliez tout à l'heure, est généralement plus cher qu'un crédit personnel classique. C'est vrai ou c'est faux?
9: Totalement vrai. On est entre 12 et 20% d'intérêt sur du crédit revolving.
14: Vrai ou faux, quand on est à découvert tous les mois, c'est un premier signal d'alerte?
9: Vrai.
14: Il est recommandé d'avoir une petite épargne de précaution, même quand son budget est serré. C'est-à-dire, c'est vraiment un objectif.
9: Vrai. L'épargne de précaution, c'est pas une épargne projet en tant que telle. C'est une épargne pour pouvoir parer une difficulté, un imprévu. Idéalement, quand les gens le peuvent, évidemment, il faudrait avoir de côté 2 à 3 mois de salaire sur un livret A.
14: Et puis, dernière question, très rapidement. Un placement qui promet un rendement élevé sans aucun risque doit rendre méfiant, vrai ou faux?
9: Vrai. Quand c'est trop beau pour être vrai, généralement, c'est pas vrai.
14: Marguerite Collignan, vous êtes directrice de l'éducation financière à la Banque de France. Merci beaucoup en tout cas pour tous vos éclairages. Et j'espère que vous y voyez plus clair, vous qui nous avez écoutés sur votre radio locale ici. 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Et la semaine prochaine, on va tout vous dire si vous avez le projet d'acheter une voiture électrique. Vos questions donc par ici des économies@radiofrance.com.

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1: Bonjour à tous et bienvenue dans Ça tourne, votre émission cinéma sur les coulisses de nos tournages en France. Et aujourd'hui, direction la Bourgogne, terre de tournage d'un film qui sort cet été. Adaptation directe de la célèbre bande dessinée Les Gendarmes. Bonjour Arnaud Ducré.
2: Bonjour.
1: Vous interprétez le chef du Gorgon dans ce film co-réalisé par François Prévost-Légony et Stéphane Archinard qui est aussi avec nous. Bonjour Stéphane.
3: Bonjour.
1: Et notre métier de l'ombre est une personne que l'on voit de plus en plus sur les plateaux de tournage. Cédric Nusli, bonjour.
4: Bonjour.
1: Et bienvenue. Vous êtes droniste et on va voir dans un instant votre rôle sur un plateau de cinéma. Mais d'abord un mot de l'histoire qui s'inspire donc largement de la bande dessinée. Vous connaissiez Les Gendarmes, Arnaud Ducré?
3: Alors oui, Olivier Sulpice, le patron on va dire de Bambou Éditions, m'avait proposé cette BD pour l'adapter au cinéma il y a 13 ans après l'épreuve 2.
1: Ah bon?
3: C'est la même, ouais, c'est la même boîte d'édition. Oui. Et il m'avait envoyé un paquet de BD que j'ai lu à mon fils à l'époque d'ailleurs. En disant, j'aimerais bien que tu fasses un des personnages des gendarmes.
1: Ouais.
3: Et ça ne s'était pas fait, bref, on était parti sur autre chose.
1: Mais
3: et
1: ça vous bottait déjà?
3: Ouais, ouais,
1: j'étais un gendarme.
3: Bien sûr, mais ouais. J'avais pas le. C'est pas moi qui avais réalisé, enfin, j'avais pas d'histoire, j'avais rien, quoi. Donc, et 13 ans plus tard, ou un peu plus peut-être maintenant, Stéphane Archinard, François Prévost-Légony, avec qui j'ai fait Monsieur Je sais tout, un film qu'on avait fait ensemble avant, me dit, tiens Arnaud, regarde, on a ça, on adapte les gendarmes. Et j'avais même lu une première version d'ailleurs, qui n'avait pas été adaptée.
4: C'est vrai, c'est vrai.
3: Et voilà, et après ça s'est fait.
1: Il est question de nain et de Fête des Jardins dans ce film. Vous pouvez nous pitcher en deux mots l'histoire, Arnaud, et on lance la bande-annonce.
3: Gendarmerie de
1: Charnay-les-Macon.
3: Gendarmerie de Charnay-les-Macon, pardonnez-moi, ça fait maintenant déjà un an qu'on l'a tourné. Charnay-les-Macon, qu'on embrasse. Ils se retrouvent, ils sont dans leur caserne, et ils se retrouvent à devoir accepter un stagiaire, qui est le fils d'un ami à moi, parce qu'il a besoin un peu de se faire redresser les oreilles, puis il va être structuré à la gendarmerie. J'en ai pas du tout envie, j'ai vraiment pas le temps, et en plus, ouais, il va tomber amoureux de ma fille.
1: Oh, quelle horreur.
3: Et ça, je n'accepte pas, car la loi, c'est moi. Et à côté de ça, on a deux voleurs de haut vol, bas de plafond mais de haut vol,
1: ouais,
3: qui vont violer un énorme diamant, un rubis. Et ce diamant va être caché dans un nain de jardin et va atterrir chez nous. Et donc, il va falloir régler cette enquête aussi.
1: Bonne annonce.
5: En 2004, avec le GIGN, on a retrouvé un type qui s'était perdu dans la forêt amazonienne. Bravo, chef. Il était mort. On l'a retrouvé quand même.
6: 20 km/h au-dessus, c'est 135 euros d'amende.
7: Pour fast food, il y a fast.
6: Non, moi, je suis pas très fast. Plutôt très, très curieux.
8: Quand on épouse un gendarme, c'est la gendarmerie qu'on épouse.
9: Ben, je te laisse dire à ta fille qu'elle devra faire une croix sur sa tarte.
1: Extrait du film Les Gendarmes au cinéma le 5 août prochain avec Arnaud Ducré qui est avec nous ce dimanche.
3: Oui.
1: Arnaud, en vous replongeant dans vos souvenirs, au printemps 2025, en plein cœur de la Bourgogne, où vous avez tourné pendant 7 semaines, quel décor, quel paysage vous revient en tête là, sans réfléchir?
3: Les fleurs.
1: Les fleurs.
3: La verdure, les fleurs, des ruisseaux. Un moment très agréable.
1: Ouais.
3: Mais je pense au vert en fait.
4: Ah, je sais pas si tu penses pas aux vignes toi quand tu tournes.
3: Bah non,
1: beaucoup tourné dans les vignes aussi. Il faisait 45 degrés, Stéphane Archinard.
4: Mais heureusement, on boit énormément en Bourgogne. Là, de l'eau en l'occurrence. Mais,
1: parce que vous avez pas bu
4: de l'eau. Une fois la journée terminée, on est passé un peu à autre chose et il y a de quoi faire.
1: Quel souvenir vous gardez de cet endroit qui est donc Charnay-les-Macon? Vous avez vraiment investi cette commune.
3: Paisible, je veux dire, ça donnait quelque chose de paisible. Voilà, et nous on y était et il y avait plus, on n'était plus dans le brouhaha parisien.
4: Plus que ça, c'est le bonheur de tourner en province. C'est ce que nous, on vraiment préfère faire de tous nos films. On essaie de les faire en province parce que voilà, on crée d'esprit colonie de vacances. Il se trouve qu'en plus, la région est magnifique. Quand on ne tourne pas, il y a vraiment de quoi visiter, pas simplement boire et manger, même si ça compte. Mais ouais, c'est bien sûr qu'on parle et les familles viennent souvent voir.
3: Et proche de Paris.
4: Et 1h20
3: de train, je crois.
1: Vous avez complètement donc réinvesti cette commune de 8000 habitants. Vous avez fait bosser un peu les habitants de la ville.
4: Oui, bien sûr. Bien sûr.
1: De la figuration.
4: Toute la société de Bambou Éditions, je ne sais plus combien ils sont une centaine, ils ont tous fait de la figuration. La fameuse Fête des Jardins, on a besoin d'énormément de figuration.
1: Ouais.
4: Voilà, la plupart viennent de chez Bambou Éditions aussi.
1: Vous avez transformé l'école de Charnay-les-Macon. Est-ce que vous pouvez nous raconter justement la transformation de ce décor
4: La clé, c'était de trouver ça, c'était de trouver la gendarmerie, parce qu'on nous a proposé plein de gendarmeries dites modernes, et ce n'est pas très cinématographique une gendarmerie quand on passe devant en général, c'est des bâtiments qui sont assez ternes, qui ne sont pas très jolis à filmer. Ça serait peut-être bien de décaler ça pour trouver quelque chose d'un peu plus champêtre. Et quand on a visité, c'est une ancienne école primaire qui était désaffectée depuis, 5-10 ans. L'avantage, c'est que non seulement on a pu tourner au rez-de-chaussée où on a fait la gendarmerie, mais on a aussi exploité les étages pour faire les habitations de nos gendarmes, puisqu'il y a trois familles de gendarmes. Donc, mais pour

0: 15 ans. Au départ, on les construisait.
1: Maintenant,
0: ils sont faits.
2: On les fait voler.
0: Ouais. Alors, on construit toujours, parce que Stéphane et François nous ont fait construire sur ce drone un truc un peu particulier pour attraper les nains.
1: Oui, parce que les drones sont aussi des acteurs hein, dans ce film. Il y en a un, en l'occurrence, qui attrape un nain, on en dira pas plus.
2: Non, d'habitude, un drone filme quelque chose, mais on a un drone qui filme un drone.
0: On n'avait pas uniquement des drones de prise de vue, on avait des drones qui étaient des drones de jeu. Donc, on faisait piloter aux acteurs, simuler, c'est la magie du cinéma. Ils pilotaient tous très bien, ils nous ont craché aucun drone. Et on a construit une pince, comme une pince de fête foraine, pour attraper les nains.
1: Vous l'avez piloté, le drone, Arnaud Dupray ?
2: Moi, je n'ai pas piloté le drone, mais je fais partie de la génération où, avant que les dronistes arrivent, avec Stéphane et François, je l'ai vécu, c'était quand même, en tant qu'acteur, incroyable d'avoir été filmé par un hélicoptère. Et c'était sur le pont
0: de l'île de Ré,
2: quand on faisait Monsieur Je sais tout. Je cours au début du film et à côté, c'est un hélicoptère qui juste est à côté de moi comme ça, qui n'existe plus maintenant parce que...
1: C'est remplacé par les drones, en fait, vraiment l'héritier.
2: Et je vous avoue que vous êtes acteur et que vous tournez un film et que c'est assez grandiose quand tout à coup de courir et d'entendre d'un côté... Vous êtes des mecs avec la caméra et tu fais waouh, ça y est, j'y suis quoi.
1: James Bond quoi.
2: James Bond, même si maintenant ce qui est extraordinaire, c'est que ça a démocratisé ces plans comme ça dans le ciel quoi.
1: Oui, les grands plans.
2: On peut filmer tellement de choses maintenant avec des plans comme ça extraordinaires.
1: Bah, d'ailleurs, si on peut comparer, on met combien de temps à faire un plan avec un drone et un plan avec un hélico? C'est incomparable.
0: T'as déjà construit un hélico? Non, mais j'ai déjà pris l'hélico avec le drone pour aller filmer, parce qu'on ne peut pas tout faire au drone, mais par contre, tous les plans qui sont à partir du sol jusqu'à à peu près entre 120 et 300 mètres de haut, on les fait plutôt au drone. C'est beaucoup plus facile, on met 10 minutes pour se mettre en place. Avec les drones de cinéma qu'on a utilisés pour les gendarmes, on est sur une demi-heure, ce qui est vraiment rien. C'est-à-dire parce que le changement d'optique se fait très vite, en fonction de ce que nous demande le chef-op.
1: Alors justement, est-ce qu'il faut une formation aussi en lien avec l'image? Parce que vous savez les piloter, mais il faut aussi faire, filmer, quoi, faire des plans.
0: On a tous une sorte de passif dans l'image, déjà.
1: D'accord.
0: Donc, dans mon équipe, Atlas Project, on a tous un passif dans l'image. Il y en a qui étaient photographes, il y en a qui étaient designers. Moi, je réalisais des clips. Donc, c'est important de savoir faire l'image avant de savoir piloter.
1: Est-ce que vous pouvez nous faire une démo, là, nous faire voler un petit drone?
0: Faire voler un petit drone et éventuellement je peux mettre un masque à
1: Arnaud. Ouais, comme ça vous voyez un peu ce qui est filmé. C'est une première aujourd'hui dans sa tournée.
0: C'est pas le drone qu'on a utilisé sur le tournage, ça c'est un drone FPV, donc c'est plus un drone de vitesse.
1: Que voyez-vous, Arnaud?
2: Là je suis la caméra en bas du drone.
0: En bas du drone, et là je vais le lancer.
1: Génial.
2: C'est génial.
1: Ah oui, ça fait un bruit incroyable.
0: Alors ça, c'est un drone de course. Hein. Hop, je vais me retourner vers Stéphane. Je vais me retourner vers Ségolène. Me rapprocher un petit peu d'Arnaud, qui se voit normalement. Voilà.
1: Alors Arnaud, c'était comment cette expérience avec le drone?
2: C'était formidable. Je pense que je pourrais être malade. T'as jamais des mecs qui sont malades?
0: Si, on s'entraîne. Regarde notre nez. On regarde notre nez au début, on éloigne le masque et on regarde notre nez.
2: C'est pour ça que vous filmez super mal en fait.
0: C'est pour ça qu'on voit un bout de nez.
1: On s'est tendu.
2: Je peux poser une question peut-être que vous l'avez dans votre questionnaire, mais c'est jamais attaqué par les oiseaux?
0: Si.
2: Ah. Est-ce que vous l'aviez cette question?
1: Pas du tout. Merci Arnaud.
0: Alors il y a plusieurs types d'oiseaux et ceux qui nous attaquent et qui nous mettent à terre, c'est les rapaces. Tous les oiseaux qui ont des serres, en montagne, il faut s'en éloigner.
1: Il y a des rapaces qui vous ont piqué des drones?
0: Oui. La dernière image du drone, c'est le rapace comme ça.
1: C'est génial.
2: On sortit des films derrière.
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1: En compagnie de l'équipe du film Les Gendarmes, co-réalisé par Stéphane Archinard avec Arnaud Dupray dans un des rôles titres et le droniste Cédric Nussli, c'est l'heure de la séquence souvenirs sensoriels de tournage. Nous replongeons donc un an en arrière en Bourgogne, Arnaud Dupray. Lorsque vous tourniez ce film à Charnay-lès-Mâcon, quelle odeur vous revient en tête de ce tournage?
2: Les freins du TGV, que j'ai pris énormément de fois pour faire des allers-retours. Voilà.
1: Les freins du TGV?
2: Ouais, vous savez, quand les TGV arrivent, que ça freine et que ça fait chaud et que ça sent le. Voilà, je vous donne ça comme ça, j'aime bien, mais il y a eu certainement d'autres choses bien plus sympas, comme le Bourgogne.
1: Oui, parce que vous vous êtes fait plaisir culinairement parlant sur ce tournage.
2: Ouais. Ils nous ont fait un beau buffet. Qu'est-ce qu'on a mangé? Attends, tu te rappelles, chez Bambou, ils nous avaient fait le barbecue. C'était du foie gras, il y avait quoi? Non, attends.
0: Mais tu veux que je te dise, les menus sont tellement
2: bons. Ouais, on avait un traiteur qui venait chez Bambou, ils nous ont fait une

0: soirée hier soir, c'était le barbecue, voilà, l'heure du barbecue, voilà, de la braise avec la viande, c'était extraordinaire, et le bourguignon à côté que vous servez, qui est très bon.
1: C'est quelque chose qui compte pour vous, justement, la qualité de la cantine sur un tournage.
2: Ça se voit, non?
0: Ah non, cette blague à part, c'est très très sérieux.
2: Non, c'est, ouais, ouais.
0: C'est important. Ah ouais, c'est hyper important.
2: C'est qu'ils doivent faire des choses différentes, et en même temps que il faut que tu te sentes, même les techniciens, c'est vrai qu'ils sont là depuis avant nous, sur le tournage.
1: Ouais, sur les...
2: Il faut les rassasier, ces gens-là, les pauvres. Non, mais c'est vrai, je veux dire, il faut les nourrir, parce que ça bosse, ça court, et c'est important.
0: Et c'est vrai. Mais plus les techniciens que les acteurs.
2: Bien sûr,
0: les acteurs sont moins chiants, je vais dire, parce qu'ils sont plus... déjà, ils sont, on peut les isoler, mais les techniciens qui bossent, ouais, H24, eux, c'est arrivé un tournage, on a changé de cantine.
1: Ah oui,
2: ils ont changé de,
0: ouais, ouais, changé de cantine. Exactement, les techniciens se disent, si c'est comme ça demain, on vient pas.
1: Stéphane Arsinard, quel son vous a marqué sur ce tournage bourguignon?
0: La leçon des drones, justement, parce que ça nous faisait un tout petit peu d'air. On a tourné donc par 45 degrés en plein milieu des vignes. Et je me souviens même qu'Henri Guibet dit, qui joue le père de Fred Testo, donc Henri Guibet, voilà, un acteur de 85 ans maintenant, 6 ans. Et voilà, ça m'a fait un tout petit peu d'air, ça m'a bien rafraîchi.
1: Ah là là, ouais, 45 degrés.
0: Ouais, 45 degrés en plein milieu des vignes, c'était. Ouais. C'était voilà.
1: Cédric Nusli, hormis vos drones, quel accessoire retenez-vous de ces 5 jours de tournage où vous êtes
2: venu? Le tire-bouchon.
1: Le tire-bouchon.
3: Non, la pince, le grappin, comme dans Toy Story. Le grappin,
1: oui,
3: que François et Stéphane nous ont fait construire. Enfin, c'est, pour nous, on a gardé les photos, enfin, c'est génial.
1: Vous l'avez gardé, la pince?
3: Oui. Alors, oui, bien sûr. Oui, bien sûr, on l'avait construit, elle est télécommandée. Hein. On la radiocommande comme un drone. Donc, on pouvait attraper. Et ça, ça reste sur notre top 3 des tournages.
1: Arnaud Ducré, quel mot avez-vous le plus prononcé sur ce tournage?
2: J'avais une grande blague, je disais, c'est la dernière fois que je lis pas un scénar. Voilà, c'était ma grande blague. Chaque fois, je dis, c'est la dernière fois. Alors, on faisait des scènes, mais ça fait beaucoup rire. Évidemment, je plaisante, mais je disais, les gars, c'est la dernière fois que je lis pas un scénar. Je ne fais plus jamais rien par amitié.
1: Entre les prises, vous disiez ça.
2: Voilà, on n'arrêtait pas. On disait tellement de bêtises. On peut tenir une heure de conversation avec, par exemple, un ami comme Fred Testo. Oui. On peut tenir une heure de conversation, lui et moi. Ça ne veut rien dire, et c'est très agréable.
0: Fred Testo a d'ailleurs des charentaises quand il ne tourne pas.
1: Non.
0: Donc il a d'ailleurs des séquences où on ne voit pas ses pieds, ou il tourne en charentaise.
1: Vraiment, il a le costume de gendarme,
0: le
1: costume, et il est en
0: charentaise. Il a le haut du gendarme, il a ses charentaises. Ouais.
1: La panoplie du gendarme, enfin en l'occurrence le costume que vous avez porté, Arnaud, vous en...
2: Oui. Ça c'est lourd, hein. Non, c'est lourd, non, mais toute la journée, c'est cette ceinture et tout, c'est vrai, hein, faut s'y faire quand même.
0: Ouais.
2: Tout est assez bleu. Même les polos, c'est des polos qui doivent.
0: Non, mais
2: c'est vrai, hein, c'est une matière. Ça, c'est un truc que j'ai remarqué dès le début. C'est quoi ces polos? C'est parce que c'est des polos formels, quoi.
0: C'est rigide, ouais.
2: Non, c'est très épais, c'est normal, c'est leur outil de travail.
1: Ouais.
2: Et donc, ça doit être solide, mais on se rend pas compte, quoi. Mais il faut le tenir, le calot. Le calot, tout ça, c'est. Waouh, c'est voilà, faut être là, quoi. Avec le gilet, c'est des choses toute la journée qu'ils ont, c'est sous le soleil et tout, là, c'est eux aussi, ils souffrent.
1: Nouvelle empathie envers les gendarmes.
2: Voilà, donc maintenant, dès que je vois un flic, je le regarde, un gendarme, et je vais le voir, et je l'embrasse, et je prends bravo pour la France.
1: Et vous lui direz que vous avez joué dans les gendarmes, voilà, c'est génial. La version cinéma de la BD culte est à découvrir, donc en salle le 5 août prochain, avec Fred Testo, Marc Rizzo, Alice David, Julien Arrouti et Arnaud Ducré. Merci d'avoir été
0: avec nous.
1: Merci Stéphane Arsina.
0: Merci
1: Cédric Nusslin de nous avoir parlé du métier de droniste sur les plateaux de cinéma. Bel été sur votre radio ici.

0: Jean-Louis Aubert, autant à nouveau sur votre radio ici. C'est une nouvelle très belle journée qui commence. Bonjour à vous et soyez les bienvenus.
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0: Dimanche 12 juillet, nous fêtons aujourd'hui les Oliviers. Bonne fête à tous les Oliviers de France qui se réveillent avec nous ce dimanche matin. C'est un vrai plaisir une nouvelle fois de vous retrouver avec toute l'équipe de ce dimanche. Nous avons Fabien Fourel à la rédaction en chef. C'est Océane à la réalisation ce matin pour vous accueillir comme il se doit au 0810 055 056. C'est Florentin au bout du fil. Et puis pour l'actualité de ce dimanche 12 juillet, c'est vous, Féline Levandiot. Bonjour Féline.
2: Bonjour Louis, bonjour à tous. On est un peu encore fatigué.
0: Ça, je vous plaît.
2: Le café n'a pas encore bien coulé ce matin.
0: Et ce, dû forcément aux grosses chaleurs.
2: Évidemment.
0: Et je pense que c'est à la une.
2: Exactement, c'est à la une. Sans surprise, Météo France qui place 13 nouveaux départements en vigilance rouge, de la Bourgogne au Midi. En tout, un département sur trois est en vigilance rouge canicule ce matin.
0: Et on en parle dans un instant.
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0: Bon dimanche et bon réveil avec nous, il est 6h. C'est parti pour le tour de l'actualité à vos côtés, Féline Leloir-Duhaut, et la canicule franchit un nouveau cap ce dimanche.
2: Météo France place en vigilance rouge canicule 13 nouveaux départements, de la Bourgogne au Midi. En tout, ce sont 37 départements concernés, soit 1 sur 3. Face à ces fortes chaleurs, les hôpitaux sont donc en souffrance, malgré la promesse de 30 000 climatisateurs très attendus par les soignants, notamment à l'hôpital de La Rochelle en Charente-Maritime. Pour le syndicat Sud, l'établissement est un véritable four caniculaire, le syndicat qui dénonce l'inaction des directions hospitalières et du gouvernement. Gilles Capret.
3: Les épisodes de canicule sont tout à fait prévisibles et depuis longtemps, c'est ce qui exaspère les représentants de Sud.
4: Dans tous les plans que organise la direction, il y a un manque d'anticipation.
3: Manuel Mahé, secrétaire départemental adjoint du syndicat.
4: C'est toujours sur l'instant T qu'il y a quelques réactions pour se couvrir uniquement juridiquement pour la direction, mais pas pour protéger les agents sur le front.
3: Ces dernières semaines, la direction de l'hôpital de La Rochelle a transformé quelques bureaux climatisés en zones de repli où les soignants peuvent se reposer. Elle a aussi distribué des brumisateurs et des ventilateurs.
4: Il y en a pas en nombre assez suffisant pour que ça aille. Et puis au bout d'un moment, quand il fait chaud dans les services, que vous ayez 50 brumisateurs et 10 ventilateurs, ça brasse de l'air chaud.
3: Sud dénonce une surcharge de travail pendant la canicule. Le syndicat s'inquiète pour la santé du personnel soignant et évidemment pour celle des patients, comme Dominique qui sort d'une consultation en oncologie.
5: Dans le bureau du docteur, c'est impeccable, mais dans les salles d'attente, c'est un peu dur quand même.
3: À côté de la fontaine, Véronique est en train de prendre l'air. Elle est hospitalisée depuis un mois pour une pathologie gastrique. La canicule, pour elle, c'est une souffrance supplémentaire.
6: C'est horrible. Dans les couloirs, c'est climatisé, ça va. Le pire, c'est dans les chambres.
3: Et ce serait encore plus difficile sans la bonne volonté des soignants.
6: C'est vrai que les infirmiers, quand même, sont compétents. Je les remercie quand même parce que c'est un beau métier qu'ils font quand même.
3: On est qu'au début du mois de juillet. L'été promet d'être long à l'hôpital de La Rochelle.
2: Et en raison des températures extrêmes, plusieurs monuments parisiens vont adapter leurs horaires. C'est le cas de la Tour Eiffel, du Louvre et du Musée d'Orsay. Le Tour de France, lui aussi, est touché par cette canicule. La 9e étape aujourd'hui entre Malemort et Ussel en Corrèze est raccourci de 30 km. On y revient à 6h30. Sur le front des incendies en France, le feu à Trévillac dans les Pyrénées-Orientales est fixé depuis hier soir. Après avoir parcouru près de 5000 hectares, un autre incendie a déjà ravagé 180 hectares de végétation dans le Lot. Hier, 120 pompiers sont mobilisés. Et en Espagne, après deux jours d'enfer, l'espoir d'une stabilisation du violent incendie en Andalousie, plus de 6000 hectares parcourus, au moins 12 morts et surtout une vingtaine de personnes toujours portées disparues. Et parmi elles figure une Française, Philippine Thibaudot.
7: Oui, et l'identification est en cours par les autorités espagnoles. Le Quai d'Orsay précise qu'on ne sait pas si elle est morte. On sait juste qu'elle fait partie des personnes qui manquent à l'appel. Elles sont une vingtaine. Certaines non localisées, d'autres portées officiellement disparues. L'ambassade de France à Madrid et le consulat général de Séville sont en lien, dit le ministère des Affaires étrangères. Les instances régionales et nationales espagnoles pleinement mobilisées aussi auprès de la famille de la Française. Alors que s'est-il passé? La femme a très probablement péri en tentant de fuir les flammes dans ces villages andalous escarpés et inhabités, comme d'autres victimes de différentes nationalités piégées par l'incendie et dont les corps ont été retrouvés.
2: Explication de Philippine Thibaudot.
0: Et dans un mois, jour pour jour, l'hémisphère nord va vivre une éclipse totale du soleil.
2: Un phénomène visible notamment en Russie, en Islande et surtout en Espagne. En France, Cette éclipse sera partielle avec plus de 90% du soleil occulté en fin de journée, mais pour l'observer, il faut s'équiper de lunettes spéciales, Anne Le Gall.
8: Dans un mois pile, si vous avez un horizon dégagé en direction de l'ouest, le coucher du soleil sera très particulier, explique Alan Sacha Brun. Il est astrophysicien au commissariat à l'énergie atomique.
9: Ce qu'on va voir, c'est un peu un effet Pac-Man, c'est-à-dire la Lune va venir progressivement un peu manger artificiellement, bien sûr, le disque du soleil. On va avoir un peu le soleil qui va être de moins en moins rond et avoir une forme un peu d'arc de plus en plus. Et,
8: voilà. Mais pour observer cette éclipse et éviter de se brûler la rétine, il sera indispensable de se procurer les fameuses lunettes noires en carton avec une norme ISO bien précise, rappelle le directeur général de l'Association française d'astronomie, Éric Pied-Noël. Pas question de bricoler des protections.
10: Vraiment proscrire tout ce qui est utilisation de radio, de verre fumé à la suie, tout cela laisse passer un rayonnement dangereux. Votre rétine est insensible à la brûlure, c'est après vous pouvez avoir des dégâts irréversibles, en tout cas sur votre rétine.
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2: 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En football, on connaît la deuxième affiche des demi-finales à la Coupe du Monde. L'Argentine victorieuse à l'instant de la Suisse affrontera l'Angleterre qui a battu hier soir la Norvège 2-1. L'autre affiche opposera la France à l'Espagne.
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2: Et donc on vient de l'entendre, en effet Louis, on est en alerte canicule, donc j'imagine qu'il fait chaud.
13: Exactement Féline, 37 départements, vous le disiez, de l'ouest du centre au centre, placé en vigilance rouge canicule ce dimanche, 46 départements en vigilance orange, avec des pointes attendues jusqu'à 41 degrés cet après-midi pour les maximales, pour les départements placés en vigilance rouge, notamment des températures très élevées à Limoges ou encore à Bourges qui vont frôler les 40 degrés cet après-midi. À 6h06 tout de suite, il faut encore relativement doux, si je puis dire. On a déjà des températures entre 19 à 22 degrés, même 25 degrés ce matin. Pour Strasbourg et Lille, 19 degrés. À Clermont-Ferrand, 20 degrés. Angers, 22 degrés. Marseille, déjà 25. Et puis à Ajaccio, on bat des records avec 31 degrés tout de suite à 6h07. Sur les routes, en revanche, aujourd'hui, elle, la journée s'annonce plus fluide. De quoi passer une belle journée estivale et profiter pleinement de votre dimanche. Merci d'avoir choisi votre radio ici pour vous réveiller ce matin.
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13: Pour bien commencer votre journée en 87, Julien Clerc retrouve son fidèle complice Étienne Rodagil qui signe les paroles de cette chanson, une collaboration qui a donné quelques-uns de ses plus beaux succès de sa carrière. Julien Clerc, pour vous réveiller sur votre radio ici, bonjour à vous et voici Hélène.

0: très bon dimanche à l'écoute de votre radio ici pour commencer la journée avec nous comme il se doit. C'était Julien Clerc. Bonjour à vous, bienvenue 6h10.
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0: Et comme chaque début de week-end, eh bien, l'on commence la journée avec quelques conseils justement pour rester en forme cet été. Et Céline, aujourd'hui, la convivialité, elle, a son mot à dire.
2: Eh bien, Louis, puisqu'il suffit de quelques amis dans un ballon rond pour faire travailler notre souffle, notre équilibre et les muscles de nos jambes avec un foot ou un basket,
0: ouais,
2: par exemple.
0: Totalement.
2: Et ça, notre coach sportive Nordine Attab l'a bien compris.
0: Rendez-vous à 6h15 à ses côtés justement pour découvrir cette nouvelle astuce bien-être. Et puis côté musique, l'on vous propose ça ce dimanche matin. Imagination avec Just an Illusion à l'écoute de votre radio avant les infos de 6h30, puisque tout de suite à 6h11, place à l'info de notre territoire, et ce matin, direction la Corse, avec une info relayée par nos confrères d'ici RCFM et ici Pays de Savoie. L'on part tout simplement sur l'un des sentiers les plus mythiques d'Europe, le GR20.
2: Et Louis, c'est un sentier réputé pour être l'un des plus difficiles, avec ses montagnes, ses paysages techniques, et surtout ses paysages à couper le souffle.
0: Tout à fait, et puis ce GR20 a désormais un nouveau record, c'est le trailer français François Dan qui l'a traversé en 29h46, moins de 30 heures pour avaler, tenez-vous bien, 160 km et près de 12 000 mètres de dénivelé positif. C'est tout simplement énorme pour beaucoup de randonneurs. Le GR20, juste pour vous donner un ordre d'idée, on le tourne une quinzaine de jours, et bien lui l'a bouclé en un petit peu plus d'une journée.
2: Et François Dan efface ainsi le précédent record de Lambert Santelli qui avait parcouru le GR20 en 30 heures et 25 minutes en 2021.
0: Ouais, c'est beau, hein, il gagne près de 40 minutes sur le record précédent, et surtout il devient bien le premier homme à passer sous la barre symbolique des 30 heures. Le départ lui a été donné de Calenza en Haute-Corse pour une arrivée à Conca en Corse du Sud, une traversée de l'île par les crêtes de nuit, de jour, bien entendu avec très très peu de répit. François Dan écrit donc une nouvelle page de l'histoire du trail français sur un terrain qui fait partie vraiment du patrimoine sportif et naturel corse. Je vous invite à aller voir les images touchantes de son arrivée, elles sont disponibles bien entendu sur notre site ici.fr et sur notre application ici.
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0: Nouveauté estivale pour vous ce dimanche matin avec Zazie, de retour avec un titre inédit, trois ans après son dernier album. La voici avec Peu importe, c'est le nom de ce nouvel album et c'est aussi le nom de ce single que vous écoutez peut-être pour la première fois sur votre radio ici.

0: Peu importe, Zazie, ici vos meilleures nouveautés de l'été 2026. Soyez les bienvenus. Tiens, ici, votre prochaine séance d'activité physique se résumait à un ballon et quelques amis. Notre coach sportif qui nous rejoint, Nordine Attab, a encore une très bonne idée pour nous ce dimanche. Bonjour Nordine.
1: Bonjour.
0: Alors, pourquoi, tiens Nordine, les jeux de plage sont parfois un véritable allié physique et ce pour notre santé aussi?
1: On associe souvent l'activité physique au sport. Pourtant, l'été, quelques jeux simples sur la plage peuvent déjà nous faire travailler le souffle, l'équilibre, la coordination ou encore les muscles des jambes. Et surtout, on bouge en s'amusant, sans avoir l'impression de faire une séance de sport. On débute par le jeu de l'horloge. Vous avez un smartphone, une montre, et vous déterminez une durée de jeu. Par exemple, 30 secondes. Vous déclenchez le compteur à rebours, et là, vous faites des passes à votre collègue avec un ballon. Objectif, ne pas avoir le ballon dans les mains quand le compte à rebours arrive à zéro. Allez, on se fait des passes à toi, à moi, à toi. Voilà, et n'hésitez pas à lancer la balle par terre, en l'air, ou pourquoi pas loin de la personne à qui vous effectuez des passes. 3, 2, 1, tut, bon, bah c'est moi qui ai perdu, il a gagné un point. Et grâce à ça, vous allez renforcer le système cardiovasculaire, vous allez améliorer la coordination et solliciter les muscles des jambes. Vous pouvez effectuer 5 jeux de 30 secondes, bref, vous variez la durée, cela peut être beaucoup plus long.
0: Donc Nordine, jouer, c'est déjà bouger.
1: C'est ça, et il n'est pas nécessaire d'être un grand sportif ou une grande sportive. Le simple fait de courir après un ballon ou d'aller récupérer un frisbee sollicite déjà l'ensemble du corps. Tiens, en deuxième exercice, on va se faire un petit relais dans le sable. Allez, chacun choisit son équipe, ça y est, vous y êtes. But du jeu, on va toucher l'arbre ou une serviette que vous avez posée un peu plus loin. Sauf que là, vous allez prendre par exemple un verre d'eau, vous allez tendre un bras devant vous, et le verre, vous allez le poser au-dessus de la main, afin qu'il tienne l'équilibre. Et là, tranquillement, par exemple en marchant, vous allez marcher jusqu'à la serviette et revenir. Et vous effectuez un relais comme ceci, sans que le verre ne tombe. Et grâce à ce jeu, vous allez muscler les jambes, améliorer votre équilibre et votre endurance. Allez, c'est à vous de jouer.
0: C'est noté, Nordine. Bon week-end et bel été à vous. Et d'ailleurs, pour découvrir d'autres pratiques sportives et bien-être, rendez-vous directement sur notre site internet ici.fr et l'application ici. 6h19 avec nous. Bon réveil. Bien entendu, accompagné par vos chansons préférées toute la journée avec Imagination ce dimanche et Just Illusion.

0: ça fait du bien le dimanche. Voilà qui vous donne le sourire. Merci de nous avoir choisi ici pour vous réveiller dès 6h le week-end avec Imagination, Just an Illusion.
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0: Et à 6h22, Johan Rock est avec nous, et ce, avec de nouveaux coulisses TV. Bonjour Johan, ce matin, tiens, vous nous emmenez dans les coulisses d'une série culte que Gulli a la bonne idée de rediffuser chaque dimanche cet été.
2: Vous êtes, j'en suis certain, nombreux à avoir gravé quelque part au fond de votre mémoire les premières notes de synthé de ce générique qui, au mi-temps des années 80, colonisait nos postes de télé. MacGyver, c'est d'abord son acteur principal, Richard Dean Anderson. Avant d'être choisi pour jouer dans la série, il a cumulé les petits jobs comme celui de dresseur de baleines dans un Marineland. Sa personnalité a beaucoup inspiré les traits de caractère du personnage. Un héros accessible, sorte de monsieur tout le monde, quel vertige, peur des armes à feu, bref, loin du cliché de l'aventurier dur à cuire. Mais s'il y a bien un truc dont MacGyver n'est jamais dépourvu, c'est la réflexion. Ça lui permet toujours de se tirer de toutes les situations.
3: C'est pas pour toi, mais moi, je n'ai aucune envie de moisir ici en attendant d'être consumé par tes déchets radioactifs. Sûrement, il faut trouver une solution.
4: Je te répète que cette porte est inviolable.
3: C'est une serrure à gâche.
4: Elle est absolument inviolable.
3: Une serrure à gâche électrique.
4: Ouverture dans 55 minutes et on n'a plus que 9 minutes d'air.
3: Sauf si on arrive à voyager dans le temps.
4: Pardon ?
3: Une serrure à gâche électrique mesure le temps par oscillation d'un cristal de quartz. Donc, si on arrive à lui envoyer une surtension électrique...
4: Ah, c'est incroyable. À mon avis, on devrait t'élire comme président de la République.
3: Oh non, merci. Je préfère ce genre de problème aussi.
2: La série est devenue culte, c'est en partie grâce à ses inventions. À l'époque, une équipe était entièrement chargée de les imaginer, encadrée par des consultants, validant la faisabilité des bricolages. La production avait même offert une prime aux téléspectateurs, leur envoyant de bonnes idées. C'est comme ça qu'un fan avait suggéré que MacGyver puisse réparer le radiateur d'une voiture en cassant un œuf dessus. L'idée fut retenue et tournée dans l'épisode suivant. Dans l'extrait qui suit, le héros fait exploser un rocher à l'aide d'un extincteur. Il est fort, ce Mac.
5: Qu'est-ce que vous faites, MacGyver ?
6: Je vais leur fabriquer une petite surprise. Ahmed, apporte le jerrycan.
7: À quoi ça va te servir ?
6: J'ai une idée. Verse de l'eau, là.
7: Je comprends pas.
6: J'ai bien gelé la nuit dernière. Les pierres sont encore très froides. L'extincteur contient du dioxyde de carbone, qui a la particularité de produire du froid.
7: Ça a gelé ?
6: Oui, et la glace va nous aider. Ça ne reste pas là. Recule.
2: MacGyver, tous les épisodes à découvrir ou redécouvrir, chaque dimanche soir, 21h10, sur Gulli.
0: J'adore. Merci beaucoup, Johan Rock, 6h24, sur votre radio ici, avant 6h30, et l'info, votre horoscope aux côtés de Catherine Liguet. Ce dimanche, c'est la journée des Verseaux. Tiens, figurez-vous, votre horoscope complet, signe par signe, après la musique d'ici et le collectif de Notre-Dame de Paris. Voici pour vous, belle ce dimanche matin, avec les voix de Daniel Lavoie, Patrick Fiori et Garou.

0: Daniel Lavoie, Patrick Fiori et Garou, belle sur votre radio, ici à 6h28, juste avant les infos de 6h30, il est l'heure de regarder ce que les astres vous réservent avec l'horoscope de Catherine Viguier ce dimanche. Bonjour Catherine, quelle est la tendance du jour ?
1: Attractive pour les signes d'air, Gémeaux, Verseau et Balance. Bélier, vous êtes stimulé par la conjoncture astrale, ce sera chouette d'être à vos côtés. Taureau, vous hésitez entre épargner et acheter, à moins qu'il ne faille régler un souci financier de dernière minute. Gémeaux, faites une place en or à toute nouvelle idée, elle portera ses fruits. Cancer, quelque chose se passe en vous et ça vous travaille et vous avez donc du mal à l'exprimer. Lion, vous posez un autre regard sur votre entourage et vous vous faites de nouveaux amis. Vierge, si l'on vous consulte, c'est que vous avez des qualités que d'autres n'ont pas et c'est précieux. Balance, un déplacement vous rend heureux, on vous donne l'occasion de montrer qui vous êtes. Scorpion, vous investissez pour votre confort ou pour celui de ceux qui partagent votre vie. Sagittaire, vous pouvez le pire comme le meilleur dans vos relations de travail comme de cœur. Capricorne, alors vous ne vous ennuyez pas, vous vous dévouez pour tous et le travail ne manque pas. Verseau, beau dimanche, valorisant votre jolie personne et ça vous fait du bien. Poisson, vous brillez en société, mais intimement, vous vous sentez un peu seul, mais c'est passager. Et pour nous tous, entre élan et retenue, on compose.
0: Merci beaucoup, ma chère Catherine. Horoscope que vous retrouvez dès à présent signe par signe sur votre application ici. Tout de suite, il est 6h30, l'actualité en France et dans le monde en 90 secondes. C'est avec vous, Fadine Noirduo.
2: Un département sur trois en vigilance rouge canicule ce dimanche. Météo France étend sa vigilance maximale à 13 départements de la Bourgogne au Midi. En tout, 26 millions de Français sont concernés par ces températures extrêmes entre 38 et 41 degrés. Ces fortes chaleurs qui déclenchent des incendies dans le Lot. Un feu démarré hier après-midi a déjà parcouru 180 hectares de végétation au sud de Cahors. Un hameau a été évacué préventivement, tandis que dans les Pyrénées-Orientales, le feu de Trévillac est fixé. Le premier gros incendie de l'été a ravagé près de 5000 hectares. Et dans le Morbihan, l'inquiétude des autorités face à la rave party dans la forêt de Lannoué. 1500 personnes y participent en toute illégalité, précise la préfecture. Le département est en vigilance rouge. Alors, le moindre mégot pourrait provoquer un départ de feu. 10 ans après l'attentat de Nice, une marche mémorielle va démarrer à 9h sur la promenade des Anglais. Un hommage aux 86 victimes tuées le 14 juillet 2016. Le président de la République se rendra mardi à Nice pour les commémorations de cet attentat. Au mondial de football, victoire de l'Argentine 3-1 contre la Suisse après prolongation. Les Argentins feront donc face aux Anglais pour une place en finale mercredi prochain. L'autre demi-finale opposera la France et l'Espagne mardi soir. Un taux de réussite en légère baisse pour le baccalauréat 2026, 91,4%, soit 0,4 points de moins que l'an dernier d'après le ministère de l'Éducation nationale. Au total, plus de 680 000 candidats ont été admis après la session de rattrapage sur l'ensemble des filières.
0: Il est 6h31 et la 9e étape du Tour de France est raccourcie aujourd'hui à cause de la canicule.
2: Le peloton va traverser la Corrèze, 155 km entre Malemort et Ussel, mais le parcours est raccourci de 30 km, une décision inédite sur la grande boucle, car la Corrèze passe en vigilance rouge canicule aujourd'hui depuis le début de la compétition. Le peloton suffoque de plus en plus alors qu'il reste encore 2 semaines de course, Fanny Lechevestrier. Pas de doute, c'est le tube du Tour de France 2026 avec 3 motos en plus des voitures courtes qui ravitaillent les coureurs cette année, sans compter les 450 kilos de glace fournis aux équipes chaque jour. Mais cela ne suffit plus aujourd'hui pour rafraîchir des coureurs qui finissent les étapes le visage cramoisi, à chercher la moindre goutte d'air, à l'image de l'ancien maillot jaune Julien Alaphilippe.
3: Il fait chaud tous les jours, donc vraiment la chaleur, ça joue beaucoup. Ouais, ça donne l'impression d'être en 6e semaine.
2: Et forcément, pour beaucoup, les performances s'en ressentent, décrit le breton de la Groupama et Wen Costume.
4: C'est vrai que quand on regarde les données, moi je me fie par rapport à ça et bon, on voit qu'on est tous un cran en dessous.
2: Alors la décision de raccourcir l'étape de 30 km aujourd'hui, c'est juste du bon sens, explique le patron du Tour, Christian Prudhomme.
5: Ça fait partie des adaptations, on est des organisateurs responsables. Et d'ailleurs, quand Thierry Gouillou l'a annoncé à Pogacar, il a dit merci. Donc d'un point de vue sportif, ça ne changera rien, mais l'étape sera 30 km de moins et elle n'en sera, je pense, que plus belle.
2: Car paradoxalement, en retirant 30 km, l'étape pourrait se révéler encore plus intense pour le spectacle, mais aussi pour les corps, avec un condensé de bosse encore plus resserré et éprouvant. Même si l'étape est rabotée, le départ est toujours donné à Malemort. En revanche, l'horaire a changé, ce sera à 13h45. Hier, le Belge Tim Merlier a enfoncé le clou avec une deuxième victoire d'affilée en remportant la 8e étape à Bergerac. Le Slovène Tadej Pogacar conserve le maillot jaune avec 2 minutes et 42 secondes d'avance sur son concurrent, le Danois Jonas Vingegaard. Et justement, on parlait de la canicule qui impacte donc le Tour de France, oui. Mais surtout 37 départements, tout placés en vigilance rouge.
0: Exactement, Céline, de l'ouest au centre pour cette vigilance rouge canicule ce dimanche. 46 départements en vigilance orange, des pointes attendues jusqu'à 40 degrés cet après-midi, là où la vigilance rouge est en cours, comme à La Rochelle par exemple. Pour les températures ce matin, elles sont déjà comprises entre 19 et 25 degrés. Nous avons par exemple à Strasbourg et Lille tout de suite 19 degrés, à Clermont-Ferrand 20 degrés, Angers et Bourges 22 degrés, à Marseille 25 degrés, et puis à Ajaccio que le record de la matinée est donné avec 31 degrés. À 6h34, la journée en revanche, elle s'annonce plus fluide sur les routes de France pour cette nouvelle journée de départ en vacances. En tout cas, merci à vous de nous avoir choisi de commencer votre dimanche sur votre radio ici, bien entendu.
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0: Vos chansons préférées, elles sont ici et nulle part ailleurs tout au long de la journée. Des 6h le week-end pour vous accompagner avec Nick Kershaw pour vous. Voici The Riddle.

0: Carole, Nick Kershaw sur votre radio. Ici, c'est la radio de votre été et de votre week-end. Merci de nous avoir choisis pour lancer votre dimanche. Soyez les bienvenus, puisque tout de suite, il est l'heure de gagner votre pack de l'été.
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peine avec nous pour délivrer votre message personnel, un coup de cœur, un coup de gueule, 0810 055 056. Bonne chance à tous, et puis pour la musique, avant les infos de 7h...

0: Fab Libéré, Cookie Jingler, c'est pour vous. Je vais savoir les infos de 7h, puisque tout de suite, il est 6h40, place à la chronique de Valentine Lethèse, vie numérique, vie privée, des caméras de surveillance dans la chambre de vos parents à l'EHPAD. Ce dimanche matin, Valentine, on va parler d'un sujet qui, lui, a fait couler beaucoup, beaucoup d'encre.
1: Le scandale de maltraitance dans les maisons de retraite. Souvenez-vous du livre enquête Les Fossoyeurs de Victor Castenet, infiltré dans les EHPAD d'Orpea. 3 ans plus tôt, un ancien directeur de maison de retraite livrait déjà un témoignage au vitriol dans son livre Tu verras maman, tu seras bien. Et pour son auteur, la vidéosurveillance dans les chambres est, je cite, la seule solution contre les maltraitances physiques. Mais pas dans n'importe quelles conditions, indique la CNIL. La Commission nationale de l'informatique et des libertés a publié une longue liste de conditions à remplir avant d'installer ce genre de dispositif, vu les risques d'atteinte à la vie privée, en premier lieu pour celle du résident.
0: Ok, mais comment et quand peut-on faire justement installer une caméra dans la chambre d'un EHPAD, Valentine ?
1: D'abord, seul l'établissement a le droit d'installer une caméra de surveillance à son initiative ou à la demande de la famille, sans quoi vous risquez des poursuites. Et après l'échec de toutes les procédures d'enquête, comme des autres dispositifs de sécurité mis en place, un bouton d'appel d'urgence sans fil par exemple, c'est seulement dans cette situation que son installation est possible pour lever les doutes. Si vous en êtes à ce stade et qu'un changement de comportement de votre parent ou des hématomes reste inexpliqué, la vidéosurveillance est une option possible, à condition qu'elle ne fonctionne pas 24 heures sur 24, qu'elle soit même coupée en cas de visite des proches, sauf s'ils sont soupçonnés, et que tous les salariés soient informés. Le résident, évidemment, doit donner son accord ou son représentant légal s'il n'en est pas capable. On parle bien d'assurer la sécurité des patients. Toute installation de vidéosurveillance pour des questions de confort ou pour prévenir un éventuel accident sont interdites, au vu, selon la CNIL, des autres dispositifs existants, bracelets et capteurs de chute notamment, beaucoup moins intrusifs.
0: Merci beaucoup, Valentine Lethèse. Et pour en savoir plus sur la vidéosurveillance, chez vous, dans votre immeuble ou au travail, rendez-vous directement sur ici.fr, page de vie numérique, vie privée.
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0: Il est 6h42, en vous souhaitant à tous un excellent réveil avec nous ce dimanche matin. Comme chaque week-end, à cette heure-ci, vous avez rendez-vous avec l'histoire, le meilleur des chroniques voyages dans le temps proposées par Stéphane Bern. Et ce matin, on voyage au temps du tout premier maillot jaune.
8: Aujourd'hui, rétro-pédalage. L'histoire d'un rêve de cycliste qui part en roue libre au fin fond des Pyrénées. Juillet 1913, le Tour de France. Dans la descente du col du Tourmalet, Eugène Christophe file vers la victoire quand, manque de bol, sa fourche casse net. Le règlement interdit toute aide. Il doit réparer son vélo tout seul. Alors, il descend à pied, vélo sur le dos, 14 km, qui lui en paraissent 140, jusqu'à Sainte-Marie-de-Campan. Là, il trouve une forge, enfile le tablier du forgeron et, tel un MacGyver de la petite reine, ressoude lui-même la pièce cassée à 1200 degrés sous les yeux des habitants médusés. La scène tourne à la comédie. Un gamin du village l'aide à actionner la machine à percer. Malheur, le commissaire du tour le surprend. Verdict, 3 minutes de pénalité pour aide extérieure. Oui, même quand c'est un enfant de 8 ans, le règlement, c'est le règlement. Christophe, le forgeron, repart et arrive avec 4 heures de retard. Mais ce jour-là, le public découvre un héros à moustache, tenace et poissard. Eugène Christophe entre dans la légende. 6 ans plus tard, après la guerre, le tour renaît.

0: et Henri Desgranges, son directeur, veut qu'on reconnaisse le leader dans la poussière. Il invente un maillot jaune comme les pages du journal Loto. Et c'est Eugène Christophe qu'on choisit pour l'inaugurer. Mais la poisse le poursuit. Alors qu'il porte fièrement ce tout premier maillot jaune, sa fourche casse encore dans la descente du col de Bayard avant Grenoble. Un destin complètement fou, voire même complètement fourche. Eugène Christophe nous rappelle qu'on peut perdre la course, mais gagner l'honneur.
1: Merci beaucoup Stéphane Bern, Voyage dans le temps, un nouvel épisode inédit pour vous demain, juste avant les infos de 8h. Tout de suite à 6h45, à la une de la presse ce dimanche, Féline, place à la gourmandise.
2: Et oui, on la voit depuis quelques semaines sur nos étals, vous l'adorez, et nous aussi. Cette semaine, le magazine Rustica consacre un dossier sur la framboise.
1: Et il en existe plusieurs variétés, ainsi que de nombreuses façons de la déguster. C'est Alain Delavie, directeur des rédactions du magazine Rustica, qui va nous les partager juste après la musique d'ici, qui vous accompagne au réveil ce dimanche matin, aux côtés de Zao de Saint-Cazan. Voici pour vous la symphonie.

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1: Ici, dès 6h, bon week-end avec nous, avec la voix de Zao de Sacazan, la symphonie des éclairs sur votre radio.
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1: Évidemment. Et à la une de la presse, c'est tous les jours. C'est votre rendez-vous quotidien sur votre radio ici. Et ce dimanche, je suis particulièrement content puisque nous allons parler de la framboise. Un dossier y est consacré cette semaine dans votre magazine Rustica. Et pour en parler, Alain Delavie, directeur des rédactions du magazine, est avec nous ce dimanche. Bonjour Alain.
3: Bonjour.
1: Alors Alain, première chose que l'on apprend dans ce tout nouveau dossier consacré à la framboise, déjà, c'est qu'il y a plusieurs variétés.
3: Effectivement, les variétés de framboises, quand on les regarde un peu vite, on se dit elles sont toutes couleur framboise, un peu ce rouge très particulier. Eh bien non, il y en a aussi des jaunes qui tirent presque vers le blanc. Et dans les variétés à fruits rouges, eh bien il y a énormément de variétés avec des fruits très arrondis, plus allongés, plus ou moins sucrés, plus ou moins précoces, plus ou moins tardifs. Donc faites-vous plaisir avec les framboises.
1: Bien sûr Alain, et pour se faire plaisir avec les framboises, vous avez plusieurs recommandations pour nous ce dimanche, sachant qu'on est d'accord, la plus répandue reste tout de même de les manger directement à la main comme ça.
3: Comme ça, c'est quand on vient de les cueillir, puisque c'est un fruit qui se conserve très difficilement. Hein. Quand on le cueille, il faut le manger dans la journée. Ça sert à rien de le mettre au réfrigérateur, parce que ça tue le goût de ces fruits extraordinaires. Il faut vraiment les manger dans la journée. Alors bien sûr, on peut les manger crus, mais ça peut se manger aussi un petit peu cuit. Et on donne des recettes pour vous faire savourer un riz au lait aux framboises jaunes. Ça, c'est une des recettes que l'on donne. Mais vous pouvez aussi faire une tarte panna cotta avec des framboises dessus. Et plus original, parce que la framboise, on pense à des desserts ou sucrés, mais on peut les faire aussi avec des plats salés, comme une salade de fenouil et framboise, très rafraîchissante. Ça, en plein été, avec des œufs durs, ou un méli-mélo de fruits d'été, où là, la framboise rencontre la fraise, la pastèque, le melon et bien d'autres délices de l'été.
1: Vous m'avez convaincu. Merci Alain pour ces quelques idées gourmandes. Et c'est pas fini car dans votre article, vous mentionnez également des mini poivrons et des tomates ananas. Ça fonctionne encore une fois très bien l'été.
3: Alors la tomate ananas, c'est une grosse tomate qui, comme son nom l'indique, est plutôt d'une couleur jaune qui tire avec le orange, avec quelques traits rouges. Et c'est une grosse tomate très juteuse. Alors bien sûr, on peut la manger crue en salade, on peut faire des carpaccio, on peut faire des tartes de tomates multicolores, puisqu'il y a la tomate ananas et d'autres couleurs. Mais on peut aussi la manger en tomate farcie, ou même farcie froid, parce que ça peut être avec du riz et d'autres choses. Quant aux mini-poivrons, les mini-poivrons, on va s'amuser à les farcir, et donc soit avec du fromage, soit avec des fromages, soit avec de la viande, bien sûr, ou ça peut être aussi avec du riz, en froid ou en chaud, et tout ça, c'est délicieux, ça vous fait plein de plats que l'on peut manger chez soi, mais aussi en pique-nique, c'est très agréable, dans son jardin ou en balade.
1: Merci beaucoup Alain pour ces quelques recommandations, et d'ailleurs j'invite tous les amoureux de l'été à poursuivre la découverte directement dans votre magazine Rustica, qui vous attend dès maintenant chez votre marchand de journaux.
3: À la semaine prochaine, je vous remercie, bonne journée.
1: Belle journée à vous Alain, directeur des rédactions du magazine Rustica, que nous retrouverons dimanche prochain, 6h52, avant les infos de 7h, où on aura le plaisir de retrouver Willy Rovelli pour sa revue de presse décalée sur l'actualité. C'est juste après Cookie Mingler sur votre radio ici. Bon réveil avec nous et excellent dimanche.

0: la bonne humeur. Dès le matin, pour bien commencer ce dimanche sur votre radio ici avec Cookie Dingler, c'était Femme Libérée. Féline, tiens, je vous propose une balade. Alors, rencontre de Gilles, partons tout de suite en Haute-Loire. Bonjour Gilles.
1: Oui, bonjour.
2: Bonjour.
0: La Haute-Loire, bonjour. Une magnifique région, la Haute-Loire, un magnifique département.
1: Oui, c'est magnifique, oui. C'est vrai que c'est le départ du chemin de Saint-Jacques-de-Compostelle.
0: Oui, tout à fait, et ce, dans une magnifique région. L'Auvergne, je connais très bien, figurez-vous, parce que je suis de là-bas, moi.
2: Eh oui. Nous avons un Auvergnat parmi nous.
0: Eh oui, c'est mon petit secret de Haute-Loire, comme vous. Alors vous, c'est Brive-Charensac. Alors moi, c'est pas trop.
1: Voilà, c'est Brive-Charensac, c'est à côté du Puy.
0: Oui, tout à fait. Alors,
1: on a eu un gros orage hier. Ah. Ça a rafraîchi un petit peu.
0: On est dans une région, on a de tout, effectivement. On a du très chaud, et quand ça pète, ça pète. On a les deux.
1: Voilà, ça oui.
0: Gilles, est-ce que vous avez prévu de partir quelques jours, profiter de l'été, ou vous restez chez vous, en Haute-Loire, tranquillement?
1: Oh, je reste un peu en Haute-Loire, parce que c'est ramasser des myrtilles.
0: Ah, bien.
2: Oh, ça c'est sympa, les myrtilles. J'adore les myrtilles.
1: Ah oui, c'est sympa, ouais, pour faire des tartes.
0: C'est ce que j'allais vous demander, justement. Donc, tarte à la myrtille, on peut faire des confitures de myrtille aussi.
1: Voilà, la confiture, on fait de myrtille, de l'HV, des sirops.
0: Il faut ramasser un bon paquet, quand même, de myrtilles.
1: Eh oui, en plus, moi, je les ramasse à la main.
2: Oula.
0: Ah oui, bah là, vous en avez à peu près tous les deux, normalement.
1: Je sais pas pourquoi, j'arrive pas à me servir du peigne.
0: Et oui, normalement, on a le fameux peigne pour ramasser les myrtilles.
1: Il y a une technique, je sais pas, j'arrive pas à la trouver.
2: Ah, vous êtes courageux, Gilles, vous êtes courageux.
0: Écoutez, les vieilles traditions sont les meilleures, Gilles, vous avez bien raison, donc vous en faites pas, on vous comprend à 100%. 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
1: C'est ce que j'ai entendu, ouais.
0: Et autant vous dire que depuis là où vous êtes à Brive-Charensac, normalement, elle va être assez impressionnante. Je pense que vous allez la voir.
1: Oui, je pense, oui.
2: Préparez-vous.
0: Gilles, je vous souhaite un excellent dimanche. Merci beaucoup de nous avoir appelés. C'était un plaisir. 10h57, que ça passe, et il est là, comme chaque week-end, avec sa revue de presse décalée sur l'actualité, et bien entendu, pour nous mettre les points sur les i. Bonjour Willy.
3: Bonjour, bonjour. Et on commence avec Marine Le Pen, condamnée pour détournement de fonds publics. Elle a donc le CV parfait pour se présenter à une élection présidentielle. Au Rassemblement National, certains trouvent que Jordan Bardella fait trop bling-bling. Marine Le Pen, elle fait trop gling-gling. C'est le bruit de son bracelet électronique quand elle marche gling-gling-gling-gling. Nicolas Sarkozy se dit prêt à donner quelques conseils à Marine Le Pen, pas en matière de présidence, en matière de bracelet. Présidentielle toujours, Ségolène Royal se présente à la primaire de la gauche, la première primaire de l'histoire, où il va y avoir plus de candidats que de votants. Parce qu'il n'y a pas de petites économies, l'État envisage d'augmenter la TVA sur les vols en montgolfière. Ils sont gonflés. 8e étape du Tour de France entre Périgueux et Bergerac. Aujourd'hui à Bergerac, il n'y aura donc pas que Cyrano qui aura un grand nez. Il y aura aussi Pogacar. Il a le nez qui s'allonge quand il dit qu'il ne prend rien. Le Tour de France avec sa célèbre caravane comme la de deux chevaux cochonnous qui jettent des saucissons sur le public. Hein. En fait, balance ton porc, ça vient de là. Le bal des pompiers à Paris en banlieue annulé à cause de la canicule. Bah tant pis, cette année, les pompiers ne baiseront pas. Ce week-end, il fera plus chaud à Paris qu'à Marseille. Les Marseillais entendent donc ce nouveau chant. Paris, Paris, on te canicule. Coupe du monde de football, Bruno Retailleau a félicité Kylian Mbappé. Grâce à lui, 11 Marocains se retournaient dans leur pays et à leurs frais en plus. Bravo. La France rencontrera l'Espagne en demi-finale de la Coupe du Monde. Avec les températures constables, ça fait un petit moment que dans le ciel, la France a rencontré l'Espagne. De nombreux touristes à Paris marqués par l'insalubrité et la saleté de la capitale française. Au cinéma, Paris, c'est Amélie Poulain. Dans la réalité, c'est Amélie Poubelle. Bon anniversaire au chanteur de rap de Raï, algérien Cheb Mami, 60 ans, qui devient donc de plus en plus Cheb Papi. Enfin, le saviez-vous, le nouveau PDG de Disney annonce une vague de licenciements, jusqu'à 1000 postes supprimés. Les employés se sont bien fait niquer la gueule. Allez, passez un bon dimanche et à tout à l'heure midi.
0: Merci Willy, à tout à l'heure midi. Willy vient déjeuner chez vous. Merci également à vous, Féline, qu'on retrouve dans quelques instants à 7h30.
2: Et oui, pour l'actualité en France et dans le monde en 90 secondes.
0: Et tout de suite, pour vous réveiller dans les meilleures conditions, place aux équipes d'ici matin. Et ça se passe bien entendu dans votre région.
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5: Bonjour la Normandie, soyez les bienvenus. J'espère que ça va en ce dimanche. Toute l'équipe est en pleine forme, je pense. Je vais demander à Paul Florequin pour les infos. Bonjour Paul.
6: Bonjour Alex, bonjour à tous. Ça va.
5: Pleine forme en ce dimanche, vous avez bien dormi?
6: Absolument, et vous?
5: Bah oui, très bien. Pas beaucoup, parce que j'ai regardé un peu le foot, j'avoue tout. Mais d'ailleurs, parlons de foot. Vous savez quel anniversaire en fait aujourd'hui?
6: Oh non, vous me posez une colle immédiatement comme ça. C'est dur ce que vous faites.
5: Le 12 juillet.
6: Non, je vais pas l'avoir, je me sens honteux.
5: Bien sûr. La Coupe du Monde. Les 28 ans du premier sac de l'équipe de France à la Coupe du Monde. La France battait 3-0 le Brésil le 12 juillet 98. Et 28 ans plus tard, on espère gagner la troisième étoile.
6: Bah, on croise les doigts.
5: Voilà, on pourra déjà gagner contre l'Espagne mardi soir en demi-finale. Allez les Bleus, allez les 7h, tout le monde est prêt. C'est parti pour ici matin.
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5: Dimanche 12 juillet, vous écoutez Ici Normandie, il est 7h. Le journal avec Paul Florequin, il va faire chaud aujourd'hui, trop chaud même.
6: Entre 37 et 38 degrés sont attendus encore aujourd'hui à Argentan, Mortagne au Perche, Flers ou Alençon. Les consignes de sécurité sont toujours les mêmes, boire de l'eau, rester à l'ombre ou dans une salle climatisée. Justement face à la canicule, beaucoup de communes ouvrent leurs médiathèques, leurs salles des fêtes, leurs locaux pour accueillir les habitants. C'est le cas de Brigitte à Alençon, chez elle il fait 30 degrés. Cette retraitée se rend désormais à chaque fois à la halle aux toiles en centre-ville.
7: C'est la troisième fois que je viens, je suis déjà venue à la première canicule, on m'en a informé par une amie qui va sur le réseau social de la mairie. La première fois, j'ai rencontré des femmes que je connaissais, on a fait une table de quatre femmes et d'autres que je connaissais pas. Certaines étaient arrivées avec des jeux et on a joué, on a discuté, on a fait connaissance, on a rigolé, c'était sympa. Moi, j'étais contente parce que le lundi, mardi, j'étais prostrée chez moi, la première canicule, j'avais été malade, tout ça. Et le mercredi, j'étais allée au cinéma, le vendredi aussi je suis allée au cinéma. Mais là, je me suis dit, je vais aller là-bas. Parce que effectivement, on n'est pas tout seul, on rencontre du monde et j'étais contente d'avoir fait le pas.
6: L'accueil des habitants qui ne supportent pas la chaleur est assuré de 9h à 20h jusqu'au 15 juillet. Et on revient sur cette canicule écrasante à Alençon dans l'info d'ici de 7h30 dans une demi-heure.
5: La canicule qui s'accompagne avec de beaucoup de restrictions.
6: Comme hier, la préfecture de l'Orne interdit toutes les activités sportives en plein air. Pas de moisson autorisée non plus pour les agriculteurs dans l'après-midi. Le Calvados et la Manche sont toujours en vigilance orange canicule. Et à noter que le département de l'Orne est toujours en vigilance orange pour les feux de forêt. Les pompiers justement qui ont été mobilisés pour 4 incendies différents en moins de 2 heures dans l'Orne hier matin. Au total, plus de 2 hectares et une quinzaine de ballots de paille ont brûlé à Trémont et au Plantis dans le Perche. Les flammes ont aussi complètement ravagé des engins agricoles à Saint-Brice-sur-Anne et Mont-Seclé-Clafrougère près de Briouze.
5: Et il y a eu un autre incendie bien plus important dans le Calvados.
6: Un peu plus tôt, dans la nuit de vendredi à samedi à Bernières-sur-Mer au nord de Caen, une centaine de tonnes de ballots de paille se sont embrasées dans un champ au bord de la route. Les pompiers annoncent avoir rapidement écarté le risque de propagation, mais une surveillance des flammes a été maintenue toute la nuit jusqu'à hier matin.
5: À 7h03, un autre fléau de l'été, ce sont les frelons asiatiques.
6: Véritables prédateurs pour les abeilles, ils s'attaquent aussi à nous si on les approche de trop près. Et la lutte contre les frelons asiatiques coûte cher, 96 € en moyenne pour détruire un nid de frelons selon certaines associations. Depuis le début de l'année, le département du Calvados a arrêté de prendre en charge une partie du prix de la destruction. Ça pénalise certaines communes qui se demandent comment lutter efficacement. On y revient dans le journal de 8h.
5: Virus, problème technique, crevaison sur le Tour de France. Kevin Vauclin à la poisse.
6: La première semaine de course a été compliquée pour le coureur bayeuxin, révélation du Tour l'an passé. Mais ça commence doucement à aller mieux. Les spectateurs ont pu l'entendre chambrer le cycliste belge Remco Evenepoel vis-à-vis de la Coupe du Monde de foot.
8: Hier soir, ils ont perdu.
6: Référence à la défaite de l'équipe belge en quart de finale face à l'Espagne. Bref, Kevin Vauclin va mieux et son père, Bruno Vauclin, est très fier de son fils, surtout de sa combativité après un début difficile.
9: On lui a demandé si ça allait, il dit « Oh, bah oui, ça va, non, mais là, je reste caché, il n'avait rien à prouver, c'était des étapes pour sprinter, donc pas pour lui. » Il a été quand même, il a fait quelques frasques, ce qui me fait plaisir, et même pas que à moi, c'est qu'il garde son humour, il a un petit peu chambré Remco Evenepoel, il a le seum parce qu'ils ont perdu les Belges hier. Il a donné une barre à un motard, à un moment donné, il s'est arrêté à un motard, « Tiens, pense ça, ça va t'en donner la pêche, alors que c'est un motard du Tour. » Ça nous fait plaisir, on voit qu'il a il a le moral. C'est que ça va bien.
2: Et vous le rejoignez quand, là, alors?
9: Normalement, le 18, 19, 20. Il a hâte qu'on soit là. Maintenant, il est capable de gagner une étape. Par amour pour ses parents, gagner l'étape où on va aller le voir, par exemple. Ah ben, pour nous, ce serait merveilleux.
6: Bruno Vauclin, le père de Kevin Vauclin, au micro ici Normandie de Rachel Coquillot. Et l'étape d'aujourd'hui en Corrèze sera un peu plus tranquille. Elle a été raccourcie de 30 km à cause de la canicule. Ce sera à vivre en direct sur ici Normandie et ici.fr. Et puis en Coupe du Monde de foot, on connaît enfin les 4 nations du dernier carré. Cette nuit, l'Argentine a gagné contre la Suisse, 3 buts à 1. Et les coéquipiers de Lionel Messi affronteront l'Angleterre, vainqueur face à la Norvège hier soir. Les deux pays rejoignent donc la France et l'Espagne pour tenter de décrocher un ticket pour la finale.
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6: Alex, la Normandie toujours en vigilance canicule aujourd'hui.
5: Oui, comme hier, le département de l'Orne est en vigilance rouge pour canicule et vigilance orange pour le Calvados et la Manche. Le temps reste le même qu'hier avec un beau ciel bleu, même si quelques nuages domineront un peu plus le ciel en fin d'après-midi. Et il continue de faire chaud. On attend cet après-midi dans le Calvados 26 degrés à Ouistreham, 29 à Bayeux, 34 à Caen, 35 à Vire et 37 à Pont-l'Évêque. Dans l'Orne, il fera jusqu'à 38 degrés maximum à Alençon et dans la Manche, jusqu'à 36 degrés comme à Avranches.
6: Et comment va démarrer la semaine demain?
5: Eh bien, toujours avec du soleil demain matin, mais ça va se couvrir au fur et à mesure de la journée et des averses orageuses devraient tomber, en tout cas sur toute la Normandie, en fin d'après-midi.
6: Et ça donne quoi à la mer alors, Alex?
5: Alors, sur la côte de Nacre, le vent de nord-est souffle entre 5 à 15 nœuds ce matin, puis se renforcera dans l'après-midi entre 15 et 20 nœuds avec des rafales pouvant atteindre les 35 nœuds en fin de journée. La mer est peu agitée ce matin, mais elle deviendra agitée dans l'après-midi. La température de la mer est comprise entre 19 et 20 degrés, ça c'est pour cet après-midi. Et pour les marées dans le Calvados, les coefficients sont de 65 ce matin et seront de 70 ce soir. La pleine mer est attendue à 9h10. Ici Normandie, on fait la route ensemble. Bon, ça fait calme pour l'instant à 7h07 sur la Manche en ce dimanche matin. Si vous avez des infos routes à nous signaler, vous nous appelez au 02 31 44 48 44. Merci Paul, on se retrouve
6: dans une demi-heure.
5: Dans une demi-heure.
6: Pour la fois d'ici.
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5: 7h08, bon réveil avec Ici Normandie. Et on démarre ce dimanche avec toutes vos chansons préférées. Voici tout de suite, Il était une fois nous deux, de Joe Dassin.

0: Joe Dassin avec Il était une fois nous deux.
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0: Merci d'avoir choisi ici Normandie pour démarrer ce dimanche. J'ai un beau programme à vous proposer ce matin pour vous réveiller. Dans les prochaines minutes, c'est Suivez le Guide, votre chronique qui vous fait découvrir les richesses de la région. On partira entre Falaise et Argentan ce matin pour aller visiter un site celtique. Vous allez pouvoir gagner des cadeaux également avant 7h30 grâce au jeu cette année-là. Et dans un instant, Jérôme Prodhomme nous explique l'origine d'une expression très connue. Enfin, ce matin, c'est plutôt un mot en particulier et un mot qui concerne une pratique estivale. Rendez-vous dans moins de 2 minutes.
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0: Les expressions françaises n'ont pas fini de vous surprendre avec Jérôme Prodhomme. Bonjour Jérôme.
11: Bonjour tout le monde.
0: Avec vous, on découvre les origines des expressions françaises entre histoire et anecdotes insolites. Et ce dimanche, vous allez nous parler plutôt d'un mot plutôt qu'une expression. Pourquoi on dit un barbecue ?
11: Pourquoi on dit un barbecue ? L'invention a évidemment précédé le mot. Dans les grottes historiques, on s'est lancé dans le barbecue dès l'invention du feu.
12: Allez, regarde, chérie, j'ai inventé le feu à chaleur tournante. T'embroches et hop, tu le fais tourner au-dessus des flammes.
13: Oh là là, trop bien, mon cru.
12: Allez, ça va être compliqué avec un mammouth, mais je veux bien trouver comment faire. Hein.
11: Le mot barbecue pourrait venir de France et dater du Moyen-Âge. À l'époque, dans les châteaux ou les abbayes, on embroche carrément une chèvre de la barbe au cul, d'où le mot, et on la cuit dans la cheminée. Barbecue serait devenu ensuite barbecue. L'autre possibilité serait que le mot vienne de barbacoa, la technique des Indiens arawaks pour cuire leurs aliments au-dessus du feu.
12: Ouais, ouais, ouais, on fait ça avec tout ce qui nous tombe sous la main. Oh. Du chèvre, du bœuf, mais pas que.
11: Ah bon, ben, genre,
12: bah, dites-moi, vous êtes bien dodu, vous
11: Non, mais dites, je vous dérange pas, là. Les linguistes, en tout cas, sont nombreux à penser que c'est effectivement la technique du barbacoa qui a lancé le mot en espagnol, transformé en barbecue par les Anglais. Voilà en tout cas pourquoi on dit barbecue, alors qu'on ne sait plus vraiment pourquoi. Encore que vous, vous savez...
12: Bien veux-tu le gaillard, là, hein ?
13: Oh là là, attends, je vais chercher du sel, du poivre.
12: Allez, viens par là.
0: Et... Merci beaucoup pour ces explications, Jérôme. Vous pouvez retrouver, évidemment, cette chronique quand vous voulez sur ici.fr et l'application ici. 7h15, bon réveil. Dans un instant, c'est Suivez le Guide. On partira entre Falaise et Argentan, juste après Manon Lisa, avec Le Petit Pêcheur, tout de suite.
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0: C'est Manon Lisa avec Le Petit Pêcheur sur votre radio et ici Normandie. Il est 7h18 et c'est l'heure de suivre le guide tout de suite.
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0: Ce matin, je vous emmène dans l'Orne, à Méry, entre Falaise et Argentan, à la découverte d'un lieu chargé de mystère, le Camp de Bière, l'un des plus impressionnants sites celtiques de Normandie. Et pour nous en parler, je suis avec Mickaël Herbulot, guide conférencier. Bonjour Mickaël.
2: Bonjour.
0: Alors, quand on arrive au Camp de Bière pour la première fois, qu'est-ce qui surprend le plus les visiteurs ?
2: C'est un site qui est assez impressionnant, puisque c'est en fait une colline qui a été fortifiée à l'époque de l'âge du fer, donc à l'époque des fêtes. Et il y a tout un rempart qui entoure le site, un rempart de blocs de grès qui fait plus de 600 mètres de long et qui a une hauteur jusqu'à 7 mètres de haut au plus haut point. Et donc, ce qui est assez impressionnant, c'est que tous ces vestiges ont été très bien conservés. Et c'est un des plus grands et des mieux conservés sites de l'époque de l'âge du fer, comme ça, qui a été fortifié dans tout l'ouest de la France.
0: Oui, alors justement, on parle de quelle époque précisément ?
2: Alors en fait, le site a été occupé dès le néolithique, donc vraiment la préhistoire. Ouais. À l'âge du bronze aussi, on trouve une occupation, mais les remparts de pierre qu'on découvre sur le site, ça c'est vraiment de l'âge du fer, donc on est aux alentours de entre moins 500 et moins 100, c'est à l'époque où les Celtes occupaient le site fortifié, donc on remonte à la fin de la préhistoire. On est juste avant Astérix et Obélix.
0: D'accord, très bien, je situe bien alors, très bien. Donc on peut découvrir tout ça le 19 juillet prochain avec une visite guidée sur ce site celtique. Comment ça va se passer en gros cette visite ? Ça dure 2 heures, hein, c'est ça ?
2: La visite dure 2 heures et donc on fait toute une balade à la fois au pied du site fortifié pour découvrir un petit peu les aspects naturels défensifs qui ont été importants pour protéger le site, et ensuite on grimpe sur les hauteurs de ce site fortifié pour découvrir justement les remparts, voir un peu comment la vie s'organisait à l'intérieur de ce camp fortifié. Il y a aussi des endroits qui ont été fouillés par les archéologues. Donc on va s'intéresser à savoir qu'est-ce que les archéologues ont trouvé, qu'est-ce que ça nous dit de la société celte aussi autrefois, comment ça s'organisait, comment vivaient les gens sur un site de hauteur fortifié comme ça. Et donc on fait tout le tour du site, c'est pour ça que la balade dure 2 heures. Et tout au long de la balade, on va découvrir justement cette riche histoire et ce passé archéologique qui est quand même assez extraordinaire, parce que c'est vraiment le site celtique fortifié le plus grand, le mieux conservé de tout l'ouest de la France. Donc c'est une sacrée richesse qu'on a en Normandie.
0: Et c'est à découvrir donc dans une semaine, le dimanche 19 juillet à 15h. Rendez-vous au parking du Camp de Bière à Méry. Toutes les infos sont à retrouver sur le site bagnoledelande.com, notamment pour réserver. Merci beaucoup Mickaël d'avoir été avec nous.
2: Merci.
0: Il est 7h22 et il est temps de jouer tout de suite.
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0: Et le temps de nous appeler, on écoute tout de suite Robbie Williams avec Angels.

0: Williams avec Angels. On joue ensemble à cette année-là dans 30 secondes.
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0: Et oui, cette année-là, c'est votre jeu de l'été. On cherche une année comprise entre 1986 et 2026. Si vous la trouvez, vous repartez avec de beaux cadeaux. Et à 7h28, on joue avec Shérif de Grand Cormézy. Bonjour Shérif.
3: Oui, bonjour.
0: Comment ça va ce matin?
3: Ah ben ça va très bien, je suis en Cormézy, j'ai un petit peu de vent, c'est très agréable.
0: Un peu de fraîcheur ce matin avant la chaleur de toute la journée. Shérif, on joue ensemble tout de suite à cette année-là, on cherche une année donc entre 1986 et 2026. J'ai donné un petit indice tout à l'heure, je vais rajouter un indice musical également. L'indice tout à l'heure c'était cette année-là, c'est aussi l'année de la création de l'Artothèque de Caen. Et cette année-là également, sur ICI Normandie, on écoutait ça.

0: shérif, ça c'est Madonna, la Isla Bonita. Est-ce que ça vous conforte dans votre proposition, shérif?
1: Tout à fait, c'est mon époque, c'est 1986. J'avais 16 ans à cette époque-là.
0: Vous aviez 16 ans.
2: C'est bien cette année-là.
0: Eh bien, c'est la bonne réponse, effectivement, shérif. Vous aviez vu tout juste. Eh bien, bravo, vous repartez avec le sac collector ici Normandie. Eula, vos 4 paires de lunettes ici Normandie pour l'éclipse du 12 août prochain. Vos 4 invitations pour la grande soirée anniversaire de votre radio ici Normandie. Et en plus de ça, on vous offre des chocolats d'Argouge. Bravo, shérif.
1: Ah, c'est trop génial. J'ai bien fait de me lever de bonne heure ce matin.
0: Vous avez bien fait. Bonne journée, shérif. Bon dimanche.
1: Merci, bon dimanche à vous.
0: Merci, merci d'avoir joué.
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0: 7h29, Paul, dans l'info d'ici aujourd'hui.
4: La canicule encore et toujours, on suffoque, on a chaud, on n'en peut plus, Alex. Surtout ceux qui vivent dans des logements mal isolés, qu'on est allé donc à Alençon. La commune a ouvert plusieurs salles très fraîches, très climatisées pour les habitants. On y allait faire un tour là-bas.
0: Et bien on en parle dans le juste après le 90 secondes. C'est toute l'info en français dans le monde avec Féline de Loire-Dur tout de suite.
5: La Haute-Garonne à nouveau placée en risque très élevé pour les feux de forêt ce matin. Le département est aussi en vigilance orange canicule. Sur le front des incendies, justement, le feu à Trévillac dans les Pyrénées-Orientales est fixé depuis hier soir. Après avoir parcouru près de 5000 hectares, un autre incendie a déjà ravagé 180 hectares de végétation dans le Lot. Le Lot et 12 autres départements passent à leur tour en vigilance rouge canicule. En tout, 37 départements sont concernés, soit 1 sur 3. 46 autres sont en vigilance orange. Hier, le thermomètre est monté à plus de 40 degrés localement en Ardèche, 39 en Ariège et 37 à Paris. Une Française figure parmi la vingtaine de personnes portées disparues après le violent incendie dans le sud de l'Espagne. Le feu n'est pas encore stabilisé, mais il ne progresse plus. 6000 hectares de végétation ont été ravagés par les flammes et au moins 12 personnes sont mortes. Au Moyen-Orient, les hostilités reprennent entre les États-Unis et l'Iran. Téhéran a refermé le détroit d'Ormuz cette nuit. En représailles, Washington a lancé une série de frappes sur plusieurs infrastructures iraniennes. Les gardiens de la Révolution ont de leur côté déjà tiré sur deux navires qui tentaient de passer par le détroit d'Ormuz. 120 ans après la reconnaissance de son innocence par la Cour de cassation, la première journée nationale consacrée à la réhabilitation du capitaine Alfred Dreyfus se tient aujourd'hui. Une cérémonie contre la haine et l'antisémitisme, le président Emmanuel Macron va inaugurer une statue à l'effigie du capitaine Dreyfus sur l'île de la Cité à Paris.
4: Merci beaucoup Féline Leloir-Duhaut. Dans l'info d'ici ce matin, on a chaud, on suffoque en Normandie, l'Orne toujours en vigilance rouge canicule, 37 degrés attendus par exemple à Alençon cet après-midi. Justement, pour faire face à ces températures, la mairie a mis des lieux frais et climatisés à disposition des habitants. Rachel Coquio, vous avez été prendre un peu de fraîcheur à la Halle aux Toiles dans le centre-ville.
6: Direction les sous-sols de la halle, Christophe Pommiergas, équipier à la protection civile, s'occupe de l'accueil.
7: Nous sommes au niveau des pièces en dessous qui sont des caves voûtées en fait et aménagées. Et ici, il fait à peu près une vingtaine de degrés, contrairement à dehors où on doit être actuellement à 38-39 degrés.
6: Pour l'instant, Brigitte est toute seule dans la salle. À 74 ans, cette habitante d'Alençon commence à bien connaître les lieux.
8: C'est la troisième fois que je viens, je suis déjà venue à la première canicule. Il fait 30 chez moi dans mon appartement.
6: Le verre d'eau toujours bien rempli. Brigitte va qu'à ses occupations. C'est comme si elle était à la maison un peu.
8: Je suis arrivée à midi quelque chose. Ouais, j'ai mangé là. Oui, j'ai mangé tout à l'heure. Je découvre un livre sur l'histoire d'Alençon avec des questions et réponses. Et donc, je me suis plongée dedans parce que j'apprends des choses.
6: Bénévole depuis 54 ans à la protection civile, Michel Drouer s'avance vers Brigitte, un appareil à la main.
9: Ça, c'est pour prendre le taux d'oxygène dans le sang.
8: D'accord.
9: Comme on m'a dit que madame était sujet au malaise, vous le mettez au bout de votre petit dédié. Voilà. Et vous ne bougez pas. Là, c'est le taux d'oxygène dans le sang. On est à 97%. Donc c'est bon. Vous êtes bien.
6: Mais les seniors ne sont pas les seuls à venir ici, précise Christophe.
7: Il n'y a pas de profil, il y a vous, il y a moi, mais il y a également des étudiants, des gens qui sont d'âge ordinaire, des cadres, des employés, qui peuvent venir également ici pour se reposer en fin de journée ou profiter justement de se rafraîchir.
6: Seul, chez soi, les volets fermés pour échapper à la chaleur, souvent la canicule rime avec isolement, mais ici, c'est tout l'inverse.
7: J'ai vu des personnes sur la première série qui venaient avec des canevas, des gens qui jouent à la belote. Ici, on a les gens qui vraiment se retrouvent. On sent qu'il y a aussi de la chaleur, alors contrairement à la chaleur extérieure, de la chaleur humaine, c'est-à-dire que les gens communiquent entre eux et ça c'est plaisant.
6: Les équipiers de la protection civile attendent le pic de fréquentation entre 14h et 16h.
4: Et l'accueil y est assuré de 9h à 20h jusqu'au 15 juillet pour tous les habitants. Dans une demi-heure sur Ici Normandie pour votre journal de 8h, nous sommes allés à la plage où les températures peuvent baisser jusqu'à 10 degrés de moins par rapport à dans les terres. Et puis un autre fléau de l'été, les frelons asiatiques. C'est un véritable casquette. Un véritable casse-tête pour les communes cette année. Le département du Calvados a arrêté de prendre en charge une partie des coûts de destruction des nids. Comment faire donc pour venir en aide aux habitants? On fait le point dans une demi-heure. La météo, Alex, il fait toujours très très chaud. Vigilance canicule aujourd'hui encore.
2: Et oui, comme hier, le département de l'Orne est en vigilance rouge pour le phénomène canicule et vigilance orange pour le Calvados et la Manche. Le temps reste le même qu'hier avec un beau ciel bleu, même si quelques nuages domineront un peu plus le ciel en fin d'après-midi. Et oui, continue de faire chaud avec dans le Calvados cet après-midi jusqu'à 37 degrés à Pont-l'Évêque, 38 à Alençon dans l'Orne et dans la Manche, ça ira jusqu'à 36 degrés comme à Avranches.
4: Et comment on va démarrer la semaine demain?
2: Eh bien avec toujours du soleil demain matin, mais ça va se couvrir au fur et à mesure de la journée et des averses orageuses seront attendues en fin d'après-midi.
4: Et ça donne quoi à la mer?
2: Eh bien sur la côte de Nacre, le vent de nord-est souffle entre 5 et 15 nœuds ce matin, puis il se renforcera dans l'après-midi entre 15 et 20 nœuds, avec des rafales pouvant atteindre les 35 nœuds en fin de journée. La mer est peu agitée ce matin, mais deviendra agitée dans l'après-midi. La température de la mer sera comprise entre 19 et 20 degrés cet après-midi. Et pour les marées dans le Calvados, c'est les coefficients sont de 65 ce matin et seront de 70 ce soir. La pleine mer est attendue à 9h10 et la basse mer à 16h15. Merci Paul,
4: merci.
2: On se retrouve à 8h.
4: À 8h pour le journal.
2: A tout à l'heure. Ici Normandie, on fait la route ensemble. Je vous signale de légers ralentissements à Ifs sur la rue de Caen. Et si vous voulez nous signaler vos inforoutes, eh bien vous pouvez évidemment nous appeler au 02 31 44 48 44. Du côté du tramway à Caen, je vous rappelle que le stationnement est neutralisé place Gambetta jusqu'à fin août et que la rue de Villon-les-Buissons est fermée jusqu'en août entre le boulevard Maréchal Juin et la rue de la Cotinière. Et vous pouvez retrouver toutes les infos pratiques, tous les travaux par exemple sur le site web projet-tramway.canlamer.fr.
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2: 7h36, merci de vous réveiller avec Ici Normandie. Bon dimanche, nous sommes le dimanche 12 juillet. On démarre la journée tout de suite avec France Gall. Elle là, elle là.

0: Royal avec Ella Ella sur votre radio ici Normandie.
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0: 7h41, bon réveil. Avant 8h, on va rire avec Fred Ballard et ses humoristes. Je vous donnerai aussi les 3 plus de ce dimanche. Les infos pratiques locales, utiles et sympas à retenir dans le Calvados et l'Orne. On va aussi faire un point sur l'étape du jour du Tour de France. Mais pour l'heure, c'est le carnet de route tout de suite de Jason Gonner. Bonjour Jason.
3: Bonjour Alexandre.
0: Alors Jason, vous nous emmenez où ce matin ?
3: Il y a des endroits où, dès qu'on arrive, on ralentit le rythme sans même s'en rendre compte. C'est exactement l'effet que me fait Bagnoles de l'Orne, au sud de l'Orne, aux portes du parc naturel régional Normandie-Maine. Ici, entre les villas Belle Époque, le lac, la forêt et les terrasses de café, on a tout de suite l'impression d'être en vacances. D'abord, impossible de passer à côté de Beau Resort. C'est un peu le cœur de la station. Même sans passer par les thermes, j'adore flâner autour du lac de Bagnoles. On prend le temps, on regarde les cygnes glisser sur l'eau, on profite de cette ambiance unique. C'est un vrai bol d'air. Pour une sortie en famille, j'ai trouvé le poste parfait. Le bois parcours nature. Direction la forêt des Andennes pour grimper d'arbre en arbre, des tyroliennes, un saut pendulaire. Il y en a pour tous les niveaux à partir de 5 ans. Je vous garantis que les enfants repartent avec le sourire et les parents aussi. Et si vous aimez le paysage qui raconte une histoire, filez jusqu'au roc aux chiens. Cette masse rocheuse offre une vue magnifique sur Bagnoles de l'Orne. C'est calme, c'est sauvage, presque mystérieux. J'aime m'y arrêter quelques minutes pour respirer et admirer le panorama. C'est le genre d'endroit qui recharge les batteries. Autre expérience que je vous conseille vraiment, le vélo-rail. On pédale sur une ancienne voie ferrée au cœur des 7000 hectares de la forêt des Andennes. 5 km de nature, de silence et de légende. Une balade originale qui change complètement des promenades classiques. Et avant de partir, je fais toujours un arrêt gourmand, direction Augaillot, une épicerie fine où l'on trouve le meilleur du terroir normand, avec une sélection imaginée par le chef étoilé Franck Quinton. Et juste après, impossible de résister aux douceurs de la maison Casati, mon péché mignon, le macaron le noir. Franchement, difficile d'en acheter qu'un. Carnet de route, c'est terminé pour aujourd'hui, enfin presque. Si jamais vous craquez au casino de Bagnoles de l'Orne, souvenez-vous d'une règle simple, le plus beau jackpot ici, c'est déjà d'avoir découvert cette jolie ville.
0: 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Il est 7h44, on écoute Lewis Capaldi dans 30 secondes.
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0: Wish You the Best de Lewis Capaldi à l'instant sur Ici Normandie. 7h48, on s'intéresse tout de suite à l'étape du jour du Tour de France. Et aujourd'hui, sur les routes, une étape 100% corrézienne, direction Ussel, mais une étape raccourcie de 30 km en raison de la vigilance rouge canicule. Elle ne fait plus que 155,5 km. Cette modification du tracé concerne uniquement le début d'étape. Les 4 ascensions prévues restent donc au programme de cette étape. Tous les détails avec Christian Prudhomme, le directeur du Tour, en compagnie d'Emmanuel Corardet.
1: Bonjour Christian Prudhomme.
2: Bonjour.
1: Du jamais vu sur la route du Tour, une étape 100% corrézienne.
2: 100% corrézienne, comme 100% en Dordogne la veille, avec une étape qui partira donc de Malemort, les environs de Brive jusqu'à Ussel, une étape faite pour les meilleurs des baroudeurs. J'ai envie de vous dire, ça aurait été une étape pour Thomas Vauclair des meilleures années, ou pour le Belge De Gendt des meilleures années, avec beaucoup de routes qui tournicotent, beaucoup de routes qui montent, qui descendent, et en particulier un passage à 60 km de l'arrivée par le fameux Suc au Mai, le Suc au Mai avec ses pentes terribles. Alors là, deux hypothèses, le groupe d'échappés qui se disloque, ou bien, et peut-être aussi, les favoris du Tour de France, qui attaque de loin, c'est tout à fait possible, sachant qu'ensuite, il y aura encore le passage par le mont Bessou, donc le plus haut sommet du département, avant une arrivée à Ussel. Une étape juste avant la première journée de repos du Tour de France, donc une étape où les coureurs vont tout donner, tout lâcher. C'est vrai pour les baroudeurs qui n'auront pas encore gagné et qui chercheront à s'imposer dans une étape, mais ce sera peut-être vrai aussi pour les favoris du classement général.
1: Ils vont tout donner, notamment, donc vous l'avez dit, sur ce fameux Suc au Mai, très apprécié des randonneurs, des cyclistes. Il peut vraiment faire la différence, hein, ce relief.
2: Oui, sans aucun doute. C'est vraiment très très raide, ça ressemble par la pente au fameux mur de Huy, le final de la Flèche Wallonne, qui a lieu au mois d'avril chaque année. C'est très raide, il avait fait la différence en 2020, il la fera encore maintenant, parmi les échappés, même si cette fois-ci il est plus loin de l'arrivée finale, mais sait-on jamais. C'est tellement raide que les meilleurs émergent, j'allais dire, presque sans le faire exprès. Donc ça va être très intéressant à suivre.
1: Très belle journée à vous sur la route du Tour, Christian Prudhomme.
2: Merci.
0: Cette chronique a été enregistrée quelques jours avant le départ du Tour de France. Merci à Christian Prudhomme et à Emmanuel Collardet. Il est à 7h50 et tout de suite, Benabar nous invite à son dîner.
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0: avec le dîner sur votre radio et ici Normandie. Bon réveil, il est 7h53.
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0: Et c'est l'heure des 3 plus, tout de suite sur votre radio ici Normandie. Et donnons nos téléphones portables qui squattent nos tiroirs depuis des années. Oui, on en a tous, forcément. Il y a une collecte qui est organisée par l'association Écosystème pour les communautés de communes du Valais d'Une et d'Alençon. C'est jusqu'au 20 juillet. Il y a aussi pour la communauté de communes des Vallées d'Auge et du Malheureux, ça c'est jusqu'au 31 juillet pour elle. Et une fois donné, eh bien, que devient votre téléphone? Eh bien, la réponse tout de suite avec Marie d'Écosystème.
3: Alors, tous les téléphones qui seront déposés dans les différents points de collecte dont on parlera plus tard seront remis à notre partenaire les Ateliers du Bocage, qui est donc une entreprise d'insertion qui fait partie du mouvement Emmaüs, situé dans les Deux-Sèvres. Et donc, ils vont pouvoir procéder au tri des téléphones pour voir lesquels pourraient être éventuellement reconditionnés, parce que ce sont des experts du reconditionnement. Donc, ils effaceront toutes les données personnelles. Et ensuite, ces téléphones reconditionnés pourront être offerts à des personnes dans le besoin ou revendus à petit prix. Et ceux qui ne pourront pas être reconditionnés seront fléchés dans la filière vers notre autre partenaire pour eux être dépollués et recyclés.
0: Toutes les infos et les différents points de collecte sont à retrouver sur le site internet écosystème.eco. Dans le Calvados, une belle initiative pour aider les seniors à rester en forme. À partir du 1er septembre, les communes de Luc-sur-Mer et d'Hermanville-sur-Mer lancent un programme d'activité physique adapté destiné aux habitants de plus de 75 ans. En partenariat avec l'association Stoppage Courir pour le mieux vieillir, 60 personnes pourront profiter de séances encadrées par une intervenante diplômée directement à domicile ou en petit groupe. L'objectif est simple, entretenir la mobilité, prévenir les chutes, conserver son autonomie et continuer à bouger en toute sécurité. Pour en savoir plus ou s'inscrire, renseignez-vous auprès de votre mairie. Et dans l'Orne, donnez une seconde vie à vos livres. La communauté de communes Andenne Passée, en partenariat avec l'association Au Livre de Flers, met à votre disposition un collecteur de livres et de magazines sur le parking de la médiathèque de la chapelle d'Andenne. Romans, bandes dessinées, documentaires ou magazines en bon état peuvent y être déposés. Les ouvrages seront ensuite triés, valorisés et remis en circulation. Un geste simple, écologique et solidaire qui permet de faire vivre la lecture tout en réduisant les déchets. Plus d'infos auprès de la communauté de communes en Andenne Passée.
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0: Vous écoutez Ici Normandie, il est 7h57. Toute l'actu locale revient dans moins de 3 minutes. Mais tout de suite, il est temps de rire avec l'humour en tube et Fred Ballard. Bonjour Fred.
6: Bonjour à tous.
0: À peine une semaine après la fin de l'année scolaire, certains parents s'inquiètent de voir leur enfant oublier toutes les connaissances acquises pendant l'année. Alors dans l'humour en tube, Fred, vous avez trouvé l'outil de torture indispensable aux enfants en vacances.
7: Le cahier de devoirs de vacances. Vous l'avez aussi fait à l'ombril, hein.
6: Oh, bah, qui n'a jamais été torturé des étés entiers avec ce petit livret ô combien poilant pour des enfants censés être en vacances? Comment gâcher un été de rêve à un enfant qui déteste l'école? Daddy Boone le sait, il a noté toutes les références.
7: Et le plus répandu de ces fameux cahiers de devoirs de vacances, encore aujourd'hui, c'est passeport. Hein, tu le vois avec le haut, là, en bouée de plage, hein, pour bien se foutre de ta gueule. Ah ben, toutes les couvertures, hein, c'est que des enfants qui s'éclatent en vacances. Et toi, t'es là avec ton passeport enfermé tout seul, à bosser comme un crevard.
6: Oui, c'est de la perversité à l'état pur, de la torture infantile. Donc laissons le cerveau de nos enfants partir en vacances et se poêler sous le soleil. Certains deviendront architectes à force de faire des châteaux de sable, pendant que d'autres sécheront lamentablement sur leurs devoirs de vacances.
8: J'ai des souvenirs atroces de moi en train de chialer sous les pins là, par 40 degrés devant mon cahier de vacances, avec mon père qui me faisait mes valises, mais relis la consigne, relis la consigne. Si Paul prend un bain de 150 litres tous les 8
9: 10 jours et une douche de 5 minutes tous les 24 heures, à quelle heure arrivera-t-il par le train de Nantes? C'est simple!
10: Voilà, il y en a qui passent tout un été dessus et qui oublient d'aller chercher le pauvre Paul à la gare de Nantes. Donc stop à la torture. En plus, on voit ce que ça donne. Hein. Danny Boone ou Vanessa Caillot, aucun n'a fait Polytechnique, mais ils sont tous les deux ingénieurs en humour. Le métier le plus utile de la Terre.
0: Merci beaucoup Fred. L'humour en tube, c'est à retrouver quand vous voulez sur ici.fr et sur l'application ici. Paul, vous, les cahiers de scolaires de vacances, vous...
11: C'est un cauchemar.
0: C'est un cauchemar aussi.
11: Vous me donnez des mauvais souvenirs, là. Vous me faites rater des mauvaises choses.
0: Mais comme quoi, on peut finir bien et devenir journaliste, même si on n'aime pas les cahiers de vacances.
11: Absolument. Voilà. C'est pas une fatalité, les enfants.
0: C'est la belle moralité de cette histoire. 7h59.
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0: Merci de vous réveiller avec Ici Normandie. Nous sommes le dimanche 12 juillet, il est 8h. Le journal avec Paul Floroquin et la chaleur encore et toujours qui n'en finit plus en Normandie.
12: Vigilance rouge canicule dans l'Orne, vigilance orange dans la Manche et le Calvados, 37 degrés attendus par exemple dans les terres à Mézidon-Canon, Lisieux ou encore Pont-l'Évêque. Alors pourquoi ne pas mettre un peu de crème solaire, une casquette, remplir sa gourde à direction la plage? On peut perdre par endroit jusqu'à 10 degrés sur la côte. À Luc-sur-Mer par exemple, seulement 24 attendus cet après-midi selon Météo France. Martin Cotta, c'est une aubaine pour les touristes et les locaux.
13: Sur la plage, le soleil tape fort et le vent souffle. Hélène vient d'Auty, près de Caen.
14: Comme on a notre petit-fils, on est bien. On a de l'air, on peut mettre les pieds dans l'eau, on se rafraîchit.
13: Même constat pour Zoé, venue avec sa maman pour faire des châteaux de sable.
15: Moi, j'ai pas trop chaud. Il y a un peu d'air en été parfois. Ça roule pas beaucoup trop les pieds.
13: Il y a ceux qui viennent d'un peu plus loin. Charissa, une Hollandaise, a choisi la Normandie pour ses vacances.
16: Oh, it's nice. C'est super. Il y a beaucoup de vent et il fait pas si chaud.
13: Et même si la température ne dépasse pas les 25 degrés, pas d'impasse sur la crème solaire.
16: Always,
17: toujours de lundi 50, même avec le vent. On s'en rend pas compte et on devient rouge.
13: Un peu plus loin, Vanessa et sa copine prennent le soleil, un châle sur les épaules. Quand même, ces deux femmes habitent dans l'Eure-et-Loire et c'était devenu insupportable.
18: Nous, on a 35-36, ressenti 40. Là, non, c'est parfait. Pour une fois, on dit qu'il fait pas très beau en Normandie. Ben là, il fait très très beau et c'est très bien.
13: En plus de la crème solaire, il est conseillé de ne pas s'exposer aux heures les plus chaude entre midi et 14h.
12: Et à noter tout de même que si vous préférez vous baigner dans des lacs plutôt qu'à la plage, restez vigilant. Des cyanobactéries se développent dans les plans d'eau ces derniers jours. Ces petits parasites peuvent être dangereux pour notre santé. Une situation très courante en cas de canicule. Canicule toujours écrasante dans l'Orne, on l'a dit, département toujours placé en vigilance rouge. Comme hier, la préfecture interdit toutes les activités en plein air. Pas de moisson autorisée non plus pour les agriculteurs dans l'après-midi. Interdiction également de consommer de l'alcool sur la voie publique. Et à noter que depuis une semaine, l'Orne est aussi pour la première fois en vigilance orange pour les feux de forêt.
0: Il y a d'ailleurs eu plusieurs feux de végétation dans l'Orne hier matin.
12: 4 incendies différents en moins de 2 heures. Les deux premiers dans le Perche, à Trémont et au Plantis. Plus de 2 hectares et une quinzaine de ballots de paille ont brûlé, rapidement éteints par les pompiers pour éviter leur propagation. Puis un peu plus tard, vers midi, les flammes ont complètement ravagé 2 presses agricoles dans des champs, à Saint-Brice-Tourane et Mont-Secret-Clairefougère, près de Briouze. Un incendie spectaculaire aussi dans la Manche. Vous avez peut-être vu d'immenses nuages de fumée si vous étiez dans le secteur d'Avranches hier. Un entrepôt de 300 mètres carrés à l'arrière d'un magasin Jardiland s'est embrasé dans l'après-midi. Heureusement, aucune victime n'est à déplorer et tous les animaux ont pu être mis à l'abri.
0: A l'inverse, c'est une espèce que beaucoup de communes souhaiteraient voir disparaître.
12: Petit quiz Alex, ils sont jaunes et noirs, très dangereux pour les abeilles et sont de plus en plus nombreux. Chaque année, de quoi parle-t-on?
0: À mon humble avis, je dirais les frelons asiatiques.
12: Bravo, les frelons asiatiques, effectivement, véritable fléau pendant l'été. Ces insectes peuvent être aussi parfois dangereux, peuvent s'attaquer à l'homme. Beaucoup de collectivités prennent donc en charge la destruction des nids. Ça coûte une centaine d'euros en moyenne. Et depuis le début de l'année, le département du Calvados a arrêté de financer un tiers du prix de la destruction. C'est donc aux mairies de décider si elles souhaitent aider les habitants. À Falaise, par exemple, c'est non. Le maire Hervé Monoury a choisi d'investir autrement.
19: on s'est dit qu'il valait mieux recentrer nos financements sur du préventif. C'est-à-dire que l'argent que la ville auparavant mettait pour accompagner les propriétaires privés à détruire des nids chez eux, on l'a mis sur la destruction et la capture de rennes. Donc on a capturé un peu plus de 500 rennes au printemps et c'est d'autant de moins de nids qui seront à détruire cet été. On l'a expliqué aux habitants de la ville. Certains ont ouvert leur jardin pour qu'on pose des pièges chez eux. Certains ont acheté leurs propres pièges. Nous, on a préféré travailler comme ça, puisque ça coûte beaucoup moins cher de capturer une reine. Un piège, ça coûte moins de 5 euros. Quand la destruction d'un nid, on est entre 90 et 130 euros. Quoi. Je pense que l'investissement qu'on a fait lors de cette phase de capture, on va le récupérer, nous, à l'automne, et il y aura beaucoup moins, enfin, j'espère, de nids à détruire sur la ville de Falaise.
12: Mais pour la Fredon, association de lutte contre ces insectes, cette solution ne peut pas suffire. Elle doit se faire en complément des destructions de nids.
0: Et puis, on termine par un événement historique pour cette 9e étape du Tour de France aujourd'hui.
12: Et c'est la première fois que ça arrive. L'étape est raccourcie aujourd'hui de 30 km à cause de la chaleur. La Corrèze, là où ça se passe, est en vigilance rouge canicule. Le peloton devra donc parcourir finalement 155 km entre Malemort et Ussel. Une décision prise en urgence pour préserver les coureurs. On y revient dans une demi-heure pour votre Normandie Sport Weekend.
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12: Alex, la Normandie, toujours en vigilance canicule aujourd'hui.
0: Oui, comme hier, le département de l'Orne est en vigilance rouge et vigilance orange pour le Calvados et la Manche. Le temps reste le même qu'hier avec un beau ciel bleu, même si quelques nuages domineront un peu plus le ciel en fin d'après-midi. Et puis, il continue de faire chaud. De côté température, dans le Calvados, on attend cet après-midi midi 26 degrés à Ouistreham, 29 à Bayeux, 34 à Caen, 35 à Vire ou encore 37 degrés à Pont-l'Évêque. Dans l'Orne, il fera 36 degrés à L'Aigle, 37 à Argentan et 38 à Alençon. Et dans la Manche, 34 à Granville et 36 à Avranches.
12: Et comment est-ce qu'on va démarrer la semaine demain ?
0: Eh bien, avec toujours du soleil hein, pour demain matin, mais ça va se couvrir au fur et à mesure de la journée avec des averses orageuses qui tomberont en Normandie en fin d'après-midi.
12: Oui, et la mer, alors pardon, j'étais perdu, excusez-moi, je regardais mes feuilles. La mer, comment elle va être, la mer.
0: Il n'y a pas de souci. Vous pouvez pas vous baigner.
12: Moi, j'irai pas aujourd'hui. Mais donc, peut-être que vous allez nous dire.
0: Oui, bah, on se fera le bon moyen de se rafraîchir avec un vent qui est de nord-est qui souffle entre 5 à 15 de ce matin. Ça va se renforcer cet après-midi entre 15 et 22 avec des rafales qui peuvent atteindre les 35 nœuds en fin de journée. La mer est peu agitée ce matin, elle viendra agitée dans l'après-midi et la température de la mer sera comprise entre 19 et 20 degrés cet après-midi. Les coefficients sont de 65 ce matin et de 70 ce soir. Pleine mer attendue à 9h10. Merci Paul, on se retrouve à 8h30.
12: À 8h30 pour le Normandie Sport Weekend.
0: A tout à l'heure.
12: À tout à l'heure.
0: Ici Normandie, on fait la route ensemble et je vous signale quelques ralentissements à Caen sur l'avenue de Tourville, mais aussi à Villers-sur-Mer sur la rue Sandré. Si vous avez des informations, des inforoutes à nous signaler, vous pouvez nous appeler au 02 31 44 48 44.
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0: 8h07, bon réveil avec Ici Normandie et avec toutes vos chansons préférées. Je sais que vous connaissez les paroles par cœur, donc je veux vous entendre chanter tout de suite, que vous soyez en train de prendre votre petit déj ou encore dans le lit. Tout de suite, c'est Daniel Balavoine avec Je ne suis pas un héros.

0: Daniel Balavoine, à l'instant sur votre radio Ici Normandie. Bon réveil, il est 8h12.
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0: Merci de vous réveiller avec nous. Dans cette nouvelle heure, on se rendra à Langrune-sur-Mer pour parler de la première édition du Festival du Livre qui se déroule aujourd'hui. Puis j'ai de beaux cadeaux aussi à vous offrir avant 8h30. Et dans un instant, Valentine Letest nous rejoint pour nous parler de surveillance dans les EHPAD. C'est dans Vie numérique, vie privée, et c'est dans moins d'une minute.
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0: Et à 8h13, on retrouve Valentine Letef tout de suite. Bonjour Valentine.
1: Bonjour à tous.
0: Des caméras de surveillance dans la chambre de vos parents à l'EHPAD. On parle d'un sujet qui a fait couler beaucoup d'encre.
1: Le scandale de maltraitance dans les maisons de retraite. Souvenez-vous du livre enquête Les Fossoyeurs de Victor Castenet, infiltré dans les EHPAD d'Orpea. 3 ans plus tôt, un ancien directeur de maison de retraite livrait déjà un témoignage au vitriol dans son livre Tu verras maman, tu seras bien. Et pour son auteur, la vidéosurveillance dans les chambres est, je cite, la seule solution contre les maltraitances physique, mais pas dans n'importe quelles conditions, indique la CNIL. La Commission nationale de l'informatique et des libertés a publié une longue liste de conditions à remplir avant d'installer ce genre de dispositif, vu les risques d'atteinte à la vie privée, en premier lieu pour celle du résident.
0: Alors comment et quand peut-on faire installer une caméra dans la chambre d'un EHPAD, Valentine ?
1: D'abord, seul l'établissement a le droit d'installer une caméra de surveillance à son initiative ou à la demande de la famille, sans quoi vous risquez des poursuites. Et après l'échec de toutes les procédures d'enquête, comme des autres dispositifs de sécurité mis en place, un bouton d'appel d'urgence sans fil par exemple, c'est seulement dans cette situation que son installation est possible pour lever les doutes. Si vous en êtes à ce stade et qu'un changement de comportement de votre parent ou des hématomes reste inexpliqué, la vidéosurveillance est une option possible, à condition qu'elle ne fonctionne pas 24 heures sur 24, qu'elle soit même coupée en cas de visite des proches, sauf s'ils sont soupçonnés, et que tous les salariés soient informés. Le résident, évidemment, doit donner son accord ou son représentant légal s'il n'en est pas capable. On parle bien d'assurer la sécurité des patients. Toute installation de vidéosurveillance pour des questions de confort ou pour prévenir un éventuel accident sont interdites, au vu, selon la CNIL, des autres dispositifs existants, bracelets et capteurs de chute notamment, beaucoup moins intrusifs.
0: Pour en savoir plus sur la vidéosurveillance chez vous, dans votre immeuble ou à votre travail, eh bien rendez-vous sur ici.fr, sur la page Vie numérique, vie privée. 8h15, on part à Langrune-sur-Mer dans un instant pour le tout premier festival du livre. Ce sera juste après avoir écouté Oria avec Soirée mondaine tout de suite. Il est 8h15, bon réveil avec Ici Normandie.

0: Oria à l'instant sur votre radio ici Normandie avec Soirée Mondaine. Bon réveil, il est 8h18.
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0: Et c'est l'heure de la sélection ici Normandie tout de suite. Aujourd'hui, on part à Langrune-sur-Mer puisque l'association Les Plumes de Nacre organise aujourd'hui son tout premier festival du livre à la nouvelle halle de Langrune face à la mer. Thierry Leplat, co-créateur de l'association Les Plumes de Nacre, est avec nous. Bonjour Thierry.
2: Bonjour.
0: Alors, pour commencer, Thierry, avant toute chose, est-ce que vous pouvez nous présenter brièvement l'association Les Plumes de Nacre? Comment elle est née, cette belle initiative?
2: En fait, j'ai rencontré un autre auteur qui habitait Langrune, comme moi, et puis on a décidé de créer une association pour promouvoir la littérature locale, donc la côte de Nacre, d'où le nom Les Plumes de Nacre. Et puis, on s'est dit, après tout, pourquoi pas créer une association, organiser des salons. Donc, ce qu'on fait aujourd'hui, on est très fiers d'avoir réussi en peu de temps, puisqu'en fait, l'association a été créée au mois de mars. On est très fiers d'avoir mis en place ce premier salon du livre, un festival du livre à Langrune-sur-Mer.
0: Ah oui, en quelques semaines seulement, vous avez réussi à organiser ce premier festival. Alors, justement, pendant ce festival, les visiteurs vont pouvoir découvrir quoi tout au long de cette journée?
2: Alors, on a essayé d'avoir différents styles littéraires, donc on a à la fois BD, costerie, roman, polar, livre pour enfants aussi. Voilà, on a essayé de trouver un peu des livres qui pouvaient plaire à un large public.
0: Alors, les auteurs viennent d'où?
2: Alors, normalement, l'association regroupe les auteurs de la côte de Nacre. Alors, on n'est pas non plus sectaire, hein. Si quelqu'un habite Caen, bien sûr, on prend, hein, on est d'accord. Et on est assez fiers parce qu'en 3 mois, là, on a déjà 27 adhérents, 27 auteurs. Donc aujourd'hui, on en a 16 avec nous. Et puis, on a bien l'intention d'organiser 2 salons par an. Donc, les autres adhérents pourront participer au prochain festival du livre.
0: Alors, cet événement s'adresse à tout le monde. Tout le monde est le bienvenu.
2: Ah oui, tout à fait. Alors moi, je propose une chose. On vient choisir un livre et puis après, on va s'arranger sur la plage qui est juste à 10 mètres, là. Voilà.
0: Ah, c'est un bon programme, ça. Une belle idée. Alors justement, après ce festival, vos ambitions pour Les Plumes de Nacre, ça, c'est le premier rendez-vous d'une longue série, j'imagine?
2: Ah oui, tout à fait. On a déjà un autre rendez-vous à la bibliothèque de Langrune le 3 octobre.
0: D'accord.
2: Et puis, il y aura encore un autre festival, probablement, tout début d'année 2027.
0: L'entrée est gratuite aujourd'hui?
2: Ah oui, tout à fait. Oui. Alors nous, ce qu'on veut, c'est rencontrer du monde.
0: Ouais.
2: On n'est pas obligé de venir acheter un livre, on peut aussi venir discuter. Ça, on aime beaucoup, nous les auteurs, venir discuter un petit peu de ce qu'on a pu écrire, de ce que les gens ont lu, etc., ce qui leur plaît, voilà. On peut juste passer faire un tour. Bien sûr, si les gens viennent se procurer un livre, on est tout à fait content, mais voilà, ça peut être aussi juste un lieu de rencontre, et puis pour nous, une occasion de se faire connaître.
0: Eh bien donc, rendez-vous aujourd'hui pour ce premier festival du livre des Plumes de Nacre, c'est de 10h à 17h à la nouvelle halle de Langrune, place du 6 juin, face à la mer. Donc merci Thierry d'avoir été avec nous.
2: De rien, merci, bonne journée.
0: Merci, de même, bon festival, à bientôt.
2: Merci.
0: Il est 8h22, on joue ensemble tout de suite.
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0: Et oui, cette année-là, c'est votre jeu de l'été. Je vous rappelle le principe, il va falloir retrouver une année qui est comprise entre 1986 et 2026 pour fêter les 40 ans de votre radio. Si vous me donnez la bonne année, vous repartez avec de très beaux cadeaux. Il y a le tote bag, le magnifique sac collector ici Normandie, Eula en toile de jute qu'on vous offre. 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L'indice, on cherche donc une année entre 1986 et 2026. Et cette année-là, c'est l'année de la fermeture de l'ancien musée du village de Bénouville. Alors, si vous avez une idée de l'année qu'on cherche, eh bien, appelez-nous tout de suite. On joue ensemble avant 8h30.
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0: Et le temps de nous appeler pour tenter de trouver cette année, eh bien on écoute Stevie Wonder tout de suite sur votre radio ici Normandie, 8h23, bon réveil.

0: The Sunshine of My Life de Stevie Wonder à l'instant sur votre radio et ici Normandie pour bien démarrer ce dimanche en douceur. Il est 8h26, toute l'actu locale revient dans moins de 4 minutes et on joue ensemble dans 30 secondes.
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0: 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Et on joue tout de suite à 8h27 avec Eliane du Breuil-en-Bessin, près de Molé-Littry dans le Calvados. Bonjour Eliane.
4: Bonjour.
0: Quoi de prévu en ce dimanche?
4: Bonjour.
0: Eliane.
4: Pardon?
0: Quoi de prévu en ce dimanche?
4: Je vais sûrement aller à la mer, faire un bon tour à la mer.
0: À la mer, vous avez bien raison, vous allez aller vous baigner.
4: Oui.
0: On va se rafraîchir un petit peu.
4: Je vais me baigner parce que je pense qu'elle doit être un peu mauvaise quand même, la mer aujourd'hui.
0: Oui, mais avec la chaleur, ça peut faire du bien.
4: Oui. Ouais. Tout à fait.
0: Alors, Eliane, on joue ensemble avant d'aller se baigner. On cherche une année entre 1986 et 2026. J'ai donné un premier indice tout à l'heure. C'était l'année de la fermeture de l'ancien musée du village de Bénouville. Et j'ai un deuxième indice pour vous tout de suite, pour peut-être vous conforter sur l'année que vous vous êtes donnée, vous êtes fixée. Et cette année-là, sur ici Normandie, on écoutait ça. Vous avez reconnu la chanson, Eliane?
4: Pas vraiment, non.
0: Pas vraiment? Si je vous dis que c'est un groupe électronique français, un duo, ils ont des casques.
4: Je suis pas trop groupe électronique. Non. Ah oui, oui, ça me dit quelque chose, mais je vois pas le nom, je me rappelle plus du nom.
0: Les Daft Punk.
4: Ah oui, d'accord. Oui.
0: Daft Punk oui, avec Around the World. Est-ce que ça correspond à peu près à l'année que vous êtes fixée ou pas?
4: Je pense.
0: Ouais, alors dites-moi tout. C'est quelle année qu'on cherche?
4: 1997.
2: Bravo, bravo. C'est bien cette année-là.
0: Bravo, Eliane. C'était bien super, 1997. Super. Vous gagnez donc le Sap Collector ici Normandie, là en toile de jute. Vos 4 paires de lunettes ici Normandie pour observer l'éclipse totale du soleil du 12 août prochain, et vos 4 invitations pour la grande soirée anniversaire de votre radio locale ici Normandie lors de la Foire de Caen le 26 septembre prochain. Et Eliane, écoutez bien, j'ai un cadeau en plus, je vous offre un pass pour 2 personnes pour le festival Les Grandes Marées dans la Manche à Julouville pour la journée du 26 juillet, le dimanche 26 juillet. Ce jour-là, il y a Superbus, Deluxe ou encore Mickey, et ça, c'est pour vous. Bravo Eliane.
4: Eh ben, je vous remercie beaucoup.
0: Merci.
4: Je vous remercie.
0: Mais c'est moi qui vous remercie. Passez une bonne journée. Bon dimanche.
4: Merci.
0: Au revoir.
4: Au revoir.
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0: Paul, à la une de l'info d'ici aujourd'hui.
5: On vous parle de la canicule depuis plusieurs jours sur ici Normandie. Ça touche évidemment toute la France jusqu'en Corrèze, lieu où doit passer le Tour de France aujourd'hui. L'étape du jour a été modifiée à cause de la chaleur et c'est la première fois que ça arrive.
0: On en parle juste après le 90 secondes, le tour de l'actu en France et dans le monde avec Céline Leloir-Duhaut.
6: Un tiers des départements en vigilance rouge canicule ce dimanche. Météo France étend sa vigilance maximale à 13 départements de la Bourgogne au midi. En tout, 26 millions de Français sont concernés par ces températures extrêmes entre 38 et 41 degrés annoncés. Conséquence de ces fortes chaleurs, la 9e étape du Tour de France aujourd'hui entre Malemort et Ussel est raccourcie de 30 km. Départ prévu à 13h45. Une décision inédite sur la grande boucle car la Corrèze passe en vigilance rouge. Hier, le Belge Tim Merlier a enfoncé le clou avec une deuxième victoire d'affilée. Dans le Morbihan, l'inquiétude des autorités face à la rave party dans la forêt de Lanoué. 1500 personnes y participent en toute illégalité, précise la préfecture. Le département est en vigilance rouge, alors le moindre mégot pourrait provoquer un départ de feu. 17 enfants hospitalisés cette nuit pour une suspicion d'intoxication alimentaire en Dordogne. C'est une information ici Périgord. L'intoxication a eu lieu dans un centre de vacances à Vanxin. En tout, 26 personnes ont présenté des symptômes. D'après les premiers éléments, le repas du soir est à l'origine des malaises. 10 ans après l'attentat de Nice, une marche mémorielle va démarrer dans une demi-heure sur la promenade des Anglais. Un hommage aux 86 victimes tuées le 14 juillet 2016. Le président de la République se rendra mardi à Nice pour les commémorations de l'attentat. Au mondial de football, victoire de l'Argentine 3-1 cette nuit contre la Suisse après prolongation. Les Argentins feront face aux Anglais pour une place en finale mercredi prochain. L'autre demi-finale opposera la France et l'Espagne mardi soir.
0: Merci Féline Loire Duo. Et tout de suite, c'est Normandie Sport Weekend. Et on commence par la 9e étape du Tour de France aujourd'hui en Corrèze.
5: Avec un événement historique, c'est la première fois que ça arrive lors de la Grande Boucle. L'étape a été modifiée à cause de la chaleur. Les coureurs devaient parcourir 185 km en Corrèze entre Malemort et Ussel. Ils n'en feront que 155 puisque le département est en vigilance rouge canicule. Une décision prise en urgence pour préserver les coureurs, selon Christian Prudhomme, le directeur du Tour de France.
7: Ça fait 10 jours que les champions sont sur la route par des températures importantes, très chaudes. Le département passe en vigilance rouge. Donc nous avons décidé avec le préfet, en accord total avec les autorités qui nous permettent d'organiser le Tour de France, de réduire, vous avez peut-être vu sur la carte du Tour, il y a une sorte de boucle vers le sud, etc. Eh bien, on coupera directement et on aura une étape beaucoup plus courte qui ne changera rien à l'aspect sportif parce que c'est vraiment remarquable et redoutable. Ça fait partie des adaptations, on est des organisateurs responsables. On fait ça avec les autorités qui sont très sollicitées par ailleurs, bien en dehors du Tour de France, pour un tas de choses évidemment. Et on regarde ça naturellement aussi. Donc, d'un point de vue sportif, ça ne changera rien, mais l'étape fera 30 km de moins et elle n'en sera, je pense, que plus belle.
5: Le départ de la course est donc prévu un peu avant 14h. Ce sera à vivre évidemment sur notre site ici.fr et en direct sur Ici Normandie. Et d'ailleurs, il y a un coureur que l'on suit un peu plus que les autres sur votre radio locale, Kevin Vauclin, le jeune cycliste originaire de Bayeux, révélation du Tour l'an passé. Bon, il faut dire que sa première semaine de course ne s'est pas très bien passée. Virus, problèmes techniques, plusieurs crevaisons, le Bayeuxin a eu la poisse, mais ça commence doucement à aller mieux. Les spectateurs ont d'ailleurs pu l'entendre par exemple chambrer le cycliste belge Remco Evenepoel hier. Référence à la défaite de l'équipe belge en quart de finale de Coupe du Monde face à l'Espagne. Bref, Kevin Vauclin va mieux et son père Bruno Vauclin est très fier de son fils, surtout de sa combativité après un début difficile.
8: On lui a demandé si ça allait, il dit « Oh, bah oui, ça va, non, mais là, je peux se cacher, il n'avait rien à prouver, c'était des étapes pour sprinter, donc pas pour lui. Il a été quand même, il a fait quelques frasques, c'est ça qui me fait plaisir, et même pas que à moi, c'est qu'il garde son humour, il a un petit peu chambré, même que Evenepoel, il a le seum parce qu'ils ont perdu, il est belge hier. Il a donné une barre à un motard, à un moment donné, il s'est arrêté à un motard, tiens, pense ça, ça va t'en donner la pêche, alors que c'est un motard du Tour. Ça nous fait plaisir, on voit qu'il a il y a le moral, c'est que ça va bien.
6: Et vous le rejoignez quand là alors?
8: Normalement le 18, 19, 20. Il a hâte qu'on soit là. Maintenant, il est capable de gagner une étape. Par amour pour ses parents, gagner l'étape où on va aller le voir, par exemple. Ah ben, pour nous, ce serait merveilleux.
5: Bruno Vauclin, père de Kevin Vauclin, au micro ici Normandie de Rachel Coquio. Kevin Vauclin qui pointe à la 71e position au classement général. Et puis allez, on pédale très très vite jusque de l'autre côté de l'Atlantique. On connaît enfin les 4 nations du dernier carré de la Coupe du Monde de foot. Cette nuit, l'Argentine a gagné contre la Suisse 3-1. Les coéquipiers de Lionel Messi affronteront l'Angleterre vainqueur face à la Norvège hier soir. Les deux pays rejoignent donc la France et l'Espagne pour tenter de décrocher un ticket pour la finale. Alex, un petit point météo. La Normandie est toujours en vigilance canicule aujourd'hui.
0: Oui, comme hier, le département de l'Orne est en vigilance rouge pour phénomène canicule et vigilance orange pour le Calvados et la Manche. Le temps reste le même qu'hier avec un beau ciel bleu. Quelques nuages vont dominer un peu plus le ciel en fin d'après-midi quand même, mais il va continuer de faire chaud, hein, évidemment. On attend dans le Calvados cet après-midi 26 degrés à Ouistreham, 34 à Caen ou encore 37 degrés à Pont-l'Évêque. Dans l'Orne, il fera 36 degrés à L'Aigle, 37 à Flers, ou encore 38 à Alençon. Et dans la Manche, on attend 34 degrés à Granville ou encore 36 degrés à Avranches.
5: Et comment est-ce qu'on va démarrer la semaine demain?
0: Eh bien, toujours avec du soleil, hein, mais ça va se couvrir au fur et à mesure de la journée avec des averses orageuses qui sont attendues pour la fin d'après-midi demain.
5: Et ça donne quoi à la mer?
0: Sur la côte de Nacre, le vent de nord-est souffle entre 5 et 15 nœuds ce matin, puis se renforcera dans l'après-midi entre 15 et 20 nœuds avec des rafales qui peuvent atteindre les 35 nœuds en fin de journée. La mer est peu agitée en ce moment, mais elle va devenir un peu plus agitée dans l'après-midi. La température de l'eau est comprise entre 19 et 20 degrés. Et pour les marées dans le Calvados, les coefficients sont de 65 ce matin et seront de 70 ce soir. La pleine mer est attendue à 9h10 et la basse à 16h15. Merci Paul, on se retrouve à 9h.
5: À 9h pour le journal, à tout à l'heure.
0: À tout à l'heure. Ici Normandie, on fait la route ensemble avec des ralentissements à Trouville-sur-Mer sur le chemin des Frémonts. Même chose à Verson sur la rue du Général Leclerc, tout comme à Mondeville sur la rue Maurice Le Gall. Si vous voulez nous signaler vos inforoutes, eh bien appelez-nous, n'hésitez pas au 02 31 44 48 44.
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0: 8h36, on prend une grande respiration tout de suite. On respire encore avec Clara Lucien.

0: Clara Luciani avec Respire Encore sur votre radio ici Normandie.
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0: Allez, avant de retrouver l'horoscope de ce dimanche 12 juillet,

0: On parlait du feu d'artifice qui était prévu avec lui pour le 14 juillet, le feu d'artifice qui sera malheureusement annulé. On va revenir avec lui là-dessus dans un instant. On est en train de le recontacter. Erwan, est-ce que ça sonne déjà? Est-ce qu'on arrive à le joindre, Erwan, à la technique? Benoît, non, on l'a pas pour l'instant. On est en train de le rappeler. Bon bah écoutez. On le rappelle, ce serait dommage. Il y a quand même des choses, même si le feu d'artifice est annulé, il y a quand même des animations qui sont prévues à Honfleur et ce serait quand même bien d'en parler avec Erwan Lefloc qui, je rappelle, est adjoint au maire en charge des animations événementielles. On retente d'avoir Erwan Lefloc. Erwan, il est là, Erwan. Bonjour, Erwan. Ça c'est pas Erwan, ça c'est un petit bip. Bon, eh bien, écoutez, on n'arrive pas à voir Erwan, alors on va le recontacter dans quelques instants. On va envoyer la pub, on a une petite pause et puis le temps de le recontacter, on essaye d'avoir Erwan juste après.
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0: Kiss avec Jesus in the Me à l'instant. Et à 8h46, on part donc à Honfleur tout de suite pour les journées d'animation qui sont prévues dans la ville pour la fête nationale, mais une édition évidemment marquée par des adaptations liées à la canicule. On en parle avec Erwan Le Floch, adjoint au maire en charge des animations événementielles. Bonjour Erwan.
1: Bonjour.
0: Alors Erwan, tout d'abord donc il faut évidemment parler de ce feu d'artifice qui est annulé, c'est la première info avec la canicule.
1: Oui, tout à fait. Nous sommes en alerte canicule orange. Donc, en fait, tout spectacle pyrotechnique est prohibé hein, sur l'ensemble du territoire.
0: Alors, il y a quand même des animations qui sont prévues malgré cette annulation. Quels sont les rendez-vous à ne pas manquer, selon vous?
1: Alors, à Honfleur, vous savez, on a des festivités du 13 et 14 juillet. C'est bien plus que des célébrations hein, de la fête nationale. Mmh. C'est ancré dans notre histoire de la ville, l'histoire maritime. Et le lundi 13 juillet, si vous voulez, on a des animations comme la course en sac, Chamboule-Tou, on a aussi du tir à la corde, course à l'œuf pour le 13 juillet, mais surtout on a sur la place de l'hôtel de ville le 13 juillet, on a le retour de la boxe, puisqu'à Honfleur, la boxe est traditionnelle, elle a vu former beaucoup de champions, et on a mis un ring sur la place de l'hôtel de ville, et il y aura des assauts toute la journée jusqu'au soir 22h30 avec des assauts. Alors je dis des assauts parce que ce ne sont pas des combats puisque c'est de la démonstration, mais il y aura vraiment ce ring avec un vrai speaker et des assauts pendant toute la journée.
0: Et est-ce qu'il y a toujours le main à kiné?
1: Alors le main à kiné, ça c'est le 14 juillet.
0: Ça c'est le 14 juillet. Donc,
1: voilà, tout à fait. Donc le 14 juillet, nous avons ce mât hein, qui mesure plus de 12 mètres de long. C'est un gros rondin de bois hein, qui est savonné. Et l'objectif est d'aller chercher dans un premier temps des lauriers qui sont au bout du mât et dans un deuxième temps le drapeau tricolore.
0: Le drapeau tricolore, très bien. Et alors voilà, le temps fort selon vous de ces deux jours, ce serait quoi?
1: Alors c'est le mât incliné, hein, traditionnellement, c'est vraiment le firmament des festivités du 13 et 14 juillet, puisque c'est une animation qui est à la fois assez spectaculaire, puisqu'elle est un petit peu dangereuse, hein, voyez, imaginez-vous courir sur un mât de 12 mètres, savonné au-dessus de 5 mètres au-dessus de l'eau. Vous avez tout le vieux bassin d'Honfleur, pour les personnes qui connaissent le port d'Honfleur, qui est vraiment recouvert d'une foule immense tout le monde, c'est vraiment la ferveur de l'année.
0: Hein. Et bah pour vivre cette ferveur, effectivement, rendez-vous donc demain et mardi à Honfleur pour toutes ces animations. Et donc je rappelle qu'en revanche, le feu d'artifice est annulé en raison de la canicule. Merci Erwan d'avoir été avec nous.
1: Merci à vous.
0: Bonne journée et puis bonne festivité à Honfleur. 8h49, c'est l'heure de 2 minutes pour être en forme avec notre coach sportif Nordine Atta. Bonjour Nordine.
2: Bonjour à tous.
0: Et si votre prochaine séance d'activité physique se résumait à un ballon et quelques amis? Nordine, expliquez-nous pourquoi les jeux de plage sont parfois de formidables alliés pour la santé.
2: On associe souvent l'activité physique au sport. Pourtant, l'été, quelques jeux simples sur la plage peuvent déjà nous faire travailler le souffle, l'équilibre, la coordination ou encore les muscles des jambes. Et surtout, on bouge en s'amusant, sans avoir l'impression de faire une séance de sport. On débute par le jeu de l'horloge. Vous avez un smartphone, une montre et vous déterminez une durée de jeu. Par exemple, 30 secondes. Vous déclenchez le compteur à rebours et là, vous faites des passes à votre collègue avec un ballon. Objectif, ne pas avoir le ballon dans les mains quand le compte à rebours arrive à zéro. Allez, on se fait des passes à toi, à moi, à toi, voilà. Et n'hésitez pas à lancer la balle par terre, en l'air ou pourquoi pas loin de la personne à qui vous effectuez des passes. 3, 2, 1, hut, bon, bah c'est moi qui ai perdu, il a gagné un point. Et grâce à ça, vous allez renforcer le système cardiovasculaire, vous allez améliorer la coordination et solliciter les muscles des jambes. Vous pouvez effectuer 5 jeux de 30 secondes. Bref, vous variez la durée, cela peut être beaucoup plus long.
0: Et donc jouer, c'est déjà bouger, Nordine.
2: C'est ça, et il n'est pas nécessaire d'être un grand sportif ou une grande sportive. Le simple fait de courir après un ballon ou d'aller récupérer un frisbee sollicite déjà l'ensemble du corps. Tiens, en deuxième exercice, on va se faire un petit relais dans le sable. Allez, chacun choisit son équipe, ça y est, vous y êtes. But du jeu, on va toucher l'arbre ou une serviette que vous avez posée un peu plus loin. Sauf que là, Vous allez prendre par exemple un verre d'eau, vous allez tendre un bras devant vous et le verre, vous allez le poser au-dessus de la main afin qu'il tienne l'équilibre. Et là, tranquillement, par exemple en marchant, vous allez marcher jusqu'à la serviette et revenir. Et vous effectuez un relais comme ceci sans que le verre ne tombe. Et grâce à ce jeu, vous allez muscler les jambes, améliorer votre équilibre et votre endurance. Allez, c'est à vous de jouer.
0: Merci Nordine. 8h51, on écoute Kenji Girac et Vianney tout de suite avec Le Feu. Bonne matinée.
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0: Girac et Vianney avec Le Feu à l'instant. 8h55, toute l'actu locale revient dans moins de 5 minutes et l'horoscope c'est dans 30 secondes.
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0: L'horoscope de ce dimanche le 12 juillet avec Catherine Viguier. Bonjour Catherine.
5: Bonjour à tous.
0: Alors Catherine, quelle tendance pour ce dimanche ?
5: Attractive pour les signes d'air, Gémeaux, Verseau et Balance.
6: Bélier, vous êtes stimulé par la conjoncture astrale. Ce sera chouette d'être à vos côtés.
7: Taureau, vous hésitez entre épargner et acheter, à moins qu'il ne faille régler un souci financier de dernière minute.
8: Gémeaux, faites une place en or à toute nouvelle idée, elle portera ses fruits.
9: Cancer, quelque chose se passe en vous et ça vous travaille et vous avez donc du mal à l'exprimer.
10: Lion, vous posez un autre regard sur votre entourage et vous vous faites de nouveaux amis.
11: Vierge, si l'on vous consulte, c'est que vous avez des qualités que d'autres n'ont pas et c'est précieux.
12: Balance, un déplacement vous rend heureux, on vous donne l'occasion de montrer qui vous êtes.
13: Scorpion, vous investissez pour votre confort ou pour celui de ceux qui partagent votre vie.
14: Sagittaire, vous pouvez le pire comme le meilleur dans vos relations de travail comme de cœur.
15: Capricorne, alors vous ne vous ennuyez pas, vous vous dévouez pour tous et le travail ne manque pas.
16: Verseau, beau dimanche, valorisant votre jolie personne et ça vous fait du bien.
17: Poisson, vous brillez en société mais intimement vous vous sentez un peu seul mais c'est passager.
18: Et pour nous tous, entre élan et retenue, on compose.
0: Merci beaucoup Catherine, l'horoscope est à retrouver évidemment sur ici.fr et l'application ici, 8h57. Avant de retrouver toute l'actu locale à 9h, voici Téléphone avec New York avec toi.

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1: C'était Téléphone avec New York avec toi.
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1: Merci de démarrer ce dimanche 12 juillet avec Ici Normandie, il est 9h. Le journal, tout de suite avec Paul Floroquin. Et comme hier, l'Orne est en vigilance rouge canicule aujourd'hui toute la journée.
3: Entre 37 et 38 degrés sont attendus encore aujourd'hui à Argentan, Mortagne au Perche, Flers ou Alençon. Les consignes de sécurité sont toujours les mêmes. Boire de l'eau, rester à l'ombre ou dans une salle climatisée. Et justement, face à la canicule, beaucoup de communes ouvrent leurs médiathèques, leurs salles des fêtes, leurs locaux pour accueillir les habitants. C'est le cas de Brigitte à Alençon. Chez elle, il fait 30 degrés. Cette retraitée se rend désormais à chaque fois à la halle aux toiles en centre-ville.
4: C'est la troisième fois que je viens, je suis déjà venue à la première canicule. On m'en a informé par une amie qui va sur le réseau social de la mairie. La première fois, j'ai rencontré des femmes que je connaissais. On a fait une table de quatre femmes et d'autres que je connaissais pas. Certaines étaient arrivées avec des jeux et on a joué, on a discuté, on a fait connaissance, on a rigolé. C'était sympa. Et moi, j'étais contente parce que le lundi, mardi, j'étais prostrée chez moi. La première canicule, j'avais été malade, tout ça. Et le mercredi, j'étais allée au cinéma, le vendredi aussi je suis allée au cinéma. Mais là, je me suis dit, je vais aller là-bas. Parce que effectivement, on n'est pas tout seul, on rencontre du monde et j'étais contente d'avoir fait le pas.
3: Et l'accueil des habitants à la halle aux toiles d'Alençon, les habitants qui ne supportent pas la chaleur, est assuré de 9h à 20h jusqu'au 15 juillet.
1: La canicule qui s'accompagne de beaucoup de restrictions.
3: Comme hier, la préfecture de l'Orne interdit toutes les activités sportives en plein air. Pas de moisson autorisée non plus pour les agriculteurs dans l'après-midi. Le Calvados et la Manche sont eux toujours en vigilance orange canicule. A noter que le département de l'Orne est en vigilance orange pour les feux de forêt. Les pompiers, justement, qui ont été mobilisés pour 4 incendies différents en moins de 2 heures dans l'Orne hier. Au total, plus de 2 hectares et une quinzaine de ballots de paille ont brûlé à Trénon et au Plantis dans le Perche. Les flammes ont aussi complètement ravagé des engins agricoles à Saint-Brice, Sourane et Mont-Secret-Clairfouillère, près de Briouze.
1: Et il y a eu un autre incendie bien plus important dans le Calvados.
3: Dans la nuit de vendredi à samedi, à Bernières-sur-Mer, au nord de Caen, une centaine de tonnes de ballots de paille se sont embrasées dans un champ au bord de la route. Les pompiers annoncent avoir rapidement écarté le risque de propagation, mais une surveillance des flammes a été maintenue toute la nuit jusqu'à hier matin.
1: Ce n'est pas un incendie, mais du vent et de la pluie qui l'ont ravagé.
3: Le château de Lanteuil, à Pont-sur-Seul, près de Bayeux, c'est plus précisément le passage de la violente tempête Goretti en janvier dans le Calvados qui a abîmé le bâtiment. La Fondation du patrimoine a donc lancé une collecte de dons pour restaurer ce château qui date du XVIIe siècle. Objectif 15 000 euros. C'est la toiture qui a besoin d'être refaite selon la propriétaire Isabelle de Noroy-Turgot.
5: Il y a des pans entiers d'ardoises qui ont été arrachés, du faîtage, etc. Pour vous dire, l'étendue, c'est que nous avons donc autour des douves du château des platanes de 400 ans, c'est-à-dire qu'ils ont été plantés en 1613 quand le château a été construit. Donc vous voyez, ils ont vu pas mal de générations passer, pas mal d'hivers. Mais donc on a perdu un platane qui a été coupé en deux. Alors qu'il était en pleine santé, vous voyez, donc c'est vous dire la force, si vous voulez, des vents de cette tempête. Normalement, avec cette collecte de fonds, donc on va pouvoir payer donc entièrement les travaux et donc on va pouvoir sauver les charpentes. Donc, mais il faut qu'on réussisse à faire cette levée de fonds pour que les travaux puissent être faits cet été. Vous voyez, c'est ce qui aurait mieux.
3: La cagnotte est accessible sur le site de la Fondation du patrimoine. Malgré les futurs travaux, le château de Lanteuil reste ouvert au public jusqu'au 15 septembre. Comme chaque été, c'est un véritable fléau. Les frelons asiatiques se multiplient dans le Calvados. Grand prédateur des abeilles, ils s'attaquent aussi à nous parfois si on les approche de trop près. Et la lutte contre ces insectes coûte cher. 96 euros en moyenne pour détruire un nid selon certaines associations. Et depuis le début de l'année, le département du Calvados a arrêté de prendre en charge une partie du prix de la destruction. Ça pénalise certaines communes qui se demandent comment lutter efficacement. On y revient dans le journal de 10h.
1: On connaît enfin les 4 nations du dernier carré de la Coupe du Monde de foot.
3: Cette nuit, l'Argentine a gagné contre la Suisse. 3 buts à 1. Les coéquipiers de Lionel Messi affronteront l'Angleterre, vainqueur face à la Norvège hier soir. Les deux pays rejoignent donc la France et l'Espagne pour tenter de décrocher un ticket pour la finale. Le match des Bleus est prévu mardi à 21h. Et le match de cette demi-finale, qui sera d'ailleurs bien diffusé au château de Flers, à cause de la vigilance rouge canicule dans l'Orne, la commune a décidé d'annuler son feu d'artifice, mais confirme le maintien de de la fan zone. Un écran géant sera installé sur la pelouse du parc. La mairie conseille d'amener ses propres chaises. Une buvette sera aussi installée sur place, mais ne servira évidemment que des boissons sans alcool.
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3: Alex, on l'a dit en début de journal, la Normandie toujours en vigilance canicule aujourd'hui.
1: Oui, comme hier, le département de l'Orne est en vigilance rouge pour canicule et vigilance orange pour le Calvados et la Manche. Le temps reste le même qu'hier avec un beau ciel bleu. Quelques nuages vont quand même dominer un peu plus le ciel en fin d'après-midi. Côté température, il fait chaud encore évidemment. On attend juste jusqu'à 37 degrés à Pont-l'Évêque dans le Calvados. Dans l'Orne, ça ira jusqu'à 38 degrés comme à Alençon. Et dans la Manche, jusqu'à 36 degrés comme à Avranches.
3: Et comment on va démarrer la semaine demain ?
1: Eh bien, toujours avec du soleil demain matin, mais ça va se couvrir au fur et à mesure de la journée avec des averses orageuses qui sont attendues sur la fin d'après-midi.
3: Et ça donne quoi à la mer ?
1: Eh bien, à la mer, sur la côte de Nacre, le vent de nord-est souffle entre 5 à 15 nœuds ce matin. Il se renforcera dans l'après-midi entre 15 et 20 nœuds avec des rafales qui peuvent atteindre les 35 nœuds en fin de journée. La mer est peu agité ce matin, mais deviendra agité dans l'après-midi. La température de l'eau est comprise entre 19 et 20 degrés. Et pour les marées dans le Calvados, les coefficients sont de 65 ce matin et 70 ce soir. La pleine mer est attendue à 9h10, donc dans 3 minutes, et la basse mer à 16h15. Merci Paul, on se retrouve à 10h.
3: À 10h pour le journal.
1: À tout à l'heure.
3: À tout à l'heure.
1: Ici Normandie, on fait la route ensemble. Je vous signale un accident à Caen sur le chemin des Coteaux et à Flers, ça coince en ce moment sur la rue de la Chaussée. Si vous voulez nous signaler vos infos routes, appelez-nous au 02 31 44 48 44.
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1: 9h07, bienvenue chez vous, c'est ici Normandie et on démarre cette nouvelle heure tout de suite avec Michel Jonas, la boîte de jazz.

0: C'était Michel Jonas avec la boîte de jazz.
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0: Tout au long de l'été, chaque week-end, entre 9h et 10h, on s'intéresse aux bonnes adresses et aux idées de sortie, aux découvertes près de chez vous. Aujourd'hui, direction le Calvados pour découvrir un lieu qui fait le bonheur des familles, des groupes d'amis, de tous ceux qui aiment les activités en plein air, c'est Bayeux Aventure. Avec plus d'une trentaine d'activités, un cadre naturel et une histoire familiale peu commune, ce parc de loisirs a su évoluer au fil des années pour devenir une destination incontournable de la région. Et on en parle jusqu'à 10h avec Charles Henry, le gérant de Bayeux Aventure. Bonjour Charles.
3: Bonjour.
0: Alors, pour cette émission, vous offrez des cadeaux à nos auditeurs, vous offrez donc un passe-famille. Expliquez-nous un petit peu le passe-famille, c'est pour combien de personnes ?
3: Alors le passe-famille, c'est pour 4 personnes et ça vous donne accès à toutes les activités du parc, notamment le forfait aventure qui vous permet de faire l'acrobranche et toutes les activités à sensation.
0: Alors pour remporter ce passe-famille, il suffit de répondre correctement à cette question. Combien de coureurs ont participé à la 4e édition du Run and Bike ? Si vous avez la réponse, appelez-nous tout de suite en nous appelant au 02 31 44 48 44. On va donner un petit indice, on donne une petite fourchette quand même pour donner une petite indice pour nos auditeurs. La réponse se situe entre 400 et 700. Voilà, je trouve que c'est déjà un gros indice. Hein, déjà. On va pas en dire plus. 02 31 44 48 44. Bonne chance. Alors, Charles, il y a des auditeurs qui sont évidemment près de Bayeux et qui doivent connaître Bayeux Aventure. Mais alors, pour nos autres auditeurs qui ne connaîtraient pas, est-ce que vous pouvez un petit peu nous présenter en quelques mots Bayeux Aventure ?
3: Oui, Bayeux Aventure, c'est un parc de loisirs en pleine nature avec des activités sportives qui sont liées au sport et au plein air. Donc, on retrouve de l'acrobranche, des structures gonflables, des grands filets, des toboggans géants, des bateaux nautiques, une mini-ferme, un labyrinthe de maïs. C'est vraiment des activités qui sont adaptées à tout le monde, que tout le monde puisse faire en fait les activités ensemble, aussi bien d'un enfant de 3 ans jusqu'aux grands-parents. C'est vraiment un parc familial et convivial.
0: Ouais, c'est pour toute la famille, c'est tout pour tout public.
3: Tout public.
0: Tout public.
3: Vraiment. On s'adapte vraiment aux familles.
0: Alors, vous êtes ouvert tout l'été là, ou est-ce que vous êtes aussi ouvert toute l'année ? S'il y en a qui partent en vacances par exemple et qui se disent « Ah bah à la rentrée, j'aimerais bien aller faire un tour à Bayeux Aventure », c'est possible ?
3: Oui, c'est tout à fait possible. Pour l'instant, on est ouvert tous les jours, donc juillet-août, c'est la grosse saison pour nous. C'est 10h30, 18h30, non-stop.
0: D'accord.
3: Et en période creuse, donc c'est que les week-ends et jours fériés.
0: Alors, qu'est-ce qui fait, selon vous, l'identité, la particularité du parc par rapport aux autres parcs qu'il y a, les parcs de loisirs en Normandie ?
3: Alors, on s'est toujours démarqué des autres parcs en proposant du multi-activité. C'est-à-dire que vous avez un forfait et vous avez accès à une multitude d'activités dans ce même forfait, et ce qui permet de rester au moins toute la journée entre 3 et 5 heures sur place. Vous pouvez vous restaurer sur place, on a de la restauration, mais vous pouvez aussi pique-niquer, on a beaucoup de tables à disposition. Et c'est ce qui fait la force du parc, c'est que chacun est libre de faire comme il veut.
0: Ouais.
3: On fait également la gratuité pour les grands-parents, parce qu'on sait que c'est eux qui gardent les petits-enfants pendant les vacances scolaires. Et au lieu qu'ils viennent une fois, ils viennent nous voir plusieurs fois, parce qu'ils ont plusieurs petits-enfants qui viennent de régions différentes, et c'est toujours un plaisir de les retrouver.
0: Une belle initiative. Et alors, il y a une belle histoire autour du parc que vous allez nous raconter dans un instant sur l'antenne d'ici Normandie. Mais juste avant, à 9h14, on écoute Charles Aznavour tout de suite avec Les Plaisirs démodés.

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0: Charles Aznavour avec les plaisirs démodés sur votre radio ici Normandie.
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0: Toujours en compagnie de Charles-Henri, le gérant de Bayeux Aventure. Charles-Henri qui vous offre ce matin un pass famille pour Bayeux Aventure. Et pour le remporter, il suffit de répondre correctement à cette question. Combien de coureurs ont participé à la 4e édition du Run and Bike? On a eu des propositions de réponse qui sont bien au-dessus de la vraie réponse. Alors, j'avais donné un petit indice tout à l'heure. Je vais un petit peu rétrécir la fourchette. On avait dit entre 400 et 700. Allez, on va dire maintenant entre 500 et 700. On réduit petit à petit. Tentez votre chance pour gagner ce pass famille, c'est pour 4 personnes. 02 31 44 48 44. Charles, on revient maintenant sur l'histoire du parc et sur les origines de cette belle aventure. Avant d'être un parc de loisirs, celui avait une toute autre vocation, je crois. Est-ce que vous pouvez nous raconter cette histoire?
2: Oui, tout à fait. Moi, je suis fils et petit-fils d'agriculteur. Donc, à la création du parc, on avait une exploitation laitière.
0: D'accord.
2: Avec on triait les vaches pour faire du lait. Et pour diversifier les revenus, et on a commencé avec un labyrinthe de maïs, donc mon papa.
0: Ouais.
2: Et moi, j'ai apporté le côté plutôt sport avec l'acrobranche. Et petit à petit, on a investi, développé, communiqué pour faire du parc ce qu'il en est aujourd'hui, c'est-à-dire un parc avec une vingtaine, trentaine d'activités. Et on a toujours essayé de garder une logique de plaisir et d'activités qui puissent mélanger toutes les générations.
0: Comment l'idée elle est venue de transformer cette exploitation agricole?
2: Moi, à l'époque, j'avais déjà un petit parc quand j'étais jeune. Et quand je me suis installé agriculteur avec mon papa, j'ai dit « Ok, je m'installe avec toi, mais je veux garder la partie loisir.
0: Okay. »
2: Il m'a dit « Ok, donc on garde le côté labyrinthe. » En fait, le labyrinthe de maïs, c'est notre lien entre le tourisme et l'agriculture. Et on tient à le garder. Et par contre, après, on a rajouté l'acrobranche et plein d'autres activités.
0: Qu'est-ce qui marche le plus? C'est le labyrinthe qui, parce que le labyrinthe, c'est culte quand même. Est-ce que c'est ça qui fait venir le plus les gens, ou c'est plus à travers l'acrobranche aujourd'hui?
2: Ouais, pour moi, la valeur sûre, c'est l'acrobranche.
0: Ouais.
2: Ouais. Tout le monde veut essayer. Tout le monde veut s'équiper d'un harnais. Tout le monde veut essayer des petits parcours avec des niveaux de difficulté différents, mais tout le monde veut prendre le temps d'essayer de faire un parcours.
0: Ouais, c'est pour tous les âges, pour toute la famille. C'est la destination idéale pour les vacances.
2: Ouais, c'est en plein air, le cadre est joli, il y a une bonne ambiance, j'ai une équipe de jeunes qui est formidable, qui sont très souriants, très à l'écoute et très bienveillants, donc tout le monde s'y sent bien.
0: Et ben on va parler de ces attractions justement dans un instant, ce sera juste après avoir écouté Paolo Conte avec Via Con Mi. Ça c'est dans une minute, à tout de suite.
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0: Via Calmé de Paolo Conte à l'instant sur votre radio ici Normandie.
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0: On poursuit notre échange avec Charles-Henri, le gérant de Bayeux Aventure, qui vous offre ce matin, je vous rappelle, un pass famille pour 4 personnes, donc pour Bayeux Aventure. Et pour le remporter, il faut donner la bonne réponse à cette question, en tout cas se rapprocher le plus près, puisque c'est une question chiffrée qu'on vous pose ce matin. Combien de coureurs ont participé à la 4e édition du Run and Bike? Vous nous appelez au 02 31 44 48 44. On va jouer ensemble dans un instant. Mais juste avant, Charles, je voulais qu'on parle des attractions de Bayeux Aventure, parce qu'il y avait quand même plus de 30 activités proposées. Comment vous les choisissez, les activités, et comment vous vous renouvelez même d'ailleurs?
3: Alors je suis très à l'affût des activités qui puissent se faire à l'étranger et en France. Je suis beaucoup de parcs français, j'ai des amis qui ont des parcs également, on échange beaucoup, je fais aussi des salons, j'en fais bien 3-4 par an, et je suis en contact avec les fournisseurs en permanence pour savoir qu'est-ce qui peut se faire de nouveau chaque année. Et je suis très, très à l'affût de tout ce qui peut se faire et tout ce qui est nouveau.
0: Et alors, pour quelqu'un qui viendrait pour la première fois à Bayeux Aventure, vous lui conseillerez quoi comme attraction à faire?
3: Moi, je conseille de venir dès le matin pour profiter du parc à la journée et commencer par l'acrobranche. Ensuite, pause repas et après, il pourra faire toutes les autres activités. Notamment les bateaux nautiques, petites sensations, le bungee éjection, le tubing. Il y a des activités faciles, des activités un peu plus difficiles, mais au final tout est réuni pour qu'on passe une belle journée.
0: On commence donc fort directement avec l'acrobranche.
3: Oui. Et ça réveille.
0: Et ça réveille, ouais, c'est ça. Et vous, est-ce qu'il y a une attraction dont vous êtes le plus fier au-delà de l'acrobranche, ou alors si c'est l'acrobranche, quelle partie du parcours?
3: Alors, je pense que l'attraction que je préfère, moi, c'est l'acrospider.
0: La Cross Spider,
3: c'est des grands filets géants en fait qui sont sur des poteaux.
0: Ouais.
3: Qu'on a investi dans cette structure en 2020, juste après Covid, et en fait ça nous a fait passer un palier sur les années qui ont suivi. Et la Cross Spider, il est vraiment beau parce qu'il y a de la hauteur, il y a des petites maisons en bois, il y a des grands filets, on peut se balader. Il y a une grande capacité d'accueil, c'est vraiment joli, ça donne du volume au parc, et moi on y est très attaché à cette structure, et ça passe vite parce que ça fait déjà 5 ans.
0: Ah oui, 5 ans déjà, oui. Effectivement. Alors l'acrospider, justement, peut-être que Catherine de Cormenplaine pourra tenter et tester cette attraction si elle donne la bonne réponse à cette question. Bonjour Catherine.
4: Bonjour messieurs.
0: Catherine. Le passe-famille pour Bayeux Aventure, il est peut-être pour vous si vous vous rapprochez ou si vous donnez la réponse exacte, ce serait magnifique. La question que j'ai posée tout à l'heure, combien de coureurs ont participé à la 4e édition du Run and Bike selon vous?
4: 613.
0: Vous me dites 613. Alors écoutez, pour en faire un petit peu de suspense, puisque c'est une question chiffrée, je note votre réponse, Catherine, et en fin d'émission, je donnerai la réponse et on rappellera l'auditeur ou l'auditrice qui sera le plus proche de la bonne réponse. D'accord, Catherine?
4: Oui, ben je vous dis à tout à l'heure alors.
0: Eh ben à tout à l'heure peut-être, effectivement.
4: Et puis, si je vous épaule, bon dimanche à vous tous.
0: Ben merci beaucoup, bon dimanche que du côté de Cormenplaine aussi, Catherine, et peut-être à tout à l'heure. On a donc la réponse de Catherine qui nous dit 613, on va voir la réponse de Sophie tout de suite de Cheux. Bonjour Sophie.
5: Bonjour.
0: Sophie, alors même question, combien de coureurs ont participé à la 4e édition du Run and Bike selon vous?
5: Moi je dirais 500.
0: 500 piles? Ok,
5: oui.
0: Très bien. Eh bien, je note 500, et si vous êtes la plus proche, je vous rappelle en fin d'émission, Sophie.
5: D'accord, merci.
0: Merci d'avoir participé. À tout à l'heure. Vous aussi, vous pouvez tenter votre chance et en nous appelant tout de suite au 02 31 44 48 44. Combien de coureurs ont participé à la 4e édition du Run and Bike? Je rappelle, la réponse se situe entre 500 et 700. On n'en dit pas plus. 9h31, on continue de parler de Bayeux Aventure avec mon invité Charles-Henri, le gérant de Bayeux Aventure. Ce sera juste après le dernier titre de Céline Dion. Bonjour, pardon, merci. C'est ce qu'on écoute tout de suite sur votre radio ici Normandie. Bonne matinée, il est 9h31.
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0: Céline Dion, le tout nouveau titre de Céline Dion. Bonjour, pardon, merci sur votre radio. Ici Normandie, 9h34. Avant de reparler de Bayeux Aventure et d'essayer de vous faire gagner le pass famille, eh bien voici tout de suite quelques idées de sortie à faire près de chez vous.
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0: Dans le Calvados, partagez l'histoire en famille au Mémorial de la Paix. Accompagné d'un guide, petits et grands découvrent le quotidien des civils pendant la Seconde Guerre mondiale à travers des objets d'époque, des documents d'archives et des récits adaptés aux enfants dès 8 ans. Une visite à la fois pédagogique, interactive et pleine d'émotions. C'est jusqu'au 30 août au Mémorial de Caen. Toutes les informations sont à retrouver sur le site memorial-caen.fr. Dans l'Orne, cet été, vivez une expérience originale au Haras National du Pin avec les visites théâtralisées Légendes d'Histoire. Suivez les artistes à travers les allées historiques de ce lieu emblématique et découvrez avec humour et spectacle les anecdotes qui ont marqué le Haras. Entre théâtre, patrimoine et univers équestre, laissez-vous surprendre par une visite pas comme les autres à partager en famille. Rendez-vous tous les week-ends de cet été jusqu'au 23 août au Pin au Haras. Info sur le site du Haras National du Pin.
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0: 9h35, vous écoutez ici Normandie. On part en direction de Bayeux Aventure jusqu'à 10h et on y retourne juste après Thierry Pastor avec le coup de folie. Bonne matinée.

0: Pastor avec le coup de folie sur votre radio ici Normandie. On est à Bayeux Aventure jusqu'à 10h avec Charles-Henri, le gérant de Bayeux Aventure, qui vous offre ce matin un pass famille pour 4 personnes. Et il faut se rapprocher au maximum ou alors avoir le tout pile à la question que je pose depuis 9h ce matin. Combien de coureurs ont participé à la 4e édition du Run and Bike? On a Chantal de Temps qui nous propose une réponse. Bonjour Chantal.
1: Bonjour Alex.
0: Chantal, alors, combien de coureurs selon vous ont participé à cette 4e édition du Run and Bike?
1: Je dirais 650.
0: 650, très bien. Et je note votre réponse. Et si vous êtes la plus proche de la bonne réponse, on vous rappelle en fin d'émission, Chantal.
1: Très bien, j'attends votre tour.
0: Merci beaucoup, merci d'avoir participé. Peut-être à tout à l'heure, Chantal. Ça va dépendre de la réponse de Noémie de Double à Délivrande tout de suite. Bonjour Noémie.
2: Bonjour.
0: Alors, Noémie, même chose que Chantal de Temps, donnez-moi votre réponse à la question. Combien de coureurs ont participé à la 4e édition du Run and Bike?
2: Alors moi, je penserais à 620.
0: 620, très bien. Je note votre réponse, Noémie.
2: Merci.
0: Et on va voir si c'est vous qui êtes tiré au sort à la fin de l'émission pour gagner ce passe-famille. Peut-être à tout à l'heure, Noémie.
2: Oui. J'espère, merci.
0: Merci d'avoir participé. 9h40, on continue de parler de Bayeux Aventure dans un instant. Ce sera juste après avoir écouté les Rolling Stones avec Start Me Up, et ça, c'est dans une minute.
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0: Les Rolling Stones avec Start Me Up à l'instant.
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0: On s'intéresse à Bayeux Aventure ce matin jusqu'à 10h et pour l'occasion, on vous offre un pass famille pour Bayeux Aventure, donc c'est pour 4 personnes. Pour le remporter, il suffit de répondre correctement à cette question. Combien de coureurs ont participé à la 4e édition du Run and Bike? Vous nous appelez au 02 31 44 48 44 pour tenter votre chance et nous donner votre proposition de réponse. Nous sommes toujours avec Charles-Henri, le gérant de Bayeux Aventure. Alors Bayeux Aventure, donc on disait, il y a plein d'animations, il y a plein d'attractions, il y a aussi surtout le Run and Bike, chaque année un rendez-vous apprécié devenu culte. La prochaine édition c'est le 27 septembre prochain. Comment elle est née l'idée de Run and Bike?
2: Elle est née du fait que sur la ville de Bayeux il y avait un Run and Bike d'organisé qui s'est arrêté. Et moi, depuis tout petit, je la faisais avec mon frère ou même des amis. Et on trouvait vraiment dommage que cette course s'arrête. Et à Bayeux Aventure, on a toutes les infrastructures pour accueillir des événements. On a les parkings, les toilettes, la salle, enfin,
0: il y a tout. Tout voilà. Pour le faire.
2: Et on s'est dit, on est largement capable d'organiser cette édition. Donc, comme ça est né le Run and Bike de Bayeux Aventure. Et on s'est dit, on va ouvrir cette course aux enfants.

0: pieds par an en proposant deux circuits, 10 km et 20 km. Et c'est vraiment un effort qui est assez atypique parce qu'il y en a un qui court et un en vélo. Et c'est un moment d'effort partagé qui est vraiment agréable. Et on retrouve d'ailleurs beaucoup de familles, beaucoup de couples, beaucoup d'amis et vraiment une belle ambiance. Et nous, ça nous permet de clôturer la saison sur cette course. Mmh. Et c'est vraiment un bon état d'esprit.
1: Alors là, pour la prochaine édition du 27 septembre, si on veut y participer, on fait comment ?
0: On pourra s'inscrire à partir du 15 juillet.
1: À partir du 15, sur votre site internet ?
0: Oui, dans la rubrique Run and Bike.
1: Ok, sur la rubrique Run and Bike, très bien. Eh bien, on parle justement du Run and Bike. C'est la question de ce jeu fil rouge pour gagner le pass famille pour Bayeux Aventure. On va avoir Evelyne tout de suite de Hellon, près de Bayeux, justement. Bonjour Evelyne.
2: Oui, bonjour.
1: Evelyne, la question, combien de coureurs ont participé à la 4e édition du Run and Bike ? Dites-moi tout, Evelyne, vous pensez qu'il y a eu combien de participants ?
2: Moi, j'ai 695.
1: 695, très bien. C'est noté, ouais. Evelyne, si vous êtes la plus proche, on vous rappelle dans quelques minutes, Evelyne.
2: Très bien, merci beaucoup.
1: Merci à vous, bonne journée, Evelyne. Et bien, juste à côté, on va à Bayeux tout de suite avec Patrick. Bonjour, Patrick. Allô, Patrick ? Ah, on n'en a plus Patrick. Bon, on n'a plus Patrick. On va le reprendre à l'antenne, Patrick, dans un instant, alors, puisque il avait lui aussi une proposition qu'il avait été sélectionné pour l'antenne. Ah, il est là, Patrick ? Allô, Patrick ? Non, on ne l'entend plus. Non. Bon, bah écoutez, on a des petits problèmes de standard en ce dimanche. Hein, voilà, c'est dimanche, c'est comme ça, c'est le direct. C'est pas très grave. On va le rappeler, on l'aura dans un instant, Patrick. Le temps d'écouter Frédéric Goldman & Jones tout de suite avec Anno Exactement Key. 9h48. Bonne matinée.

0: Goldman & Jones avec À nos actes manqués. On parle de jusqu'à 10h, donc les dernières minutes tout de suite avec Charles-Henri, le gérant de Bayeux Aventure. Alors on écoutait Jean-Jacques Goldman tout de suite, ça tombe bien, cet été, vous proposez des concerts, il y aura justement un concert hommage à Jean-Jacques Goldman.
1: Exactement, la semaine prochaine, c'est le tribute de Goldman qui vient au parc, et on est très impatients parce qu'il y a toujours énormément d'ambiance.
0: Ça sera donc quel jour ?
1: Le vendredi soir à partir des 18h30.
0: Vendredi à partir des 18h30, très bien. Et alors ? Autre parmi toutes les animations et donc les concerts de cet été, quels sont vos projets pour la rentrée ?
1: On a un très gros projet qu'on construit depuis des années dans notre tête et puis qui s'est enfin concrétisé, c'est l'ouverture d'un parc indoor en avril 2027 avec une dizaine de jeux à l'intérieur aussi bien pour les enfants que pour les adultes sur un bâtiment de 3000 m² le site actuel qui va nous permettre d'ouvrir à l'année.
0: Et ça, donc l'ouverture, vous avez une date
1: Avril 2027, tout dépend des travaux.
0: Donc les travaux, ils commencent en septembre.
1: Ils ont déjà commencé. Le bâtiment est déjà hors d'air, il est magnifique.
0: Okay.
1: On est très impatients de pouvoir ouvrir et d'installer les jeux, et de les essayer aussi.
0: Il y aura d'autres nouveaux jeux.
1: Des murs d'escalade, du laser game, des trampolines, une salle de séminaire, jeux d'arcade, toboggan géant, plein de jeux, espace bambin.
0: Ouais, comme ça, si on veut venir quand même à Bayeux Aventure, s'il pleut, on a l'indoor qui sera là, qui sera
1: exactement.
0: Très bien. Alors, nous, pour Bayeux Aventure, pour l'extérieur, cette fois, depuis le début de la matinée, on vous fait gagner des cadeaux, on vous fait gagner un pass famille pour Bayeux Aventure. C'est pour 4 personnes. On a essayé d'avoir tout à l'heure au téléphone Patrick de Bayeux. Est-ce que Patrick de Bayeux est au téléphone ? Allô, Patrick ?
2: Oui, bonjour messieurs.
0: On vous a trouvé, Patrick. Comment ça va, Patrick?
2: Pas trop mal, oui. Je connais bien le parc Aventure. Hein.
0: Oui, vous êtes de Bayeux. Vous êtes juste à côté.
2: Oui, et puis j'ai mes enfants et mes petits-enfants qui vont au moins là. Ils sont allés la semaine dernière au moins 4 fois.
0: Au moins 4 fois. Bon, alors peut-être une 5e fois si vous gagnez le pass famille. Pour ça, il faut...
2: J'espère.
0: Vous espérez,
2: ouais. C'est pour ça que j'appelle, hein.
0: J'imagine bien, Patrick. Alors justement, si vous voulez tenter de gagner le passe-famille, il faut être le plus proche de la bonne réponse à cette question. Combien de coureurs ont participé à la 4e édition du Run and Bike ?
2: Alors, 648.
0: 648, très bien. Alors, Patrick, vu que vous êtes le dernier à passer, puisque l'émission va se terminer, restez bien en ligne, Patrick, puisque, je vous le dis tout de suite, Patrick, c'est vous qui avez gagné. Bravo, Patrick.
2: Oh ben merci beaucoup, alors là...
0: Vous êtes le plus proche, écoutez, c'est vous qui avez bien joué, vous êtes le plus proche, vous avez donné 648, la bonne réponse, on va dire, c'est Charles qui va vous dire la réponse, c'était combien la bonne réponse, Charles ?
1: 640 coureurs.
0: C'était 640, vous étiez vraiment à 8 près, vous êtes le plus proche, on avait Chantal qui avait donné 650, Chantal de temps, désolé pour Chantal, qui pourra retenter sa chance évidemment une prochaine fois. Patrick, le passe-famille c'est pour vous, bravo !
2: Eh ben, je suis très heureux. Je vais donner ça à mes petits-enfants qui vont venir de Marseille la semaine prochaine.
0: Ah oui, bon, une sortie en famille la semaine prochaine. Ils vont pouvoir découvrir Bayeux Aventure. Parfait, Patrick. Merci d'avoir joué.
2: Tout à fait, merci. Au revoir.
0: Et bonne journée, bon dimanche.
2: Bonne journée
0: du côté
2: à
0: de Bayeux.
2: Vous. Merci.
0: Merci, au revoir. Merci, Charles. Merci d'avoir été avec nous.
1: Merci beaucoup, merci à vous.
0: Bel été, belle saison. Et puis, on se retrouve l'année prochaine pour parler d'Indoor. Alors,
1: avec
0: on reviendra à l'antenne.
1: Avec grand plaisir.
0: Avec grand plaisir. 9h55, toute l'actu locale revient dans moins de 5 minutes. Et on va écouter Charlotte Cardin dans un instant.
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0: Carbin à l'instant avec son tout nouveau titre The Way We Touch sur votre radio ici Normandie.
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1: Il est 10h.
0: Le journal avec Paul Florequin et la chaleur encore et toujours qui n'en finit plus en Normandie.
2: Vigilance rouge canicule dans l'Orne, vigilance orange dans la Manche et dans le Calvados, 37 degrés attendus par exemple dans les terres à Mézidon-Canon, Lisieux ou encore Pont-l'Évêque. Alors pourquoi ne pas mettre un peu de crème solaire, une casquette, remplir sa gourde à direction la plage? On peut perdre par endroit jusqu'à 10 degrés sur la côte. À Luc-sur-Mer par exemple, seulement 24 attendus cet après-midi selon Météo France. Martin Cotta, c'est une aubaine pour les touristes et les locaux.
3: Sur la plage, le soleil tape fort et le vent souffle. Hélène vient d'Auty, près de Caen.
4: Comme on a notre petit fils, on est bien. On a de l'air, on peut mettre les pieds dans l'eau, on se rafraîchit.
3: Même constat pour Zoé, venue avec sa maman pour faire des châteaux de sable.
5: Moi, j'ai pas trop chaud. Il y a un peu d'air en été parfois. Ça roule pas beaucoup sur les pieds.
3: Il y a ceux qui viennent d'un peu plus loin. Charissa, une Hollandaise, a choisi la Normandie pour ses vacances.
6: Oh, it's nice, c'est super. Il y a beaucoup de vent et il fait pas si chaud.
3: Et même si la température ne dépasse pas les 25 degrés, pas d'impasse sur la crème solaire.
6: Always,
7: toujours de lundi de 50, même avec le vent. On s'en rend pas compte et on devient rouge.
3: Un peu plus loin, Vanessa et sa copine prennent le soleil, un châle sur les épaules. Quand même, ces deux femmes habitent dans l'Eure-et-Loire et c'était devenu insupportable.
8: Nous, on a 35-36, ressenti 40. Là, non, c'est parfait. Pour une fois, on dit qu'il fait pas très beau en Normandie, ben là, il fait très très beau et c'est très bien.
3: En plus de la crème solaire, il est conseillé de ne pas s'exposer aux heures les plus chaudes, entre midi et 14h.
2: Et vous pouvez d'ailleurs retrouver sur notre site ici.fr un article détaillé avec tous les points de fraîcheur accessibles pour les habitants de l'Orne et du Calvados. La canicule toujours écrasante dans l'Orne, on l'a dit, le département est toujours placé en vigilance rouge. Comme hier, la préfecture interdit toutes les activités en plein air, pas de moisson autorisée non plus pour les agriculteurs dans l'après-midi. A noter que la commune d'Alençon a décidé de décaler son défilé pour la fête nationale à cause de la chaleur. Il aura lieu demain à 9h30 au lieu de 18h30 initialement.
0: Il y a eu plusieurs feux de végétation dans l'Orne hier matin.
2: 4 incendies différents en moins de 2 heures. Les deux premiers dans le Perche, à Trémont et au Plantis. Plus de 2 hectares et une quinzaine de ballots de paille ont brûlé. Puis un peu plus tard, vers midi, les flammes ont ravagé deux presses agricoles dans des champs à Saint-Brice-Sourane et Mont-Secret, près de Briouze.
0: Un autre fléau cet été, les frelons asiatiques sont nombreux dans le Calvados.
2: Prédateurs des abeilles, ces insectes peuvent aussi parfois s'attaquer à l'homme. Beaucoup de collectivités prennent donc en charge la destruction des nids, ça coûte une centaine d'euros en moyenne. Mais depuis le début de l'année, le département du Calvados a arrêté de financer un tiers du prix de ses opérations. C'est donc aux mairies de décider si elles souhaitent ou non aider les habitants. Rachel Coquio à Villers-Bocage, par exemple, la mairie a dit oui.
9: En 2025, la mairie de Villers-Bocage a fait détruire 30 nids contre 19 en 2024. Heureusement, Florence n'en a pas eu chez elle, mais elle salue cette décision.
10: Je trouve que c'est bien, c'est parfait, ça évite aux gens de payer.
9: L'intervention d'un désinsectiseur pour détruire un nid de frelons coûte environ 96 euros en fonction de la taille.
10: Si les gens sont obligés de payer, ils vont peut-être pas le faire et du coup ça va se propager. Et c'est quand même un danger pour la population. Ça devrait être à chacun de prendre ses responsabilités, mais si la mairie le fait, au moins on sera sûr que ce sera fait.
9: Jusque-là, la Frodon, associée nationale de lutte contre les frelons, participait à la destruction. Stéphanie Le Berrurier, maire de Villers-Bocage.
11: La Frodon, par le biais du conseil départemental, nous aidait à hauteur, pour exemple, de 17 euros par destruction.
9: Alors 100% de prise en charge par la mairie, c'est un coût supplémentaire dans les finances.
11: On en est conscient, mais il est important que tout le monde saisisse cette cause, parce que c'est la biodiversité qui risque d'en souffrir, hein, puisque les frelons asiatiques s'attaquent majoritairement aux abeilles. C'est notre contribution à essayer d'éradiquer cette espèce ou tout du moins la contenir, puisqu'on sait très bien qu'on ne pourra plus jamais ne pas s'en débarrasser.
9: Maintenant, pour les habitants, il faudrait plus de communication. Certains l'avouent, appeler la mairie pour un nid de frelons, ils n'auraient pas eu le réflexe.
2: Et d'autres mairies, comme à Falaise, choisissent elles d'installer des pièges à rennes au printemps pour faire des économies.
0: Un événement historique pour cette 9e étape du Tour de France aujourd'hui.
2: C'est la première fois que ça arrive. L'étape est raccourcie aujourd'hui de 30 km à cause de la chaleur. La Corrèze est en vigilance rouge canicule. Le peloton devra donc parcourir finalement 155 km entre Malemort et Ussel. Une décision prise en urgence pour préserver les coureurs. Cette 9e étape sera à vivre évidemment en direct sur Ici Normandie et Ici.fr. Et puis en Coupe du Monde de foot, on connaît enfin les 4 nations du dernier carré. Cette nuit, l'Argentine a gagné contre la Suisse 3-1. Et les coéquipiers de Lionel Messi affronteront l'Angleterre vainqueur face à la Norvège hier soir. Les deux pays rejoignent la France et l'Espagne pour tenter de décrocher un ticket pour la finale.
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2: Alex, on l'a dit, la Normandie toujours en vigilance canicule aujourd'hui.
0: Oui, comme hier, le département de l'Orne est en vigilance rouge et vigilance orange pour le Calvados et la Manche. Le temps reste le même qu'hier avec un beau ciel bleu. Quelques nuages vont quand même bien dominer le ciel en fin d'après-midi. Il va continuer de faire chaud. On attend cet après-midi dans le Calvados 26 degrés à Ouistreham, 29 à Bayeux, 34 à Caen ou encore 37 à Pont-l'Évêque. Dans l'Orne, ça ira jusqu'à 38 degrés à Alençon. Et dans la Manche, on aura jusqu'à 36 degrés à Avranches. Demain matin, ça va être toujours pareil, hein, avec du soleil, mais ça va se couvrir au fur et à mesure de la journée et des averses orageuses tomberont sur toute la Normandie en fin d'après-midi. Vous savez, il y a des travaux en ce moment à Caen, avec les tramways, bien évidemment, de Caen-la-Mer. Et sur ces 3 prochains mois, je vous rappelle que le boulevard Leclerc sera fermé à la circulation entre les rues Georges Lebré et le général Giraud. Et de la circulation de la rue Général Giraud est définitivement inversée depuis début juillet à l'issue des travaux en cours.
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2: Bonjour, cet été, je vous propose de découvrir la Normandie au rythme de l'âne, c'est-à-dire tout doucement. Et pour cette balade, je vous emmène dans l'Orne, tout près d'Alençon, à Colombier, 330 habitants, petite commune animée par le comité des fêtes tout au long de l'année. Guinguette, fanfare, majorette et repas partagés. C'est dans ce charmant village que je retrouve Lucille.
3: Bonjour.
2: Merci de m'accueillir. Où est-ce qu'on est ici?
3: Eh ben, on est à la Chouette Mulotte. Donc c'est une asinerie, donc c'est un élevage d'ânes.
2: Je vous présente Serpollet. Oui, il est bruyant.
3: Serpollet qui a 20 ans cette année et que j'ai vu naître quand je devais avoir 9-10 ans sur la ferme de mes parents.
2: C'est quoi son caractère alors? À quoi est-ce que je dois me méfier pendant cette balade?
3: Serpollet, quand il va sortir de son pré, et il va être content de pouvoir trouver des plantes qu'il n'a pas ailleurs. Et du coup, il va négocier pour aller manger de l'herbe.
2: Pour avoir un peu de caractère quand même. Alors.
3: C'est ça, il faut l'empêcher d'aller manger si nous, on a décidé de marcher.
2: Bon, spoiler alerte, mais dans la suite de cette série, vous allez vite comprendre que je manque de caractère. Il va se régaler, ce petit âne.
3: Mais quand nous, on fait une pause, ou qu'on voit que ça fait vraiment longtemps qu'on marche, on lui permet de manger quand même. Parce que lui, il a besoin d'alimenter son estomac quasiment en continuité.
2: Il faut le préparer, cet âne, avant. On va faire quoi?
3: Eh bien, on va commencer par le brosser pour enlever tout ce qui pourrait gêner la pose du bas et qui pourrait frotter contre sa peau. Après, on peut lui faire des gratouilles autant qu'on veut parce qu'il aime bien ça.
2: Ah ben, je veux bien.
3: Alors, il faut y aller doucement, hein. on fait attention, on va dans le sens du poil avec celle-là. Mais c'est plus des gratouilles que... ils apprécient énormément.
2: Tu peux essayer?
3: Oui.
2: Sur le corps ou la tête?
3: Dans le sens du poil ou en bâtiron. Et après, la tête, on va pas y aller avec cette brosse-là. Non, ah. C'est le cou et puis le corps. Et pas trop les pattes.
2: Là, c'est bien comme ça?
3: Oui, là, c'est très bien.
2: Il y a un peu de poussière quand même.
3: Oui, et bah, les ânes se roulent dans la poussière régulièrement quand même.
2: Mon chien, il aimait bien quand je lui caressais un peu le haut des fesses, les ânes aussi.
3: Oui, ils aiment beaucoup ça. Je commence à lui gratter les fesses, il lève la queue, tu continues.
2: Bon, il dit rien, il aime bien.
3: Eh ben, on peut vérifier s'il aime bien en regardant sa tête.
2: Ah, t'aimes bien? Il répond pas.
3: Non, en fait, ce qu'il faut regarder, c'est ses lèvres.
2: Ah, ok.
3: Si la lèvre du dessous, elle dépasse de l'autre, c'est qu'il est plutôt détendu.
2: Ah bah, allez-y, brossez-le, je vais vous dire. Ah oui, ah bah, il le fait. Ah bah, vous avez trouvé son point sensible. Il a des grandes oreilles.
3: Et oui. Et là, vous voyez, elles sont tournées vers l'arrière.
2: Ah, c'est bon signe ou pas?
3: Ah bah, c'est juste qu'il est... il surveille ce que je fais.
2: Voilà. Ah bah, il écoute.
3: Il est attentif à ce que je fais.
2: Ok.
3: Si un âne est... on dit souvent que les oreilles sont plaquées en arrière quand ils sont pas contents, mais c'est là, elles sont juste tournées vers l'arrière. Plaquées,
2: okay.
3: C'est vraiment contre l'encolure.
2: Donc là, il n'y a pas de danger.
3: Non, voilà. Puis souvent, ils ont la tête très basse et éventuellement, ils grattent le sol. Et c'est pas bon du tout.
2: Ok. Mais je suis gentil, moi. Tu vas rien me faire. Je te ferai des papouilles en route.
3: Et Serpollet a une petite particularité. Il a vraiment un bidon en forme de poire par rapport aux autres. Et pourtant, on sent ses côtes. Hein. Il n'est pas gras.
2: On parle toujours de l'âne. Hein. Ventre en forme de poire, on sent ses côtes. Ça pourrait être moi. Je dis bien ça pourrait, mais on parle bien de Serpollet. On reste concentré.
3: Mais il a vraiment cette forme particulière du ventre. On me demande souvent si elle est enceinte alors que c'est un mâle. Mais voilà.
2: Ah oui, je ne veux pas demander si c'est un mâle.
3: Oui, ouais, c'est un mâle. Il y a bien du tout comme ça.
2: Avec un âne?
3: Oui, avec un âne. Moins on le cherche, plus on va loin, mais je me souviens plus de l'ordre.
2: Ça doit être ça.
3: Ouais, quelque chose comme ça.
2: On peut pas le dire comme ça. On va où avec cet âne?
3: Eh ben, on va aller dans le bourg de Colombier, donc qui est accessible par le petit chemin de mort. Donc on a allé 2-3 km maximum. Okay. Et on va pouvoir aller rencontrer du monde là-bas.
2: On va rencontrer qui?
3: Eh ben, il y a une association qui s'appelle Yapuka dans ce petit bourg et qui gère un tiers lieu qui s'appelle le Champ des Arbres. Okay. Et c'est grâce à eux que je suis installée ici.
2: Okay.
3: C'est parce que je les ai rencontrés que on s'est installé là.
2: Bon ben, on va aller les rencontrer.
3: C'est ça, exactement.
2: Allez, c'est parti. Ah. À mince, on se retrouve nez à nez avec un troupeau de vaches. Serpollet s'est arrêté net. Dans le prochain épisode, comment va réagir Serpollet face à ce troupeau de vaches? La dernière fois qu'il a croisé un autre animal, ça s'était pas très bien passé. Lucille nous racontera.
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2: Il y a encore de la bonne herbe sur le nez.
3: Donc, je lui en donne trop peut-être, non?
2: Si nous on s'arrête et que nous on décide de s'arrêter, okay, il a le droit de manger.
3: Bah, mais... pour tout vous dire, c'est lui qui a décidé là. Cet été, je me balade au rythme de l'âne, tout doucement, pour découvrir notre environnement, rencontrer les gens d'ici. Dans l'Orne, près d'Alençon, à Colombier, on quitte la chouette Mulotte, un élevage d'ânes, direction le Champ des Arbres, un écolieu. Une balade de 4 km avec Lucille et Serpollet. Mais premier virage, on tombe nez à nez avec un troupeau de vaches. Serpollet, notre âne, s'est arrêté net. Ah.
2: Je crois qu'il a plutôt peur des vaches. Il ne veut pas avancer, quoi. Et qu'il même veut repartir dans l'autre sens parce que là, les vaches toutes qui arrivent au galop, qui font trembler la terre presque, c'est un peu trop.
3: Là, on voit que les deux se regardent.
2: Ouais, les deux se regardent. Les vaches, elles ont l'air curieuses, mais elles n'osent pas trop s'approcher cette fois. Ouais. Peter Pauly, il regarde. Qu'est-ce qu'elles vont me faire cette fois?
3: C'est déjà arrivé, ça, des petits soucis.
2: Ouais. En plus, j'ai emmené deux ânes pour le marché de Colombier. Et ouais, j'avais deux ânes en main. Et les vaches, elles sont toutes arrivées trop contentes de voir des ânes, je pense. Ah, là, les ânes, ils ont eu peur, ils se sont éloignés, puis ils ont hennis sur les vaches. C'était impressionnant.
3: Serpollet soutient le regard. Cette fois, il ne se défilera pas. L'âne 1, la vache 0.
2: Ouais, il mâchouille, c'est que ça va.
3: C'est plutôt agréable, un âne, en fait, à se promener. Moi, je pensais qu'il allait être têtu, mais pas du tout.
2: Là, Serpollet avec moi, c'est agréable. Ouais. Mais ça dépend toujours du couple, du meneur et de l'âne. Parce que même si les ânes sont éduqués, il faut toujours avoir en tête qu'on dit souvent que c'est à l'intelligence d'un enfant de 7 ans. C'est-à-dire qu'il va tester son meneur, il va adapter son comportement en fonction. Donc si c'est quelqu'un qui se dit « Oh, le pauvre âne, il a faim » et qu'il le laisse manger les premières fois où il le demande, après il le demandera de plus en plus souvent, voire toutes les 5 minutes. Voilà.
3: Et il mange quoi, juste de l'herbe là?
2: Oui, là c'est de l'herbe. Enfin, on dit de l'herbe, mais lui, il sélectionne les plantes. Hein.
3: Ah ouais?
2: Ouais, on voit qu'il y a des fois, il prend une plante, il la recrache, il y en a qui le laissent de côté, il choisit vraiment ce qu'il mange. C'est une motivation pour aller se balader.
3: Vous n'avez pas pris de carottes alors, il n'y a pas besoin?
2: Non, il n'y a pas besoin. Donc nous, on marche parce qu'on veut aller d'un point A à un point B.
3: Ouais.
2: Eux, ils marchent parce qu'ils ont envie de trouver des plantes qu'ils ne trouvent pas ailleurs. Et d'herboriser. Donc voilà, on n'a pas les mêmes envies. Il faut composer avec. Ouais.
3: On est en pleine nature, avec un âne. C'est génial.
2: Oui, en plus, le chemin de mort, il est ombragé. On est vraiment au frais l'été. C'est vraiment agréable. Ouais.
3: Ah, vous avez vu qu'il y a des fers?
2: Ouais, bah on a des écuries pas loin de chez nous, des centres équestres, et ils passent ici aussi.
3: Ça se passe bien quand vous croisez un cheval?
2: Faut rester calme, ça c'est vraiment le maître mot, c'est rester calme, parce qu'on dirait pas comme ça, mais les équidés ont réellement un sixième sens. C'est-à-dire qu'ils ont une glande sous la lèvre pour sentir les hormones. Et quand on a peur, ils le sentent en fait vraiment.
3: Ah oui.
2: Et quand on est content, quand on est en colère. Mais des fois, j'ai des ânes qui bloquent et je me rends compte que dans le groupe, il y a de la tension. Par exemple, un enfant qui est pas content avec son parent, enfin voilà, qui a un truc qui va pas.
3: Ouais.
2: Et en général, quand on laisse un peu de temps les choses aller, puis l'âne redémarre une fois que les tensions sont apaisées.
3: Ah ouais, d'accord.
2: Ça arrive vraiment, ça.
3: Ah, faut pas qu'on s'engueule là.
2: Ah bah non.
3: Ah, il y a un chien?
2: Il reste chez lui, tout va bien. Surtout qu'on a une histoire, on a déjà des chiens qui sont allés dans le troupeau alors qu'il y avait un ânon.
3: Ouais.
2: Le chien, il a couru après. La mère n'était pas contente du tout. Et ouais, je pense que c'est vraiment quelque chose qui est resté en mémoire dans le troupeau.
3: Ah ouais.
2: Du coup, les chiens avec mes ânes, c'est quand même compliqué. Ouais.
3: On peut mettre combien de kilos sur son dos?
2: Eh ben, en général, on met 10% de son poids.
3: Lui, voilà. Il passe combien?
2: On peut imaginer qu'il fait...
3: Il a vu un pissenlit.
2: Ah oui, là, il a vu un bon pissenlit. Donc lui, on peut dire qu'il fait 350, 400 kilos. Plutôt 350, donc on est plutôt à 35. Alors, voilà, il y a les copains. Là, il y a les copains qui appellent. Parce que Serpollet, je pense qu'il est quand même une pièce maîtresse du troupeau. Et quand on est parti en balade, ça en a rendu des tristes. Il y en a deux où ça fait ça. Olenka et Serpollet, quand ils s'en vont, les autres, ils sont perdus, quoi.
3: Bon, pour tout vous dire, on ne marche pas très vite. On a fait peut-être 300 mètres en 15 minutes. Mais c'est sans doute de ma faute. Mon âne ne fait que de manger.
2: Il a encore de la bonne herbe sur le nez.
3: Donc, il en donne trop, peut-être, non?
2: Si nous, on s'arrête et que nous, on décide de s'arrêter...
3: Okay.
2: Il a le droit de manger.
3: Mais... Ah, pour tout vous dire, c'est lui qui a décidé là.
2: Ah oui, non, ça c'est pas très bon.
3: Dans le prochain épisode, rencontre avec un randonneur expérimenté. Il balise les chemins de randonnée. Il nous apprend qu'on est sur un célèbre chemin.
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2: Vous connaissez le dessin animé Heidi ?
3: Alors, j'ai connu l'histoire d'Heidi quand j'étais enfant.
2: Vous faites penser au grand-père. Fred Alençon à Colombiers, un village arrosé par la Briante, une petite rivière affluent de la Sarthe. Et avec Lucille, de la chouette Mulotte et notre âne, Serpollet, on prend la direction d'un écolieu pour rencontrer l'association qui a permis à Lucille de s'installer. On a de la marche, on a surtout du temps pour discuter.
4: Ça a commencé quand j'étais petite, je pense que j'avais 6-7 ans. Mes parents adoraient la randonnée. Et moi, pas du tout. Au point où, quand il fallait marcher, je m'asseyais par terre, je repartais dans l'autre sens, je courais après un papillon à l'opposé. Enfin, ça n'allait pas du tout.
2: Ah, c'était vous, l'âne, têtue comme un âne.
4: C'est ça. C'était bien ça, le problème. Donc, l'idée était, en effet, de randonner avec un âne pour que je sois canalisée. Après, ils ont fait partie de la Fédération Nationale Âne et Randonnée et ils ont proposé de louer des ânes pour la randonnée.
2: Donc vous avez pris la relève ?
4: C'est ça. Donc mes parents étaient en Bretagne. J'ai délocalisé les ânes en Normandie.
2: Vous les avez ramenés ici ?
4: Oui, je les ai ramenés ici. Serpollet qui est avec nous.
2: Ah, il est breton alors ?
4: Ouais, on peut dire ça. Alors il est breton mais sa mère vient des Pyrénées.
2: Et maintenant il est normand.
4: C'est ça, et maintenant il vient de Normandie.
2: Normand, comme le Mont-Saint-Michel. Hein, Serpollet ? On est d'accord. C'est donc en Normandie, dans l'Orne, que Serpollet accompagne Lucille dans son activité.
4: Je propose que les gens partent en autonomie avec l'âne après avoir fait une formation sur différents parcours qui vont du tout petit parcours de 4 km au parcours qui dure 10 jours.
2: Tout seul.
4: Voilà, tout seul.
2: Sans vous.
4: C'est ça.
2: Si je me balade avec lui pendant plusieurs jours, je fais dormir où ? Pas dans ma chambre ?
4: Non, vous dormez pas avec. C'est moi qui m'occupe de lui faire un pré à chaque fois. Ah. Donc en fait, quand vous arrivez sur place, j'ai déjà préparé une clôture, il y a de l'eau. Donc la logistique autour de l'âne, c'est moi qui la gère.
2: Lucille, sur notre chemin, on va croiser Stanislas. Stanislas, c'est un bénévole de l'association Les Chemins du Mont-Saint-Michel. Comment est-ce que vous avez pris connaissance de cette association ?
4: Eh bien, en fait, j'ai rencontré cette association sur le salon Paris Rando Nature. On a pas mal discuté parce que ça m'intéressait d'éventuellement faire des randonnées sur le Mont-Saint-Michel avec les ânes. Enfin, vers le Mont-Saint-Michel avec les ânes.
2: Bonjour Stanislas.
5: Bonjour.
2: Où est-ce qu'on est ici ?
5: Alors ici, on est au début de l'étape d'Alençon-Livet, qui est une des étapes du chemin de Chartres, mais qui s'appelle maintenant le chemin d'Orléans-Chartres, parce qu'il a été prolongé jusqu'à Orléans. Et à partir de Bellem, c'est un chemin commun au GR22 de la Fédération de randonnée pédestre. Alors le problème, c'est qu'en fait, on sait historiquement que les chemins d'autrefois sont devenues les routes goudronnées d'aujourd'hui, c'est logique. Donc les chemins qu'on emprunte, nous, que les associations créent, ce sont des recréations de chemins au plus près de l'ancien chemin, mais jamais complètement sur le chemin lui-même.
2: Oui. Vous avez quel âge, Stanislas ?
5: J'ai 74 ans, déjà bien sonné de quelques mois.
2: Et vous marchez depuis longtemps ?
5: Alors, oui, j'ai beaucoup marché puisque j'ai été berger et entre autres berger en montagne. Donc, je connais bien les ânes puisque c'est un partenaire important du berger de montagne, l'âne, pour le ravitaillement. Ouais. Donc, je marchais beaucoup en montagne. J'ai fait le chemin de Compostelle, les chemins du Mont-Saint-Michel puisqu'il y en a 11 en tout.
2: Là, si on va tout droit, on va jusqu'au Mont-Saint-Michel.
5: Oui, c'est l'étape, le début de l'étape d'Alençon, et ça nous amène, oui, jusqu'au Mont-Saint-Michel, si on suit une petite dizaine de jours.
2: Bon, faut que je vous avoue quelque chose, plus je discute avec Stanislas, plus je le regarde, et plus il me fait penser à quelqu'un. Je n'ose pas trop lui dire. Bon, allez, je tente. Vous connaissez le dessin animé Heidi ?
3: Alors, j'ai connu l'histoire d'Heidi quand j'étais enfant.
2: Vous faites penser au grand-père ? Peut-être, oui.
3: Oui,
2: oui. Il est berger, lui aussi, je crois.
3: Oui, oui, tout à fait, dans les montagnes suisses.
2: Eh bien, c'est un réel plaisir de vous rencontrer, Stanislas, le sosie du grand-père d'Heidi. Allez, on poursuit notre chemin avec Lucille et son âne, Serpollet, qui a décidé de faire une nouvelle pause.
4: Il se rend très bien compte que vous tenez la longe avec une seule main. Et du coup, il en profite.
2: Ah là, il en profite, là.
4: Ouais, alors par exemple, quelqu'un qui va se balader et qui regarde le chemin sur son téléphone ou sur la carte,
2: ouais.
4: Et ben, c'est là qu'il va en profiter. Il sent très bien si on est attentif à lui.
2: Ah oui, d'accord. Ah, t'es un malin, toi.
4: Ouais. C'est pour ça qu'on dit qu'il faut rester concentré sur son âne.
2: Oups, je suis en train de me faire en garder. Dans le prochain épisode, rencontre avec une illustratrice, j'ai commis une petite bourde.
6: C'est pas une femme.
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6: Tous sont en pyjama, en tenue de sport. Certains ont encore la couverture de survie sur les épaules. 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Des repas ont été distribués ce midi par la mairie.
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0: 11h45, la magie peut aussi faire réfléchir. C'est le pari de Cancrela, un spectacle jeune public proposé les 15, 16 et 17 juillet au Charbon, le tiers-lieu créatif de Courseulles-sur-Mer. Magicien et comédien, Scorpen raconte avec poésie l'histoire d'un enfant qui perd confiance à l'école avant de retrouver peu à peu sa lumière intérieure. Un spectacle conseillé à partir de 7 ans et Scorpen est mon invité ce matin. Bonjour Scorpen.
3: Bonjour à tous.
0: Alors Cancrela s'est inspiré de votre propre parcours. Pourquoi vous avez choisi de raconter cette histoire très personnelle aux enfants?
3: En fait, j'ai vécu une incarcération scolaire très pénible avec des échecs scolaires. J'étais passionné par le jeu d'échecs. Alors, les échecs scolaires dans un premier temps, ensuite les échecs de manière très déterminée, et puis les hasards de la vie ont fait que je suis devenu magicien. Alors, j'avais envie de retourner sur les bancs de l'école, armé de mes pouvoirs magiques dans le cartable, pour enfin pouvoir transformer les mauvaises notes en bonnes notes et peut-être redonner confiance à des enfants qui l'auraient déjà perdu.
0: J'aime bien le mot incarcération scolaire. C'est vraiment le sentiment que vous aviez quand vous étiez enfant.
3: Ah oui, je suis déjà la génération des années 70, c'était assez sévère à l'époque, effectivement. Ouais.
0: Alors donc, vous faites de la magie, mais c'est pas seulement un spectacle de magie, aussi du théâtre, du conte, beaucoup d'émotions. Comment vous avez réussi à trouver cet équilibre entre l'illusion et l'histoire?
3: C'est un doux mélange, c'est-à-dire que habituellement, je suis spécialisé dans le mentalisme, je crée des illusions pour le cerveau et pour l'esprit, plutôt pour adultes. Et puis j'avais envie de me frotter à la magie jeune public, parce que les enfants voient tout, ils ont des yeux montés sur rotule, ça fait peur, et la peur finalement c'est la porte à passer. Alors j'ai décidé de faire de la magie plus visuelle pour eux, et effectivement c'est sous la forme du conte où je raconte mon histoire, et la magie intervient à des moments particuliers pour panser une blessure.
0: Alors, quel message vous souhaitez avec ce spectacle transmettre aux enfants qui viennent voir le spectacle?
3: Alors mon message, c'est d'arrêter de jouer comme les adultes nous font jouer tous les jours à leur jeu qui s'appelle « Qui a raison ?» et c'est de jouer à mon jeu qui s'appelle « Comment rendre la vie plus belle ?»
0: C'est un spectacle qui parle donc aux enfants, mais aussi aux adultes. C'est une leçon aussi pour les adultes.
3: Oui, l'écriture est un peu subtile, ce qui fait que les adultes y trouveront leur compte aussi et tout le monde pourra s'émerveiller le temps de 45 minutes.

0: Donc c'est les 15, 16 et 17 juillet prochains au Charbon à Courcelles, avec deux représentations par jour, hein, 14h et 17h.
1: C'est effectivement très ambitieux. Le Charbon est un lieu magnifique, c'est un tiers-lieu tenu par la famille Benoît, Michel et Séverine qui m'ont accueilli en résidence toute l'année. Et donc je vais proposer plusieurs choses tout au long de l'année et on commence très fort avec la magie pour les enfants.
0: Donc rendez-vous les 15, 16 et 17 juillet. Le spectacle dure 45 minutes à peu près. Et pour réserver ces billets, rendez-vous sur le site d'Au Charbon, aucharbonnormandie.com. Merci Scorpène d'avoir été avec nous.
1: Merci, je vous attends nombreux et nombreuses.
0: On sera là avec grand plaisir. Merci Scorpène.
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0: 11h48, dans un instant, on retrouve Jason Gruner et son carnet de route. Ce sera juste après avoir écouté Jimmy Somerville avec You Make Me Feel tout de suite.

0: Somerville avec You Make Me Feel à l'instant.
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0: Et à 11h52, c'est l'heure du carnet de route de Jason Grenier. Bonjour Jason.
3: Bonjour Alexandre.
0: Alors en cette fin de matinée, vous nous emmenez où ?
3: Aujourd'hui, dans mon carnet de route, on ouvre la page d'Argentan dans l'Orne, à une quarantaine de minutes au sud de Caen, entre le Pays d'Auge et le parc naturel régional Normandie-Maine. Une ville qu'on traverse souvent, mais où, franchement, on devrait s'arrêter, parce qu'Argentan réserve de très belles surprises. Mon premier coup de cœur, c'est le musée Fernand Léger André Mar. Ce que j'aime ici, c'est qu'on découvre deux artistes nés à Argentan, deux amis qui ont partagé le même atelier avant de devenir des figures majeures de l'art du XXe siècle. Même si vous ne connaissez pas grand-chose à la peinture, le lieu est vivant, moderne et raconte une vraie histoire d'amitié et de création qui a fait rayonner Argentan dans toute l'Europe. À midi, je vous conseille une très belle adresse, la Renaissance, le restaurant du chef Ardoviel, une cuisine raffinée qui met en valeur les produits normands dans une maison pleine de charme. C'est le genre de table où l'on prend le temps et où chaque assiette raconte un morceau de notre terroir. L'après-midi, partez simplement vous promener dans le centre historique. Levez les yeux, les hôtels particuliers sont magnifiques. Arrêtez-vous devant le château des Ducs, admirez les églises Saint-Germain et Saint-Martin, puis grimpez jusqu'à la tour Marguerite. C'est le dernier vestige des anciennes fortifications médiévales de la ville. Et la vue, là-haut, vaut vraiment le détour. Si vous êtes en famille, direction le parc de la Noé, c'est un vrai bol d'air en plein cœur d'Argentan. On peut pique-niquer au bord de l'étang, se promener tranquillement et même faire du paddle et du canoë quand la saison le permet. Une pause parfaite avant de reprendre la route. Voilà pourquoi Argentan mérite largement plus qu'un simple passage. C'est une ville où l'art, l'histoire, la gastronomie et la nature se rencontrent à chaque coin de rue. Alors cet été, faites-moi confiance, quittez la Nationale, prenez le temps de vous arrêter et écrivez vous aussi votre propre carnet de route.
0: Merci Jason, le carnet de route est à retrouver sur ici.fr et l'application ici. Il est 11h54, toute l'actu locale revient dans moins de 6 minutes et on va écouter David Hallyday avec Tu ne m'as pas laissé le temps dans une minute, à tout de suite.
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0: Hallyday à l'instant sur votre radio ici Normandie.
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0: Merci de passer ce dimanche 12 juillet avec nous. Il est pile midi. Le journal avec Paul Florequin et comme hier, l'Orne est en vigilance rouge, canicule aujourd'hui toute la journée.
2: Il est midi, les heures les plus chaudes de la journée vont commencer selon Météo France. Entre 37 et 38 degrés sont attendus encore aujourd'hui à Argentan, Mortagne au Perche, Flers ou Alençon. Comme hier, la préfecture interdit toutes les activités en plein air. Pas de moisson possible non plus pour les agriculteurs l'après-midi. Consommation d'alcool interdite aussi sur la voie publique. Le Calvados et la Manche sont eux toujours en vigilance orange canicule. Justement, face à la chaleur, la ville d'Alençon décale en urgence son défilé de la fête nationale. La parade devait avoir lieu à 18h30 demain soir dans les rues, mais la mairie préfère ne prendre aucun risque. Il y aura bien un défilé, mais dès demain à 9h30, lorsqu'il fera plus frais. Le feu d'artifice prévu demain soir est lui toujours maintenu.
0: Et il y a eu plusieurs feux de végétation dans l'Orne hier matin.
2: 4 incendies différents en moins de 2 heures recensés par les pompiers. Les deux premiers dans le Perche, à Trémont et au Plantis. Plus de 2 hectares et une quinzaine de ballots de paille ont brûlé. Puis un peu plus tard, vers midi, les flammes ont ravagé deux presses agricole dans des champs, dans le secteur de Briouze. Un incendie spectaculaire aussi dans la Manche. Vous avez peut-être vu d'immenses nuages de fumée si vous étiez dans le secteur d'Avranches hier. Un entrepôt de 300 mètres carrés à l'arrière d'un magasin Jardiland s'est embrasé dans l'après-midi. Heureusement, aucune victime n'est à déplorer et tous les animaux ont pu être mis à l'abri.
0: A l'inverse, c'est une espèce que beaucoup de communes souhaiteraient voir disparaître.
2: Les frelons asiatiques, véritable fléau pour les abeilles. Ces insectes peuvent parfois aussi s'attaquer à l'homme. Beaucoup de collectivités prennent donc en charge la destruction des nids, ça coûte une centaine d'euros en moyenne. Mais depuis le début de l'année, le département du Calvados a arrêté de financer un tiers du prix de ses opérations. C'est donc aux mairies de décider si elles souhaitent ou non aider les habitants. Rachel Coquio à Villers-Bocage, par exemple, la mairie a dit oui.
3: En 2025, la mairie de Villers-Bocage a fait détruire 30 nids contre 19 en 2024. Heureusement, Florence n'en a pas eu chez elle, mais elle salue cette décision.
4: Je trouve que c'est bien, c'est parfait, ça évite aux gens de payer.
3: L'intervention d'un désinsectiseur pour détruire un nid de frelons coûte environ 96 euros en fonction de la taille.
4: Si les gens sont obligés de payer, ils vont peut-être pas le faire, et du coup, ça va se propager. Et c'est quand même un danger pour la population. Ça devrait être à chacun de prendre ses responsabilités, mais si la mairie fait, au moins on sera sûr que ce sera fait.
3: Jusque-là, la Fredon, association nationale de lutte contre les frelons, participait à la destruction. Stéphanie Le Berrurier, maire de Villers-Bocage.
5: La Fredon, par le biais du conseil départemental, nous aidait à hauteur de, pour exemple, de 17 euros par destruction.
3: Alors 100% de prise en charge par la mairie, c'est un coût supplémentaire dans les finances.
5: On en est conscient, mais il est important que tout le monde saisisse cette cause, parce que c'est la biodiversité qui risque d'en souffrir, puisque... Les frelons asiatiques s'attaquent majoritairement aux abeilles. C'est notre contribution à essayer d'éradiquer cette espèce, ou tout du moins la contenir, parce qu'on sait très bien qu'on ne pourra plus jamais ne pas s'en débarrasser.
3: Maintenant, pour les habitants, il faudrait plus de communication. Certains l'avouent, appeler la mairie pour un nid de frelons, ils n'auraient pas eu le réflexe.
2: Et d'autres mairies, comme à Falaise, choisissent, elles, d'installer des pièges à rennes au printemps pour faire des économies.
0: On connaît enfin les 4 nations du dernier carré de la Coupe du Monde de foot.
2: Cette nuit, l'Argentine a gagné contre la Suisse, 3-1. Les coéquipiers de Lionel Messi affronteront l'Angleterre, vainqueur face à la Norvège hier soir. Les deux pays rejoignent donc la France et l'Espagne pour tenter de décrocher un ticket pour la finale. Le match des Bleus est prévu mardi à 21h. Cette demi-finale qui sera d'ailleurs bien diffusée au château de Flers. À cause de la vigilance rouge canicule, la commune a décidé d'annuler son feu d'artifice mais confirme le maintien de la fan zone. Un écran géant sera installé sur la pelouse du parc. La mairie conseille d'amener ses propres chaises. Une buvette sera aussi installée mais ne servira évidemment que des boissons sans alcool.
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2: Alex, la Normandie est toujours en vigilance canicule aujourd'hui.
0: Exactement, vigilance rouge pour le département de l'Orne et vigilance orange pour le Calvados et la Manche. Il va donc faire chaud cet après-midi. On attend au maximum dans le Calvados 37 degrés comme à Pont-l'Évêque et Lisieux. Dans l'Orne, 38 degrés maximum comme à Alençon et dans la Manche, 36 degrés maximum comme à Avranches. Merci Paul, bonnes vacances.
2: Bonnes vacances à vous. Enfin, vous aussi,
0: non,
2: vous aussi.
0: Moi, ah, je reviens le samedi. Et tout de suite, on a rendez-vous avec Willy Rovelli sur Ici Normandie.
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9: Tout à fait, bonjour, bon dimanche. Tous vos applaudissements, c'est Willy vient déjeuner chez vous, numéro 1070. Eh oui, ça filoche, mes amis. Très heureux de vous retrouver, très heureux de passer une nouvelle heure avec vous en direct ici. Pas de best-of ou d'émission au rabais. On reste ensemble tout l'été, la pause fraîcheur, elle est là. On revient à notre manière, comme tout le reste de l'année, hein. On revient à notre manière sur l'actu de la semaine, les tendances du moment, nos invités, notre musique, nos cadeaux, tout le monde est là. Alors notez bien les dossiers du jour. Dans un instant, nous sommes en pleine Coupe du Monde et il y a de nombreuses personnes, vous peut-être, hein, qui font des paris sportifs en ligne. Un Français sur quatre à vous faire des paris, dont une majorité de jeunes. Alors, bon, quand on sait parier juste le plaisir qu'on sait s'arrêter à temps, ça va, mais parfois, hélas, certains tombent dans l'addiction, les dangers des paris sportifs, on en parle dans une minute. Et à 12h30, comment la canicule bouleverse les courses des Français? C'est vrai qu'avec des températures à 40 degrés, ben on a tous adapté nos achats dans les supermarchés. On mange moins, on mange différemment. Oui, mais alors on préfère manger quoi? On préfère boire quoi? Est-ce que ça coûte plus cher un panier canicule par rapport à un panier normal? Ben vous verrez, il y a une petite surprise. On en parle dans 20 minutes. Et bien sûr, comme d'hab, on ne change pas une formule gagnante. Mes amis, on fait cette émission ensemble. Notez bien le numéro 0810 055 056. C'est la libre antenne de l'été. Vous m'appelez pour discuter de ce que vous voulez. Ici, c'est chez vous, vous passez et vous pouvez réagir sur les thèmes du jour. Tiens, donnez-moi le pronostic, puisqu'on va parler de paris sportifs. Donnez-moi le pronostic sur le prochain match des Bleus. C'est le mardi 14 juillet. Tiens, France-Espagne, quel sera le score? Comme on va parler nourriture en période de canicule, qu'est-ce que vous mangez? Là, en ce moment, c'est quoi? C'est la fête à la salade. Moi, c'est melon. Tranche de jambon, j'ai une flemme, mais même couper mon melon, j'ai la flemme d'ouvrir le melon, c'est pour vous dire à quel point. Donc c'est melon, tranche de jambon, burrata, j'aime bien la burrata. Florentin qui est au standard, il bosse Florentin est au standard, il bosse déjà, Florentin? Il piaffe? Florentin, tu manges quoi toi en ce moment? Pardon, deux secondes. Hein. Tu manges quoi là en ce moment? Toi t'aimes bien les salades? Oui, ah, il dit ouais, j'aime bien les salades. Emma, la technique, ma chérie, qu'est-ce que ton truc que t'adores manger l'été? Emma, la technique, vas-y, ma chérie, que oui, oui, oui. Du quoi? Du taboulé. Ah, taboulé, c'est bien. Et Filoche à la Réal. Du melon. Filoche, il est comme moi. Attention, Filoche, il est toujours comme moi. Parce que c'est comme ça. Melon. Filoche, melon. Donc, on a taboulé et salade. Eh bien, vous, dites-moi tout. 0810, 055, 056. Et lorsque vous passez à l'antenne, vous repartez avec votre sélection pour une carte carburant au Tralé d'une valeur de 200 euros. Voilà, je crois que j'ai tout dit. Alors, nous commençons. Jingle.
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9: Nous ouvrons notre premier dossier. Bonjour, Hervé Martini.
10: Bonjour.
9: Bienvenue ici, mon cher Hervé. Vous êtes le secrétaire général de l'association Addiction France. Qu'est-ce que vous aimez manger l'été, mon cher Hervé?
10: Melon, du ratin, comme tout le monde, des choses fraîches.
9: Des choses fraîches, évidemment. Alors, mon cher Hervé, comme nous sommes en période de Coupe du Monde actuellement, je voulais vous avoir parce que, est-ce que vous me confirmez qu'il y a, de ce que vous en savez, hein, qu'il y a de plus de personnes qui font des paris sportifs quand il y a de grands événements comme la Coupe du Monde?
10: Absolument. D'ailleurs, les grandes entreprises qui produisent ces jeux-là l'ont bien compris, avec de nombreuses publicités dans les métros, partout dans les revues, hein, et même dans les pubs, entre les matchs, dans les post-fraîcheurs.
9: Et des publicités qui, j'allais dire, sont très agressives dans le sens où elles s'adressent vraiment aux jeunes, on est d'accord, hein?
10: Absolument, puisque d'ailleurs on le voit bien, hein, c'est les 18-34 ans, c'est 60%, c'est bien la cible, hein, quand vous avez le chat qui court avec la pelote de laine, quand vous avez la daronne, les mots comme ça, on cible pas le gars de 50 ans, 55 ans qui joue au PMU, on cible vraiment les plus jeunes.
9: Ouais, les plus jeunes, je voyais un ado sur 5, c'est ça, déjà parié 20%.
10: Oui, un ado sur 5 a déjà commencé à jouer sur le pari, notamment en ligne. Hein.
9: Ouais. Et 20% de garçons, hein, plus de garçons de 17 ans. 20% de garçons de 17 ans, enfin c'est fou.
10: Oui, alors que je rappelle, c'est interdit pour les mineurs.
9: Bah, c'est la question que j'allais vous poser. Alors, donc ça veut dire quoi que cette interdiction en ligne, elle marche pas du tout.
10: En fin de compte, on n'a pas le droit, effectivement, pour un mineur, d'être inscrit dans ces jeux-là. On n'a pas le droit d'aller, par exemple, dans son bureau de tabac classique, bureau de tabac plus vieux, etc. Jouer avec des jeux de hasard et d'argent, on n'a pas du tout le droit. C'est interdit. Voilà. Parce que justement, les jeunes sont plus fragiles, en fin de compte. Ils sont plus sensibles à l'addiction en général.
9: Voilà, bah justement, mon cher Hervé, j'allais venir là-dessus. Parce que quand on arrive à parier de manière amusante et qu'on arrive à s'arrêter à temps, bon, voilà, ça pose pas de problème.
10: Oui.
9: Mais quand on devient accro-addictif, là, ça pose des problèmes. Comment est-ce que je peux savoir, moi, si je suis un joueur compulsif? Comment je peux le savoir? Comment je m'en rends
10: compte? Au début, vous l'avez bien dit, c'est une notion de plaisir, on sait s'arrêter, entre amis, on joue. Et puis à la fin, on commence à miser de plus en plus. Et puis dans notre tête, on n'est pas là pour gagner, mais plutôt pour se refaire. Ça change un peu. Vous voyez, je vais me refaire. Je suis en train d'être agressif aussi si je perds. Je cache les choses à mes proches, par exemple. Et surtout les mises qui augmentent de plus en plus. Et regarde, nous, on joue un tout petit peu. Vous jouez entre collègues, 3-4 euros sur le match, de demain, etc. Voilà. Ça reste très limité. Par contre, c'est des sommes qui peuvent aller de 400, 500. Moi, en clinique, je vois des gens de 400, 500 euros par semaine minimum qui vont jouer à d'autres jeux aussi. De grattage par exemple, etc. Et surtout, on peut jouer en ligne à plein de choses différentes.
9: C'est ça.
10: On peut jouer à l'autre bout de la terre, aux courses de lévrier, aux courses de poney, que sais-je.
9: Ah ouais, d'accord, donc c'est vraiment sans fin. Hein. Et donc, quand je deviens addict, donc je suis comment? Là, vous commencez à me dire, voilà, on commence à cacher des choses, puis après, c'est un peu une spirale, quoi. Et surendettement, là, par exemple, ça, c'est ça aussi.
10: Absolument, voilà. Alors, là, les conséquences, bien sûr, financières qu'on voit évidemment tout de suite, mais après, ça joue sur le moral.
9: Ouais.
10: On a une phase, d'abord, au départ, une phase de gain, une phase de perte, où on essaie de surfaire, et puis après, une phase qu'on appelle de désespoir dans le jeu, qui veut dire ce que ça veut dire. C'est-à-dire que les gens, en fin de compte, sont désespérés parce qu'ils ne gagnent plus, ils essaient de se refaire, donc il y a une anxiété, de la dépression, et on peut avoir des personnes qui peuvent aller jusqu'au suicide parce que les soucis s'accumulent.
9: Ouais.
10: On s'isole aussi, on s'isole, comme toute addiction, on n'a plus avec les autres. C'est-à-dire qu'au départ, quand on joue avec les autres, on est ensemble, on fait une petite part, il n'y a pas de problème, il n'y a pas de souci de ce côté-là. Par contre, on va s'isoler, on va rester sur soi, replier, pas parler aux autres. Là, il faut se méfier, effectivement. C'est souvent les proches, d'ailleurs, qui nous disent, tiens, il a changé, il n'est plus comme avant, pas ce qui se passe. Hein.
9: Voilà.
10: C'est rarement la personne tout de suite qui va le dire. Hein.
9: Et puis, on développe aussi d'autres addictions qu'on n'avait peut-être pas ou moins, comme, je sais pas, on fume plus, on boit plus.
10: Oui, alors c'est vrai, vous avez tout à fait raison, c'est-à-dire que les personnes qui effectivement ont déjà des tendances addictives, des conduites addictives, alcool, tabac, cannabis, vont plutôt continuer, on va renforcer un peu les choses. Pourquoi? Parce qu'on va utiliser aussi ces produits comme un peu auto-médication. Hein. Je suis pas bien, je prends de l'alcool, donc ça me permet de dormir, d'oublier les soucis, puis ça, la machine, elle s'emballe encore plus. Quoi.
9: Donc on fait quoi alors pour essayer de s'en sortir? C'est quoi? C'est de venir voir, d'en parler?
10: Oui, c'est d'en parler, parce que ça reste encore un tabou, hein. On se dit, mais le jeu, on maîtrise, les blagues en français jouent, etc. Ça, faut pas hésiter à en parler. Faut pas hésiter si on a un doute sur sa pratique. Si on n'est pas forcément addict, mais on a un doute sur sa pratique, on peut aller voir un professionnel de santé qui va vous poser un diagnostic, vous rassurer, vous aiguiller, vous poser des bonnes questions pour permettre d'orienter le diagnostic, et surtout éviter qu'après on arrive vers une addiction au jeu sévère avec des complications qui sont beaucoup plus graves.
9: Ah, voilà.
10: Le polyaddiction. Dépression, etc.
9: Donc parlez-en, ne restez pas enfermés. Merci mon cher Hervé. Est-ce que, allez, on se fait un petit pari, on parie 10 centimes, ça va 10 centimes pour le match pour le match de mardi, qu'est-ce que vous dites alors? Combien?
10: Alors je dis la France, bien évidemment.
9: Évidemment, 2-0
10: avec les deux buts d'Embélé et un but de Dembélé, un but de Mbappé.
9: 2-0, voilà. Si vous gagnez, je vous donnerai 10 centimes, mon cher Hervé. Ça n'ira pas plus loin. Et mon amitié éternelle. Merci mon cher Hervé, merci.
10: Merci
9: beaucoup d'être passé nous voir. Passez un bon dimanche.
10: Au
9: revoir, secrétaire général de l'association Addiction France. Allez, maintenant, c'est vous que je veux entendre, mes amis. C'est la libre antenne du week-end. Si vous voulez réagir là-dessus, sur les addictions, même si vous jouez, faites des paris en ligne, mais tranquillement, ou des paris avec des potes tranquillement. Ou si au contraire, vous êtes allé un petit peu loin là-dessus. 0810 055 056. Appelez-moi, on parle de ce que vous voulez. Ici, c'est chez vous, mes amis. Ici, c'est votre radio. Vous voulez Daniel Balavoine? Tant mieux, il est là. Vous voulez le chanteur? Ah, donc vous en demandez des choses. Eh ben, il est là aussi, tiens.

0: chanson, j'aurais pu la démarrer, moi aussi, hein. Je me présente, je m'appelle Willy, déjà, ça rime, avec Henri, voilà, je m'appelle Henri, voisin m'appelle Willy, déjà ça rime, le chanteur, l'animateur, c'est pas mal, j'aurais pu faire cette chanson, et je l'aurais fait exactement pareil, peut-être même mieux, peut-être même mieux.
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0: Allez, on va accueillir Christophe, ça va mon Christophe?
3: Oui, ça va Willy, et
0: comment,
3: toi?
0: Comment vas-tu mon bébé? Tu nous appelles d'où?
3: Évry, hors couronne, donc en fait on est voisins.
0: Ah bah on est voisins, bah il fallait venir me voir, au lieu de m'appeler.
3: Oui,
0: passe.
3: Mais après je crois qu'en fait c'est sur en fait rendez-vous, non, c'est ça?
0: Mais pas du... Et Christophe, c'est la prochaine fois. Là, dis-moi quand t'as envie de venir, tu viens, on règle le problème tout de suite.
3: Samedi prochain.
0: Allez, tu viens samedi prochain, ok, tu viens me voir.
3: C'est vrai, vraiment?
0: Bah oui, vraiment. Bah attends, mais moi, attends, alors là... Ah non, pas samedi prochain, je suis pas là. Alors, dans 15 jours. Dans 15 jours. Non, dans 15 jours. Samedi prochain, je serai en direct de nos amis de chez ICI Azur, à Nice. Donc, dans 15 jours, si tu veux, ok?
3: Oui, très bien.
0: Ah non, non, on s'arrange, il n'y a pas de souci, mon Christophe.
3: C'est pour quelle date alors, exactement, Olivier?
0: Comment? C'est quelle date? Bah, c'est dans 15 jours. C'est pas samedi prochain, c'est samedi d'après. Je te laisse regarder. Le 25 juillet, on me dit.
3: Ah ok.
0: Bah voilà.
3: Mon anniversaire c'est le 24 juillet.
0: Tu viens fêter ton anniversaire et Christophe, radin comme je suis, je ne te ferai pas de cadeau évidemment, mais.
3: Oui bah oui. Connaissant. Par contre, évite la nourriture de.
0: Non, mais t'inquiète pas, tu viendrais, mais j'aurai les mains vides, hein, je t'assure. Mais ton cadeau, ça sera moi et c'est déjà pas mal.
3: Oui.
0: Tu voulais réagir sur les paris sportifs, mon Christophe?
3: Ouais, c'est ça. Alors... Donc en fait, moi, j'ai un souci, c'est que moi, je suis donc accro à ça.
0: Aïe.
3: Et ouais. Oh. Bon, après, je mise des petites sommes, 1 euro et 2 euros,
0: mais tu peux pas t'en empêcher.
3: Semaine, et disons que par semaine, je peux aller jusqu'à 50 euros, quoi.
0: Ouais, quand même. Quand même, tu vois, ça fait...
3: Et voilà, genre, en fait, toujours l'espoir en disant oui, mais si donc en fait je gagne, je serai en fait riche, c'est donc plus que je... Voilà.
0: Et donc tu
3: dépenses... J'ai essayé de partir, mais c'est très compliqué, quoi.
0: Tu dépenses à peu près 200 euros par mois, quoi, c'est à peu près ça, à peu près, hein, dans
3: c'est
0: les
3: ça.
0: Paris.
3: C'est ça, quoi, ouais.
0: C'est des paris sur quoi que tu fais, des trucs de sport ou...
3: Foot, tennis, voilà, et même le PMU aussi, toi, voilà.
0: Hervé, sans rentrer dans ta vie privée, d'accord, tu dis ce que tu veux, ne t'inquiète pas, je veux pas être indiscret. Mais est-ce que le fait de gaspiller du coup 200 euros par mois, ça t'empêche de faire d'autres choses? Est-ce qu'à cause de ça, tu peux pas, faire des loisirs?
3: Je peux pas faire de shopping, resto, voilà quoi, tu vois. Et en plus, je touche un petit salaire.
0: Ouais.
3: Donc voilà, j'ai fait de m'en sortir une que je peux, mais c'est dur. Compliqué. Quoi.
0: Ah bah ouais, c'est dur. C'est comme quand on est accro à la cigarette et tout, et que les gens disent « Oh, bah, tu peux arrêter ». Bah non, voilà, c'est de l'addiction et on ne peut pas le faire aussi facilement. Alors, j'ai une question à te poser, mon cher Christophe. Tu as envie de t'en sortir? Tu veux essayer de faire quelque chose?
3: Oui.
0: Est-ce que tu veux que je te donne le numéro d'Hervé Martini qu'on a eu tout à l'heure?
3: Oui, pourquoi pas, oui. Il est où?
0: Alors, Hervé, il est à Paris, justement, et c'est le secrétaire général de l'association Addiction France, et puis peut-être que comme ça, il pourra te filer des petits conseils.
3: Dans ma vie de tous les jours, en fait, ça me bouffe, quoi. Même ma compagne, on se prend souvent la tête par rapport à ça, elle me dit qu'il y a d'autres priorités. Ouais.
0: Regarde, Florentin, tu veux bien rappeler Hervé Martin, tu veux bien rappeler notre premier invité, tu sais quoi, Christophe, reste là, restes en ligne tranquillement 2 minutes, on va rappeler Hervé Martini 2 minutes, par téléphone, comme ça vous allez vous parler 2 secondes en ligne, d'accord? On va faire comme ça, et puis là en attendant, on va passer, voilà, on va faire tout, voilà, mon filoche à la réalisation, écoute-moi bien mon filoche, on fait tout en direct, c'est ça qui est génial. Christophe, tu restes, on rappelle Hervé Martini, dans un instant je vous présenterai également un invité pas banal, parce que j'aime vous présenter des invités pas banaux. Mais d'abord, on va écouter Gauvin Serz avec 4 enfants plus loin. Ah, ça rend hommage aux mamans. Bah, moi, j'ai appelé Mama Rovelli juste avant l'émission. Je l'embrasse très fort et embrasse toutes les mamans qui nous écoutent. Et on s'occupe de toi, mon Christophe. Reste avec nous tout de suite.

0: Un petit hommage aux mamans qu'on embrasse bien fort avec Gauvin Serre des 4 enfants plus loin.
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0: Allez, on va.
2: Oui, oui.
0: On va refaire un petit coucou à Hervé Martini. Vous êtes de nouveau là, mon cher Hervé?
3: Eh bien, je suis de nouveau là.
0: Vous êtes adorable.
3: J'ai fini de couper ma pastèque. Je reviens vous revoir.
0: Vous êtes adorable, mon cher Hervé, secrétaire général de l'association Addiction France. Juste une petite minute, je ne vous embête pas plus, mais Christophe, tu es toujours là, mon Christophe?
4: Oui, je suis là, oui.
0: Alors, Christophe est un fidèle auditeur et puis il est vraiment, vraiment dans la panade parce qu'il joue trop. Et il a envie de s'en sortir, mon cher Hervé. Je peux, hors antenne, vous donner tranquillement le numéro de Christophe?
4: Oui.
0: D'accord. Comme ça, parce qu'il a besoin d'un petit coup de main. Un mon cri-cri. On fait comme ça.
4: Ça dépend du secteur il est. Quel coin il habite, hein.
0: Il habite en banlieue parisienne.
4: Et oui. D'accord, ok.
0: D'accord. Comme ça, vous lui donnez des petits conseils?
4: Pas de problème.
0: Bah, vous êtes adorable, Hervé. On fait comme ça, mon Christophe?
4: Oui. Bah, écoute, si ça peut aider, parce que personnellement, voilà, je t'ai dit, même dans ma vie de tous les jours, ça me bouffe la vie, quoi.
0: Je sais très bien. Bah, tu sais ce qu'on va faire. On va donner, il y a Florentin en standard, donne ton numéro à Hervé Martini. Hervé est tellement gentil, c'est sûr qu'il va te rappeler. D'accord? Comme ça, au moins, s'il peut te filer quelques coups de main, ça sera pas mal. Ok? Tu nous tiens au courant, mon
4: frère. Mardi, il n'y a pas de problème. Mardi, voilà. Je peux le rappeler.
0: Eh bah, très bien.
4: Après le 14 juillet, il n'y a pas de souci pour lui, ça va?
0: Oui. Ah bah
4: oui, très bien. Et puis comme nous, en fait, on se voit le 25 juillet, donc direct, s'il en est.
0: Voilà. On fait comme ça. Je t'embrasse fort, mon Christophe. Merci beaucoup. Et Hervé Mathieu, merci infiniment. Hein. Adorable, Hervé. Secrétaire général de l'association Addiction France.
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0: Et comme promis, place à la personne pas banale du dimanche. Bonjour, Raphaël Bonneau.
5: Bonjour Willy.
0: Alors mon cher Raphaël, tout au long de cet été, on va prendre des petites nouvelles de certains invités pas banaux qu'on s'est eus. Qu'est-ce qu'ils sont devenus depuis le temps? Eh bien c'est le cas avec Raphaël, qu'on avait eu en septembre 2024. À cette époque, vous aviez 21 ans et parallèlement à vos études, vous vous apprêtiez à ouvrir votre première boulangerie. Votre boulangerie dans un petit village. Comment ça s'est passé depuis alors?
5: Exactement, donc c'était il y a presque deux ans.
0: Ouais.
5: Exactement. Donc depuis, on a parcouru un petit bout de chemin, mon équipe et moi-même.
0: Ouais.
5: Donc l'ouverture s'est très bien passée. Alors bon, il y a les aléas.
0: Oui, bien sûr.
5: Voilà, du quotidien, j'ai envie de dire quand on entreprend.
0: Ouais.
5: Mais ça a plutôt bien fonctionné au-delà de nos attentes puisque j'ai réussi à ouvrir un second point de vente en avril, donc 6 mois après.
0: Bah,
5: en centre-ville de Perpignan.
0: Oui, parce que la première boulangerie, elle était à Saint-Estève, hein, près de Perpignan.
5: Ah, exactement.
0: Voilà.
5: Exactement. C'est un village avec quand même à peu près 10 000 habitants, un gros village, qui est collé à Perpignan. Donc sur lequel j'ai su
0: Et donc tout ça en faisant vos études, hein, on est d'accord à ce moment-là, hein.
5: Alors depuis les études, oui. En fait je devais continuer quand j'ai ouvert la boutique, et j'ai laissé tomber puisque j'avais plus le temps du tout, mais du coup non, les études sont mis de côté.
0: Et juste un petit mot, Raphaël, parce que je me souviens que vous nous aviez dit qu'à cette époque aucune banque ne voulait vous suivre, donc vous aviez 21 ans, d'accord, vous étiez étudiant, vous rêviez d'ouvrir cette boulangerie pour entre autres sauver ce village, voilà, parce qu'il faut des commerces dans les villages. Et aucune banque ne vous avait suivi, hein, c'est ça, hein?
5: Non, c'est ça, ouais. Sur 6 banques, il y en avait, j'ai eu des refus des 6, alors finalement, il y en a une qui s'est portée, mais finalement, j'avais pas en tout cas les crédits que j'avais pu espérer. Donc j'avais autofinancé beaucoup de choses, j'avais négocié avec des artisans de payer plusieurs fois après l'ouverture.
0: Elles doivent avoir bien les boules, toutes ces banques.
5: Le premier mois, on a peut-être dû faire 3 ou 4 fois ce qu'on voulait faire.
0: Ouais. Ah bah ouais.
5: Donc c'est super et c'est ce qui a permis d'ouvrir les portes justement. Et c'est sûr que le financement du deuxième point de vente a été beaucoup plus simple.
0: Facile.
5: Et aujourd'hui, les discussions ne sont plus les mêmes, j'ai envie de dire.
0: Ouais, mais bon, les banques, alors après évidemment, c'est un boulot, c'est normal, l'argent il tombe pas du ciel, mais merde quoi. C'est aussi leur truc d'aider des jeunes qui veulent se lancer. Enfin bon. En tout cas, donc là, vous en avez combien de boulangeries là aujourd'hui, Raphaël?
5: Donc là, ça fait trois boutiques.
0: Trois. Le mec, il en a trois. Voilà, il y a deux ans, il en avait zéro. 21 ans, il s'est dit aller. Et vos parents, eux, sont toujours dans la boulangerie. Je crois qu'ils faisaient aussi ce métier-là, non, à l'époque, non, c'est ça?
5: Oui, alors ouais. Ma mère, pas du tout, parce qu'elle travaille dans le milieu hospitalier. Okay. Mais mon père, oui, toujours, voilà. Il est... Mais voilà, peut-être qu'il part bientôt à la retraite.
0: Bon, bah, et franchement, Raphaël, bravo. Hein, bravo, bravo. Souhaite, ouais. Quelle belle réussite. C'est quoi le truc qui s'arrache dans les boulangeries de chez Raphaël? C'est quoi la spécialité?
5: Il y a des viennoiseries, on essaye de faire pas mal de créations assez innovantes régulièrement.
0: Ah, c'est bien.
5: En plus, on est passé sur l'émission La meilleure boulangerie de France cette année.
0: Alors
5: c'est chouette.
0: Ah, bah dis donc. Bah, donc, aucun regret.
5: Non, et après, en ce moment, il y a les trompe-l'œil l'été, c'est assez frais, qui marche assez bien. Donc,
0: c'est bon ça.
5: Et on essaye de se diversifier et de créer des nouveautés assez régulièrement.
0: Et Raphaël, bravo, hein, je suis fier de vous. Moi, je suis pour rien dans le truc, mais je suis fier de vous.
5: Oh, ben non, c'est ce genre d'interview qui ont permis de lancer l'ouverture.
0: Exactement,
5: on
0: Raphaël.
5: Peut-être pas là aujourd'hui.
0: Raphaël, hein. Dites-le que c'est grâce à moi si ça marche.
5: Ah, ben, je pense que Willy, il fait partie
0: d'un
5: bon pourcentage.
0: Mais évidemment. Bravo, moi. Alors, comment elle s'appelle la première boulangerie? Tiens, Saint-Estève, s'appelle?
5: Elle s'appelle Toutes les Pains du Soleil.
0: Voilà, les Pains du Soleil.
5: De la France, et on souhaite apporter un petit bout de soleil sur la table de nos clients.
0: Et ben, bravo, moi.
5: C'est le moment de la journée.
0: Bravo Raphaël, voilà, tout en étant étudiant, bah, il a ouvert sa première boulangerie à Saint-Estève, près de Perpignan. Merci beaucoup mon Raphaël.
5: Merci beaucoup.
0: Passez un bon dimanche. Allez, si vous aimez les pubs, elles sont là. Si vous aimez les infos pratiques près de chez vous, elles sont là aussi, juste après ça.
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10: Dans le Calvados, les monstres vous invitent à danser avec le bal monstre. Les enfants dès 5 ans embarquent pour un spectacle interactif entre musique, danse et créatures aussi drôles que surprenantes. Une aventure festive où chacun est invité à participer, bouger et s'amuser en famille. Rendez-vous mercredi à 15h à la ferme culturelle du Bessin à Équé-sur-Seul. Toutes les informations sont à retrouver sur le site scb.varambert.com. Dans l'Orne, cet été, découvrez le Haras National du Pain autrement avec les visites théâtralisées Légendes d'histoire. Comédiens et personnages d'époque vous entraînent dans une balade pleine d'humour à travers les allées de ce site emblématique pour vous raconter les grandes et les petites histoires qui ont façonné le Haras. C'est une visite originale à partager en famille. Pour ce faire, rendez-vous les week-ends de cet été jusqu'au 23 août au Pain au Haras. Et toutes les informations sont à retrouver sur le site internet du Haras National du Pain.
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0: Allez, partons gaiement vers la deuxième demi-heure de votre grand talk show du week-end en direct. T'as vu, on est en direct. Hein. Les auditeurs appellent, tac-tac, ils interpellent nos invités. Ils leur filent un petit coup de main. C'est la radio que j'aime. Et j'aime tant faire cette émission avec vous. Donc, merci de votre fidélité. Ici, l'été, c'est pas fermé. Dans un instant, on va évoquer nos courses en supermarché en pleine canicule. Qu'est-ce qu'on mange? Qu'est-ce que tu vois, doudou, dis-donc? La réponse dans 5 minutes. Et bien sûr, on fait cette émission ensemble. Alors, appelez-moi vite. Hein, 0810 055 056, c'est la libre antenne du week-end. Vous faites tous partie de ce programme, faites tous partie de cette tribu. Appelez-moi, je vous attends. Vous repartez avec votre sélection pour une carte carburant d'une valeur de 200 euros. Mais d'abord, si vous n'avez pas suivi l'actu, pas de panique, l'actu vous suit. Il est temps pour moi de mettre les points sur les i.
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0: Et on commence avec les feux d'artifice du 14 juillet annulés dans certaines villes de France à cause de la canicule. Il y a des risques d'embrasement. L'autre feu d'artifice dont il va falloir se méfier, c'est celui qui se contient dans le slip de Patrick Bruel depuis que le chanteur reste cloîtré chez lui. La police ne déplore aucun heurt à Paris après la victoire des Bleus contre le Maroc. CNews fera une minute de silence. Pour pouvoir se présenter à l'élection présidentielle, Jean Lassalle, qui a besoin de 100 000 euros, lance une cagnotte liqueur de litchi. C'est comme une cagnotte litchi, mais avec de la liqueur. Avant même d'être président, Lassalle nous fait déjà les poches. Et il est fort, lui, il est très fort. Une étude française révèle que les poules rougissent en fonction de leurs émotions. Et ça, certains gars de la campagne le savent très bien. Hein, les petits coquins. Quand une poule ne veut pas faire l'amour, il paraît qu'elle dit « Oh non, pas ce soir, j'ai mes graines ». Cela fait depuis un an que l'interdiction de fumer à la plage est entrée en vigueur. Un an qu'on ne peut donc plus se balader avec le paquet de Marlboro coincé dans l'élastique du Mulburne. Quelle tristesse, hein ? Attention, le non-respect de cette interdiction est sanctionné d'une amende de 135 euros, ce qui à 2 euros près est le prix d'un paquet de clopes. Heureusement, sur certaines plages, il reste la pipe. TF1 aurait acté la fin de Joséphine Ange Gardien. Dans le dernier épisode, Joséphine claquera des doigts et se fera disparaître elle-même. Slimane entame une tournée piano-voix. Renaud, lui, fera une tournée perno-voix. Mise en cause dans de nombreuses affaires judiciaires de pédophilie, le site internet de discussion Coco, pourtant définitivement fermé par les autorités en 2024, semble être de nouveau accessible. Les prédateurs sexuels peuvent donc continuer à se tripoter les noix. En larmes à la télé, le président Kim Jong-un a imploré les femmes nord-coréennes à faire plus de bébés. Et oui, apparemment, là-bas, les femmes n'ont pas du tout envie de Ken Jong-un. Enfin, le saviez-vous, en déplacement aux Francopholies de La Rochelle, Dominique de Villepin déclare aimer le rap. Voilà, bah c'est sans doute parce que pour lui, les présidentielles, c'est rappé. Allez, heureusement, dans 172 jours, c'est fini 2026. Eh ben voilà, mes amis, il n'y a que des bonnes nouvelles, là. Hein. Vous êtes un petit tour des bonnes nouvelles. Bon, c'était rapide, hein, mais enfin, on a compris l'essentiel. Tout le reste est accessoire. Alors, si on n'est pas le moral, pas de souci, rassurez-vous, je suis là. Si vous avez un petit coup de mou, il est temps de chanter le palabapapapa qui va vous libérer de vos toxines. Alors quand je vous dirai à vous, vous me ferez un palabapapapa et tout ira beaucoup mieux. Regarde, là ça va pas bien. Là t'as le moral qui a un peu... Il fait chaud, il y en a marre. Oui, oui, mais... Et voilà, ça va beaucoup mieux. Salut. C'est ça le miracle de cette radio. Voici John Travolta. Juste après, on parle des courses en période de canicule. À tout de suite,

0: C'était John Travolta et Olivia Newton.
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0: Allez, ouvrons notre nouveau dossier. Bonjour Clémence Luc.
3: Bonjour.
0: Bienvenue ici, ma chère Clémence. Alors, vous êtes la fondatrice de l'application de Cashback 10%. Alors déjà, 10%, c'est quoi? Expliquez-nous.
3: Tout à fait. Bah, merci de me recevoir. Alors, 10%, c'est une application de cashback sur les marques du quotidien.
0: Ouais.
3: C'est-à-dire que on travaille avec des marques comme Colgate, Danette, Carapelli, Fleur et Michon.
0: Ah, oui.
3: Et nos utilisateurs nous partagent leur preuve d'achat dès qu'ils achètent nos produits partenaires.
0: Ouais.
3: Et on leur rembourse 10% du prix qu'ils ont payé.
0: Voilà.
3: Et donc, ça permet aux marques de fidéliser leurs clients et aux acheteurs d'être très contents.
0: Bah voilà. Je crois qu'il y a 450 000 personnes déjà qui utilisent 10% à peu près.
3: Exactement. Voilà. Qui utilisent l'app.
0: Je les ai contents, je les ai comptés tout à l'heure. Donc effectivement, ils sont bien contents. Alors, ma chère Clémence, vous avez donc mené une étude pour savoir ce qu'on achetait en période de canicule. Alors déjà, en deux mots très très simples, voilà, très très simple. Hein, vous l'avez réalisé comment cette étude?
3: Alors, on s'est demandé un peu à quel point ces températures extrêmes impactaient les courses des Français.
0: Ouais.
3: Et donc, on a regardé ce qui se passait dans les tickets de caisse pendant la semaine de canicule fin juin partout en France.
0: Ouais.
3: Qui avait changé dans les habitudes des Français.
0: Voilà. Et donc, alors, on y apprend quoi? On y apprend pas mal de petits trucs. Hein. Tiens, par exemple, ça m'a fait rire parce que c'est tellement vrai. Déjà, on va tous faire les courses au même moment. On a changé notre moment pour aller faire les courses, je veux dire.
3: Exactement. Donc, c'est à la fois ce qui change, c'est ce que les Français consomment, mais aussi comment est-ce qu'ils les consomment.
0: Exact.
3: Donc, typiquement, il y a beaucoup plus de Français qui vont faire leurs courses le matin, assez tôt, hein, dans le créneau entre 7h et 11h, alors que
0: Elle est partie.
3: 14h, 17h, elle est au supermarché, c'est vide.
0: D'accord, parce que en fait, et ce que vous dites aussi dans l'étude, c'est que on va faire, on regroupe nos courses.
3: Tout à fait. Donc on observe que les consommateurs vont moins souvent faire leurs courses. Donc on a une fréquence des tickets de caisse qui a baissé. Par contre, ils font des plus gros pleins à chaque fois. L'idée derrière, c'est de ne pas multiplier les allers-retours et donc de faire des caddies un peu plus remplis qui permettent de sortir un peu moins souvent.
0: C'est exactement ce que je fais, Clément. C'est tout pareil. Et donc, quel type de produits on achète le plus? Alors, dans un caddie canicule, il y a quoi? Alors, il y a les glaces, forcément. Hein.
3: Alors, évidemment, il y a les glaces. On a plus 36% de ventes de glaces la semaine de la canicule.
0: Ouais.
3: C'est dans quasiment un panier sur trois des Français.
0: Ouais.
3: Donc, très, très présent dans les paniers. On a évidemment aussi de l'eau plate, des sirops, des eaux gazeuses.
0: Ouais.
3: Donc ça, on dirait sur la partie un peu sucrée boisson.
0: Ouais.
3: Mais il y a aussi un gros pic sur les fruits et les légumes.
0: Ouais.
3: Ce qu'on constate, c'est que tout ce qui sert à cuisiner le chaud a une énorme baisse cette semaine-là.
0: Ah oui,
3: par exemple, les pâtes, la viande, le fromage.
0: Flemme. Mais non, mais même moi, d'ouvrir mon pot de yaourt d'Activia, qui pourtant fait très très bien, qui fait du bien à mon transit, mais rien que ça, j'ai la flemme. Donc alors là,

0: pareil. Comment dire ? C'est-à-dire que même dans le Nord, on fait les mêmes courses que dans le Sud. Vous voyez ce que je veux dire ? C'est ça, hein ?
1: Exactement. Voilà. Alors là, les questions que vous me posez, ce que je vous partageais sur le melon pastèque, les glaces, etc., c'est des pics qu'on a habituellement dans le sud de la France, voilà. Surtout en période d'été.
0: Ouais.
1: Et là, ce qu'on a constaté, c'est que le clivage qu'il y avait normalement entre le nord et le sud de la France, qui sont censés consommer différemment,
0: voilà.
1: N'existait plus vraiment. Et le niveau de glace, de tomates, de melon pastèque, d'eau, etc., en fait, était à peu près similaire dans le nord et le sud, ce qui est extrêmement rare dans la consommation des Français.
0: Et est-ce que les supermarchés arrivent à s'adapter ? Parce que moi, je suis allée, par exemple, dans mon Carrefour Market hier matin. Et bah le rayon haut, tout ça là, c'était bien désert quand même. Donc c'est un peu à la ramasse.
1: Beaucoup d'enseignes.
0: Ouais.
1: Exactement. Pardon, je vous coupe la parole, mais tout à fait ça. Ouais. Il y a plusieurs enseignes qui ont signalé des ruptures de stock sur tous les produits qu'on vient d'évoquer, hein, les fruits d'été, les glaces, l'eau plate, l'eau gazeuse et tout ce genre de boissons fraîches, disons, et à travers toute la France pour le coup.
0: Bah oui, je voulais acheter du Schweppes Agrumes 0,0 parce que je fais attention à ma ligne. Bah il n'y avait plus. J'ai failli faire un scandale, vous me connaissez. J'ai failli gueuler, mais ça ne sert à rien. Il n'y avait plus rien. Et alors au niveau prix, est-ce que les caddies sont plus chers? Là, en période de canicule.
1: Avec la fréquence des courses qui baisse,
0: ouais.
1: Du coup, les caddies sont un peu plus chers.
0: Et voilà.
1: On va moins souvent faire les courses, on fait des plus grosses courses, donc ça coûte un peu plus cher.
0: Ouais.
1: Donc, on est à environ plus 2% par rapport, disons, juin 2025. On a comparé pour avoir la saisonnalité. Donc, il y a quand même un petit surcoût qui est directement imputable à la chaleur.
0: Ouais.
1: Avec des hausses sur les prix de la glace, des glaces au chocolat, par exemple, etc.
0: Bon. Et vous pensez que là, les courses qu'on fait cette année, là, qu'on est en train de faire en ce moment, là, depuis qu'il y a la canicule, c'est quoi ? C'est une répétition pour nos futurs étés ?
1: Alors ça, c'est dur à prévoir, mais on nous a dit que ces chaleurs extrêmes n'étaient a priori pas la dernière vague qu'on allait expérimenter. Donc je pense que c'est pour ça que c'est très important de comprendre comment ça impacte la consommation des Français et comment derrière les marques doivent s'adapter et prévoir de s'adapter sur le long terme.
0: Bon, restez avec nous, Clémence. Restez une petite seconde avec nous, ma chère Clémence. Juste une petite minute. Je vous présente. Comment je t'appelle, notre auditrice ? Pardon. Ah, Catherine. Cathy. Ça va, ma Cathy ?
2: Oui, ça va. Bonjour, Lily.
0: Je vous appelle d'où, ma Cathy ?
2: De Valence.
0: De Valence. Très bien. Toi, qu'est-ce que tu manges là l'été ? Alors, c'est quoi le... Tu fais moins de...
2: Alors, cette année, on a eu la chance d'avoir des courgettes au jardin.
0: Ah.
2: Et du coup, on les mange à toutes les sauces.
0: Ah, bah très bien. C'est courgettes matin, midi et soir.
2: Et là, ce qu'on fait bien cet été, c'est des courgettes, enfin des soupes de courgettes froides.
0: Ah, c'est bien ça. Alors attends, mais donc ça, c'est des trucs dans le jardin que tu as eu, c'est ça que tu nous dis.
2: Oui, ouais, ouais.
0: Voilà. Et toi, tu es maman ? Il y a qui à la maison ? Il n'y a que toi ?
2: Il n'y a que moi et mon conjoint.
0: Et ton chéri. Bon, du coup, est-ce que toi, tu fais des courses un petit peu... Alors, mis à part les courgettes, parce qu'on a bien compris que chez Cathy, c'est courgettes. Mais mis à part les courgettes, est-ce que tu as changé un petit peu là, ta manière de faire les courses là, dès qu'il fait très chaud ?
2: Ah oui, donc c'est glace, c'est des saucisses au barbecue. Parce qu'en fait, on a la flemme de cuisiner dedans, donc on cuisine dehors au barbecue, c'est moins fin.
0: C'est flemme. En fait, c'est flemme. Hein, le mot qui revient, c'est flemme. Voilà, on en a marre. Mais il faut bien manger, quand même.
2: Et puis tout de suite, on met le four. Donc la cuisine, on a 40 degrés à l'intérieur. Donc on préfère au barbecue dehors. C'est plus pratique.
0: C'est exactement ce qu'il y a dans votre étude, ma chère Clémence. Alors là, on est pile dedans. Bon, ma Cathy, merci
1: tout
0: beaucoup.
1: À fait.
0: Merci beaucoup d'être passé nous voir. Donc je suppose qu'à midi, il y a courgettes, c'est ça hein?
2: Tout à fait.
0: Voilà.
2: En salade.
0: Ah, courgettes en salade, c'est bien. Et ce soir, courgettes comment ce soir ?
2: En soupe.
0: Eh ben oui, il y a Philoche. Il y a Philoche, notre réalisateur, qui dit pourquoi tu ne fais pas des glaces à la courgette ? Je suis sûre que c'est bon. Pourquoi pas ?
2: Ah, j'ai jamais testé.
0: Eh ben, Cathy, tu es priée de faire des glaces à la courgette et tu nous rappelles le week-end prochain pour nous dire si les gens sont tombés malades ou si tout le monde, va bien. Je t'embrasse fort, ma Cathy. Merci d'être passée nous voir. Tu repars évidemment avec ta sélection pour la carte carburant d'une valeur de 200 euros. Ma chère Clémence, merci beaucoup d'être passée nous voir aussi.
1: Merci beaucoup à vous de m'avoir invitée. Je vous souhaite un très bon dimanche.
0: Ah, qu'est-ce qu'elle est polie, Clémence. Même moi aussi, je vous souhaite un très bon dimanche. Fondatrice de l'application de cashback 10%. Merci beaucoup d'être passée nous voir. Allez, dans un instant, c'est vous que je veux. Ah non, dans un instant, il y aura le tirage au sort. Il y aura quelqu'un qui va repartir avec une carte carburant d'une valeur de 200 euros. Mais d'abord, tiens, on va écouter Vanessa Paradis avec les épines du cœur. Ah, c'est beau. Très belle cette chanson. J'adore cette chanson. J'adore Vanessa Paradis.

0: C'est incroyable, mes amis, il vient de se passer un truc de dingue. Nous avons enchaîné deux disques là, en entier. C'est la première fois depuis le début de ma carrière que j'enchaîne deux disques en entier. Alors là, bravo! Ah, je me tâte moi-même. Il y a les miracles de Noël et puis il y a les miracles de l'été. C'est le miracle de l'été, c'était Vanessa Paradis. Dans un instant, la bonne initiative du dimanche, c'est si on partait en vacances avec des gens qu'on ne connaît pas. Eh bien, on en parle juste après ça.
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0: Oui, oui, vibrons mardi 14 juillet, donc avec l'équipe de France qui rencontre l'Espagne, évidemment en direct sur votre radio ici. Mais continuons à vibrer, puisque c'est la suite de Willy vient déjeuner chez vous en direct tout cet été. Hein, la pause fraîcheur du week-end, elle est là, les samedis, dimanches, entre midi et 13h. Mais vite, comme ce sont les 5 dernières minutes, terminons cette incroyable émission par une bonne idée. Bonjour Patrick Bondy.
5: Bonjour. Bonjour Willy.
0: Bienvenue ici, mon cher Patrick. Alors, vous êtes le créateur de Partons Demain. Alors, Partons Demain, c'est quoi ?
5: Partons Demain, c'est une application ou un site internet de rencontres de voyageurs qui souhaitent voyager, donc soit en avion, soit à bateau, soit faire une rando.
0: Ouais.
5: Pour les gens qui sont seuls, ils s'inscrivent sur le site et proposent des voyages, proposent des voyages où ils peuvent, où ils invitent des gens à venir avec eux.
0: Voilà, c'est donc une plateforme pour connecter des voyageurs entre eux. C'est pour ceux qu'on en marre de voyager seuls ou ceux qui n'ont pas envie de voyager seuls.
5: Mais tout à fait, d'être seul, c'est toujours un problème et ça peut être aussi des couples de voyageurs qui veulent aller à l'étranger et la barrière de la langue pose problème. Donc, ils demandent s'il n'y a pas un autre couple qui veut venir en Norvège, vous voyez, ou des pays étrangers, l'Angleterre ou autre. Après, chacun voit. Nous, on met en relation les gens.
0: Ouais.
5: Et après, les gens se connectent. Et,
0: voilà. Alors, ça marche comment concrètement ? Tiens, par exemple, moi, je suis en vacances, admettons, du 8 au 18 août. Voilà, je ne veux pas partir tout seul. Je fais quoi ? Je vais sur Partons Demain. Et puis, ça se passe comment ? Alors, je fais quoi concrètement ?
5: Tout à fait, il faut s'inscrire, Partons Demain, on propose un voyage du 8 août au 15 août, par exemple.
0: Ouais.
5: J'aimerais faire de la rando vélo, par exemple, voilà. Donc on peut se donner rendez-vous en voiture à tel endroit, et ensuite on va faire nos rando.
0: Voilà, donc j'organise, je planifie mon voyage avec d'autres qui...
5: Alors ça peut être une personne, ça peut être un groupe.
0: Ah oui, voilà.
5: Ça peut être un...
0: Voilà, c'est ça.
5: Ça peut être aller à Saint-Jacques-de-Compostelle, les gens qui veulent faire, mettons, une semaine de marche.
0: Ouais.
5: Ça peut être... Il y a vraiment toutes sortes de voyageurs et ce qui est intéressant, c'est que c'est vrai que la solitude, beaucoup de gens se plaignent d'être seuls, quoi.
0: Et comment je peux être sûr que la personne va être bien ? Comment je peux être sûr de ne pas tomber sur l'andru ?
5: Alors, disons qu'au départ, les gens, je vois sur le site, discutent entre eux. Après, ils échangent leur téléphone.
0: Oui.
5: Bon, apprennent à se connaître. Je pense pas qu'ils partent du jour au lendemain ensemble sans se connaître. Et beaucoup de gens veulent partir côte à côte, c'est-à-dire jamais pas dans le même véhicule dès le départ. Je pense qu'ils vont avoir chacun leur véhicule.
0: Okay.
5: Et puis après, ils feront ce qu'ils devront se faire.
0: Et est-ce que de temps en temps, il y a tac-tac ou pas, de ce que vous en savez ? Est-ce qu'il y a eu des bisous-bisous ?
5: Moi, je ne sais pas, après. On va mettre en place le système où après, on va mettre... Mais j'aimerais bien qu'il y ait des rencontres qui soient... Mais je pense que oui, parce que... J'ai eu quelques contacts où les gens, après, ont continué. Bon, c'est bien.
0: Voilà.
5: Si les gens s'inscrivent toujours de plus en plus, c'est que ça
0: fonctionne.
5: C'était un besoin.
0: Ah bah voilà.
5: Un besoin.
0: Voilà, donc Partons Demain à mi-chemin entre le site de rencontre et le réseau social. Dis donc, il paraît que vous êtes très prisé des camping-caristes, c'est vrai ça, Patrick ?
5: Ben disons que j'ai une société de matelas pour camping-car et je rencontre beaucoup de voyageurs. D'où c'est pour ça que j'ai vu que beaucoup se plaignaient, enfin, voulaient, étaient seuls Et c'est pour ça que j'ai monté cette application, voilà, ou ce site internet.
0: Voilà. Dis donc, alors, donc vous avez une entreprise de camping-car, alors c'est ça, à côté?
5: Non, de matelas pour camping-car.
0: De matelascamping-car.com. Ah, les matelas pour camping-car, bah ça alors.
5: Voilà, les matelas pour camping-car, et ce qui fait que on rencontre beaucoup de voyageurs.
0: Et ils sont bien les matelas pour camping-car? Comment ils doivent être les matelas de camping-car?
5: Ben oui, ils sont bien. Il y a plein de qualités, les gens choisissent.
0: Ah bah oui, oui. Ah bah oui, ils sont épais, c'est bien, ou est-ce que ça me pousse le corps?
5: Justement, au départ, quand j'ai créé ça, c'est que ils étaient pas épais. Moi, j'ai dit, j'en veux un plus épais, ils m'ont dit, ça se fait pas. J'ai créé ça il y a 10 ans, et là, on est leader en ce moment.
0: Il est malin, mon Patrick, hein, bien joué. Alors, dis donc, Patrick, qu'est-ce que c'est que cette histoire? Alors, pour ceux qui sont fans de l'émission, vous savez que normalement, il y a Nicolas Malabeuf qui est là, qui, entre autres, fait des chroniques télé, parce que c'est notre enfant de la télé. Et puis, Nicolas, à côté de ça, je vous donne un peu les coulisses, mais, je vous donne les coulisses de préparation de l'émission. En fait, ce qui se passe, c'est que pendant la semaine, voilà, je regarde un petit peu ce qui se passe dans l'actualité, je lis toute la presse, même la presse régionale, la presse locale, pour essayer de trouver des histoires, pour essayer de trouver des personnes. Et puis après, une fois que j'ai trouvé, je dis à Nicolas, bah tiens, essaie de joindre telle ou telle personne. Et Nicolas, qui a un réseau exceptionnel, arrive à absolument voir tout le monde. Et il paraît, mon cher Patrick, que vous êtes le cousin de la mère de Nicolas?
5: Et tout à fait, Et c'est la marraine de mon fils.
0: Ah, c'est la marraine de votre fils. Elle est bien, la maman de Nicolas, alors, ou pas?
5: Ah, elle est très, très gentille. C'est une très jolie maman, très, très gentille maman, non, non. Et Nicolas, non, non.
0: Et Nicolas, alors, il est comment?
5: Il voulait faire de la radio, il est bien avec vous.
0: Ah, bah, c'est vrai, c'est ce qu'il vous a dit, Patrick, il était bien avec vous.
5: Ah, ouais, ouais, il s'éclate.
0: Ah, il s'éclate. Bon, bah, tant mieux. Bon, bah, si vous le voyez cet été, vous l'embrassez pour moi. Et on rappelle, donc, que vous êtes le créateur de Partons Demain. Voilà, donc, c'est le réseau social pour ne plus voyager tout seul. Et ça marche très bien, mon Patrick, hein.
5: Ah, c'est super, c'est très bien. Merci en tout cas de m'avoir invité, et merci aux auditeurs.
0: Avec plaisir, mon cher Patrick, passez un bon dimanche.
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0: Voilà, maintenant on fait appeler la famille de tout le monde. Comme ça, c'est bien. Hein. Si quelqu'un d'autre de là, moi, si quelqu'un de votre famille qui veut passer là en régie, hein, je vous le dis, si quelqu'un en régie, vous avez des gens de votre famille qui font des choses, on peut les passer à l'antenne. Est-ce que Lola est là? Tu es là, Lola? Lola? Oh, Lola! Lola, tu n'es pas là!
6: Oui, je suis là, Lola est là!
0: Bah là, Lola est là! Tu m'as fait peur, Lola! Hein. Oui. Oh là là, tu sais que j'ai un petit cœur fragile, moi, ma Lola! Hein. Tu sais, j'ai l'air comme
6: ça! Ah oui, il faut faire attention! Hein. Comment va Mama Rovelli aujourd'hui?
0: Elle va... Eh ben, tu sais quoi, je l'ai appelée tout à l'heure, juste avant l'émission, elle va bien, Mama Rovelli, elle va très, très bien!
6: Je lui ai dit. On va en Haute-Savoie cet après-midi, on va du côté d'Annecy, donc si elle est disponible, on aurait pu aller faire le goûter!
0: Eh ben, tu sais quoi, je vais lui dire qu'elle te rappelle.
6: D'accord.
0: Est-ce que vous allez goûter quoi? Une glace? Gelato.
6: Oui, une glace, oui.
0: Gelato. Bon, alors attends, Lola, attends. Parce que là, tu sais que là, c'est sérieux. Hein. Là, je te rappelle parce que tu as peut-être gagné cette carte carburant d'une valeur de 200 euros. Mais avant, tu es où, là, physiquement?
6: Là, on est à la maison pour l'instant.
0: Il y a qui? Il y a ton mari qui est pas loin?
6: Oui.
0: Alors, tu m'expliques. Hey, Lola, c'est ce que tu vas faire. Tu vas t'approcher de ton mari, tu dis rien là, hein, d'accord? Tu t'approches de ton mari et je veux que tu lui susurres à l'oreille, mais très très sensuellement, très « Ah !» Je veux que tu lui dises « Oh, ici !» Vas-y, comme ça, vas-y. « Ah,
6: ici !»
0: Oh là, oh, oh là là là là, je sens que cet après-midi... Chez Lola, ça va être... Ouh,
6: je ne sais pas si on va aller voir maman Rovelli. Hein,
0: ah non, je pense que tu ne vas pas la voir, maman. Je pense que tu vas rester à la maison. Ouh là, ça va être fou à la maison. Bah Lola, bravo, Lola.
6: Je suis contente, merci.
0: Bravo, bravo. Bah, tu repars avec ta carte carburant d'une valeur de 200 euros. Merci pour ta gentillesse et merci pour ta fidélité. Et puis Lola nous avait appelé hier. Je crois que tu pars bientôt dans les Cinque Terre, je crois, en Italie.
6: Oui, c'est ça.
0: Voilà, profites-en bien, tu verras, c'est magnifique. Merci, ma Lola. Je t'embrasse très, très fort. Et bah voilà, mes amis. C'est fini, la barbe. Ça, c'est la barbe, hein. C'est pas une barbe, ça.
6: C'est
0: tous les. En chaque fois d'émission, c'est
4: barbe. Une appli connectée à notre région.
0: Merci à toute l'équipe. Passez une belle semaine ici et pas ailleurs. Tout de suite, c'est Ma France Week-end version cinéma avec Ségolène et Lully. Et on se retrouve samedi prochain. Hein. Ciao. Bonjour à
7: tous. Dans 5 minutes, j'ai le plaisir de recevoir l'équipe du film de la Comédie Française avec Bertrand Huskla, qui a co-réalisé ce long métrage. Mais d'abord, le point sur l'actualité avec Benjamin Mathieu.
8: Bonjour Ségolène, bonjour à tous. Il y a 10 ans, la paisible promenade des Anglais à Nice se transforme en boulevard de l'horreur. Un camion bélier fonce intentionnellement dans la fosse auprès de 2 km avant d'être abattu. Cet attentat terroriste cause la mort de 86 personnes et fait 458 blessés. Une blessure indélébile dans la mémoire collective des Azuréens et des Français. Ce matin, entre 1000 et 2000 personnes se sont réunies pour une marche commémorative sur la promenade des Anglais. Un rassemblement organisé par les associations de victimes qui ouvre 3 jours d'hommage national. Parmi les rescapés, il y a Jazz, gravement blessé. Elle a subi 2 opérations du genou et du dos, une 3e l'attend dans les prochains jours. 10 ans après, le traumatisme est toujours bien présent.
9: On avance dans nos vies, il y a une partie de nous qui est partie, donc on n'est plus les mêmes. On a peur de sortir, on a peur de la foule, on regarde les issues, on regarde les portes de secours. C'est un gros changement dans nos vies, enfin moi, pour moi c'est un gros changement. Quoi. 2 jours après, je suis allée sur la prom pour voir si j'avais pas halluciné. Je me suis dit, peut-être que c'est arrivé, peut-être que c'est un cauchemar. Et quand j'ai vu le canon de loin, je me suis dit, ah ouais, c'est bon, j'ai pas rêvé, c'est la réalité. J'étais dans un autre monde, j'étais pendant 3 mois dans un autre monde. C'est malheureux d'en arriver à tuer 86 personnes par une seule personne, moi je trouve ça honteux, scandaleux, enfin bref, c'est dur mais il faut avancer.
8: Les commémorations qui se poursuivent demain avec une cérémonie nationale prévue en présence du président de la République Emmanuel Macron à 18h, elles sont à vivre sur ici.fr et ici Azur évidemment. Et en raison de ces commémorations, le traditionnel feu d'artifice et le concert de la fête nationale dans la capitale est avancé à demain soir. Dans le reste de la France, les feux d'artifice qui sont annulés dans au moins une trentaine de départements en raison d'un très fort risque d'incendie, la liste complète est à retrouver sur ici.fr. La Haute-Garonne, par exemple, est classée rouge pour un risque très élevé des départs de feu. En Haute-Garonne, à Toulouse, où on attend 36 degrés à l'ombre cet après-midi. SOS Médecin est du coup sur le front. De nombreux patients prennent rendez-vous, victimes de températures trop hautes. Ce nombre de patients est en forte hausse. Une 3e canicule qui met les médecins sous tension. Romain Biteau est dans un centre de consultation au sud de Toulouse.
10: SOS Médecin, bonjour.
11: Dans le bureau, à l'étage, volet fermé, ventilateur plein pot. Marion enchaîne les appels.
10: D'accord, alors je vais prendre son nom de famille, son prénom.
11: Au bout du fil, le patient lui décrit ses symptômes.
10: Des vertiges pendant les vacances, ça peut être lié à la chaleur. Je lui proposais une consultation sur les agents Jaurès pour cet après-midi.
11: Vous en avez beaucoup des appels comme ça la journée?
10: Oui, tout à fait, l'activité est la plus importante, notamment avec la canicule. Rien que ce matin, j'ai eu une personne qui m'a dit qu'elle était déshydratée. Donc on a pas mal de demandes de visites à domicile.
11: Des visites que les médecins ne peuvent pas toujours réaliser.
10: Là, actuellement, on n'a pas de disponibilité en visite à domicile.
11: Ils sont débordés, comme le docteur Valentin Stoen. Le médecin soigne de plus en plus de patients victimes de la canicule.
12: Sur la dernière semaine, c'est minimum une consultation sur 4 qui a été en rapport avec ça. L'impact sur l'activité, je le trouve nettement plus marqué que les autres années.
11: Et ça concerne toutes les tranches d'âge, bébés, enfants, personnes âgées. 3e vague de chaleur en cours, avant d'autres sûrement, et ça l'inquiète.
12: La canicule dure, plus le nombre de patients va être amené à augmenter. Parce que le corps arrive à temporiser quelques jours et au bout d'un moment, malheureusement, le corps n'arrive plus à se reposer à cause de la durée et à cause du manque de chute des températures la nuit.
11: Avec ses équipes, il espère tenir bon. Pour le moment, aucune demande de renfort n'a été faite.
8: Le reportage ici, Occitanie, et je vous rappelle que 37 départements sont placés en vigilance rouge canicule. Aujourd'hui, dans un triangle dont les extrémités sont le Tarn au sud, le Val d'Oise au nord et le Morbihan à l'ouest, 26 millions de Français sont concernés. La 9e étape du Tour de France, raccourcie de 30 km justement en raison de cette forte chaleur en Corrèze. Et malgré la chaleur écrasante de Thomas Coignac, il devrait quand même y avoir du spectacle aujourd'hui. On est sur une étape de baroudeur, ça c'est propice aux échappées, non?
13: Oui, exactement, avec 3300 mètres de dénivelé, notamment le Suc au Mai, ce sera la difficulté la plus difficile, située à 80 km de l'arrivée à Ussel, c'est loin, mais la dernière fois que cette côte a été empruntée, c'est là que la différence s'est faite. Avant ça, on part de Malemort, départ, vous l'avez dit, qui est un petit peu modifié, puisqu'on va éviter 30 km retirés de cette étape à cause de la chaleur. Je pense que c'est c'était une bonne idée. Saluer hier le vainqueur de l'étape à Bergerac, le Belge Tim Merlier, ça va avoir un impact. Ces trois quarts d'heure de course en moins, un soulagement pour les coureurs qui sont sous la chaleur depuis le départ à Barcelone. On a enlevé 30 km, mais effectivement, on n'a pas enlevé de difficultés. Donc, ce sera plus court, mais aussi plus nerveux. Ça va attaquer fort pour essayer de prendre l'échappée. Finalement, c'est surtout dommage pour les villages qui verront ni la course ni la caravane, notamment le sublime village de Collonges-la-Rouge.
8: Merci beaucoup, Thomas. On vous retrouve toute l'après-midi sur ICI Radio officielle du Tour. Et un instant, le président du Tour de France, Christian Prudhomme, dit qu'une réflexion va s'engager sur l'avenir du Tour face au réchauffement climatique.
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8: 13h05, sur ICI, on parle cinéma avec Ségolène Halluny. C'est l'heure de sa tourne.
7: Bonjour à tous et bienvenue dans votre émission cinéma qui nous embarque ce dimanche à la Comédie Française. La Comédie Française qui pour la première fois fait l'objet d'un film réalisé par deux hommes, pas de la Comédie Française, Bertrand Huskla et Martin Darondeau. Bonjour à tous les deux.
14: Bonjour.
15: Bonjour.
7: Alors est-ce qu'on peut rappeler déjà ce qu'est la Comédie Française ?
14: La Comédie Française, c'est la plus vieille troupe de théâtre au monde. Elle a été formée à la suite de la compagnie de Molière, l'illustre théâtre, et quand Molière est mort, quelques années après, eh bien, on a fondé une troupe qui est devenue une troupe d'État, qui est devenue la Comédie Française et qui se produit dans un théâtre basé au centre de Paris, Place Colette.
7: Et qu'on appelle aussi la Comédie Française.
14: La Comédie Française, ouais.
7: Et qui est également le titre de votre film.
14: Bah voilà, ça tombe bien.
7: Comédie Française, comment vous pitcheriez en deux phrases justement ce long métrage pour qu'on lance la bande-annonce ?
15: Eh bien, c'est l'histoire de Nina, interprétée par Pauline Clément, qui fait sa première mise en scène à la Comédie Française. On est à 3h du lever de rideau et rien ne va se passer comme prévu. Mais à la Comédie Française, il y a une règle, quoi qu'il arrive, on n'annule pas.
7: Bande-annonce.
16: Salut Nina.
17: C'est pas mon badge.
16: Annie.
17: Ah, tu veux pas m'ouvrir ?
16: Ah ben non, pour rentrer sur le badge. Tu l'as pas perdu au moins, hein ? Si tu l'as perdu pour faire une déclaration, t'imagines, quelqu'un me trouve et badge à ta place ? Tous les membres de la Comédie Française ont un badge, d'accord ? Parce que s'il y a un problème, ça retombe sur qui après ? Sur Bibi. Moi, je sais pas si à l'intérieur, si tu décides de casser quelque chose, ou pire, de faire un attentat, hein ? Sécurité !
18: Qu'est-ce qui se passe ?
16: Eh ben, il y a une dame qui veut rentrer dans la Comédie Française.
18: Ah, bonjour, Léa.
17: Bonjour, Pierre.
18: Elle est où, la dame ?
17: C'est moi. Tu peux m'ouvrir, s'il te plaît ?
18: Je suis pas habilité, moi. Pas habilité, non.
7: Extrait du film de la Comédie Française qui sort au cinéma le mercredi 22 juillet et qui a remporté 4 prix au Festival de l'Alpe d'Huez, co-réalisé par Bertrand Huskla et Martin Darondeau. Alors, on vous connaît, Bertrand Huskla, on vous connaît tous du format court Brut, qui parodie le média Brut, dont vous avez fait partie aussi, Martin Darondeau. Vous êtes des habitués des formats courts et c'est assez drôle parce que ce film est assez court, il fait 1h15.
14: Ce film est assez court parce qu'il a été écrit et réalisé dans des délais assez courts, en fait.
7: Oui.
14: Il faut savoir que à la base, nous, ce qui s'est passé, c'est que l'idée du film ne vient pas de nous. C'est la Comédie Française. C'est comme la Comédie Française qui va voir Pauline et qui lui dit, tiens, Pauline, regarde ce que tu fais avec tes amis, parce que Pauline Clément était très présente dans Brut. Après, on a créé un programme court pour elle qui s'appelait Moitié. La Comédie Française regardait ça et propose à Pauline de réfléchir à des petits sketchs qu'elle pourrait faire sur le monde du théâtre, à poster sur les réseaux sociaux de la Comédie Française, à faire avec son équipe, à savoir Martin et moi.
7: Mm-hmm.
14: Pauline vient nous voir, nous parle de cette idée. Nous, on trouve ça sympa, mais on se dit ça manque peut-être d'ambition, on vient avec une contre-proposition et dit à la Comédie Française pourquoi ne pas carrément faire une série, un peu à la manière de la série 10%.
7: Mais ça a été refusé.
14: Ça a été refusé. On a travaillé dessus pendant un an, en fait. On a envoyé cette série à toutes les chaînes de télé de France et tout le monde nous a dit non. Et en fait, en février 2025, nos producteurs nous appellent et nous disent écoutez, nous, on pense que votre série, il y a une idée de film derrière, on peut transformer. Et il y a un truc qui se passe qui est historique en juin à la Comédie Française, en juin 2025, c'est qu'il y a 6 jours de disponibilité de la salle Richelieu.
7: C'est exceptionnel parce que la Comédie Française ne dort jamais.
14: Elle ne dort jamais, ça joue tout le temps et normalement cette salle est toujours utilisée pour des répétitions de spectacles, même pour l'année d'après. Or, en 2026, la Comédie Française est fermée, elle est en travaux. Donc, comme elle est en travaux, il y avait 6 jours où il n'y avait pas de répétition de spectacle. Nos producteurs nous ont dit c'est une occasion historique, ça ne réarrivera pas de notre vivant. Donc, si jamais vous voulez faire un film, c'est maintenant ou jamais. Du coup, le film, on l'a écrit en 2 mois, on l'a financé en 1 mois, on l'a préparé en 1 mois et on l'a tourné en 15 jours.
7: C'est un truc de dingue, ça ne va jamais aussi vite d'habitude sur les projets cinéma.
14: Ça prend 2 ans, 3 ans de faire un film minimum. Le film est fait, elle a mis 15 ans par exemple.
7: Et enfin, c'est pour ça qu'il fait que 1h15 entre guillemets.
14: Ouais, c'est que comme on a dû l'écrire très vite, on savait qu'il fallait le financer vite et que quand toutes les choses se font vite, on peut pas venir et demander beaucoup d'argent. On peut pas aller voir des financeurs et leur dire bonjour, il nous faudrait 6 millions d'euros demain. Donc du coup, on a réduit un peu la voilure et on savait qu'il fallait écrire quelque chose de très très court, de très très efficace. C'est pour ça que le film est court. Et en en même temps, je trouve que c'est un des atouts aussi, c'est que du coup, c'est un film que ne souffre pas la critique du « Oh, il y a les longueurs ».
7: Martin Darondo, est-ce que vous pouvez nous décrire justement le dispositif, comment vous avez placé les équipes techniques, la caméra, au cœur de la Comédie Française ? Il y avait des techniciens partout.
15: Bah oui, d'autant plus que la Comédie Française ne s'est pas arrêtée pendant le tournage, c'est-à-dire que ça continuait à jouer le soir. Donc nous, on avait par exemple la salle Richelieu jusqu'à 17h, et à 17h, il fallait absolument libérer le plateau parce qu'ils mettaient en place le décor pour le soir. Donc on était très très timés. Normalement, au cinéma, on dit, t'as jusqu'à 17h, tu dis,
7: toujours,
15: ouais,
7: bon,
15: à 17h30, ça va. Et là, c'était, non, les gars, le premier jour, on s'est fait surprendre. Et les régisseurs théâtre sont arrivés, nous ont dit, non, mais vous avez pas compris, 17h, c'est 17h pile. Parce que nous, on est vraiment réglé comme du papier à musique.
7: Alors, c'est vraiment la seconde maison de ce qu'on appelle les sociétaires, les pensionnaires, comme on dit. Les comédiens passent plus de temps à la Comédie Française que dans leur propre maison. Et donc, vous l'avez dit, Bertrand, ils ont interdiction, entre guillemets, de louper une représentation sous réserve de rembourser la recette du spectacle.
14: C'est ça, ils se payent une petite amende qui correspond à la recette du spectacle, qui s'élève à peu près à 25 000 euros. Il y a plein d'exemples de comédiens qui sont passés pas très loin de devoir les rembourser. Pierre Niney en avait fait une interview assez marrante. Ah, il parlait du fait qu'après avoir un peu trop festoyé, il s'est réveillé avec 100 appels en absence en lui disant il faut que tu montes sur scène en fait, et qu'il arrive en catastrophe en scooter et un peu déshydraté. Benjamin Laverne nous racontait que juste avant de rentrer au cinéma, il reçoit un appel au moment où il allait éteindre son téléphone en disant pourquoi t'es pas là, qu'il a dit j'arrive, j'étais bloqué dans le métro, et qu'en fait s'il éteignait son téléphone, c'était quand même la merde. Il y a plein d'anecdotes de comédiens qui à un moment, parce qu'en fait ils jouent tellement qu'à des moments il suffit de mal noter sur l'agenda, de dire ah mais attends, je joue aujourd'hui donc c'est 20h, ah non aujourd'hui c'est en matinée, le matinée au théâtre c'est 14h, donc en fait il suffit de se mélanger un petit peu comme ça. Et il y a plein de moments où après ça reste des êtres humains, donc il y a des petites erreurs, mais c'est une erreur qui coûte cher.
7: Notre métier de l'ombre du jour, c'est celui du maquillage. Bonjour Laura Bernard.
19: Bonjour.
7: Vous êtes maquilleuse, chef maquilleuse pour le cinéma, mais pas que, puisque vous aussi vous êtes de la Comédie Française. Vous y travaillez depuis 4 mois. C'est quoi en l'occurrence la principale différence entre un maquillage pour le cinéma et un maquillage pour une scène de théâtre?
19: Effectivement, au cinéma, la caméra voit tout. Donc généralement, le maquillage, il est subtil.
7: Il y en a moins, du coup on maquille moins au cinéma?
19: Oui, ils sont tout le monde est maquillé, mais tout reste subtil. Alors que dans le théâtre, vu que c'est sur une scène, il y a un recul immense pour les spectateurs, on a le droit, et il faut, je pense, accentuer les traits des personnages. Donc si on a un personnage qui est malade, par exemple sur le malade imaginaire, on va lui faire un teint vraiment blafard, le descendre énormément, accentuer ses traits, le creuser, éventuellement lui faire des cernes beaucoup plus accentuées.
7: Le métier de Laura Bernard, qu'est-ce qu'il représente pour vous en tant que réalisateur et que comédien aussi, Bertrand, Martin?
14: C'est le premier contact de la caméra avec l'acteur. Donc c'est vraiment un endroit, c'est le premier endroit, ça va travailler sur l'expression de l'acteur, sur ce qu'elle présente.
15: J'ajoute que c'est un poste qui est très important. C'est pour moi, parce que ma mère est maquilleuse et chef maquilleuse au plateau.
7: Ah oui.
15: Donc j'y apporte comme un intérêt particulier. Et je sais aussi à quel point parfois maquillage, coiffure, c'est des postes qu'on peut parfois un tout petit peu oublier ou mettre de côté, alors que c'est quand même hyper important, quoi. C'est le, comme disait Bertrand, c'est le premier contact avec la caméra.
19: C'est la
15: peau du comédien.
19: C'est vivant,
15: et du comédien.
19: Du vivant en plus.
15: Et ça discute beaucoup aussi avec le chef opérateur qui fait la lumière.
7: Le directeur de la maquilleuse
15: maquilleuse travaille énormément avec les chefs opérateurs.
7: C'est aussi un hommage au métier technique, au métier de l'ombre. Votre film, on voit tout l'envers du décor, en l'occurrence d'une production de spectacle. C'était aussi une volonté de votre part de montrer justement comment ça se construit, mettre en avant des métiers dont on parle peu en fait dans les médias.
15: La Comédie Française, c'est pas que des comédiens et des comédiennes, c'est 400 personnes qui travaillent, des régisseurs, des régisseuses, des maquilleurs, maquilleuses, costumiers, costumières, coiffeurs, coiffeuses. Et on voulait vraiment rendre hommage à tous ces métiers.
7: Ouais, Bertrand.
14: Et puis c'est aussi un super vecteur de comédie. C'est-à-dire qu'encore une fois, quand on voit les gens qui sont sur scène, qu'on les voit brillants, excellents, talentueux, mais en fait parfois leur talent repose aussi sur des gens qui sont un peu sur les côtés. Du coup, il peut y avoir parfois un rapport, et qu'on a même parfois sur des plateaux de tournage, comme un rapport de parental entre le maquilleur, la maquilleuse et le comédien. Ouais. Je suis comment? Faut que tu me rassures. C'est un rapport qui est hyper, hyper précieux en fait. Un maquilleur, Laura en parlera mieux, mais ça peut être un confident à un moment, ça peut être quelqu'un qui remonte le moral, ça peut être en fait tu vas confier ce moment, il y a tous les matins, peut-être pendant 20 minutes, parfois une heure, parfois plus pour des trucs compliqués, où en fait tu vas un peu déballer tout ce qui ne va pas dans ta vie, et là le maquilleur vient un peu le psy aussi, donc c'est un rapport très très précieux qu'ont les acteurs avec cette partie-là du travail technique.
7: De la Comédie Française, c'est notre comédie coup de cœur de la semaine au cinéma le 22 juillet, et dans un instant on se retrouve pour la séquence souvenir sensorielle de tournage, mais d'abord Donna Lewis avec I Love You Always Forever sur votre radio ici.

0: La voix de Bertrand Huss là pour clôturer cette chanson de Donna Lewis, I Love You Always Forever. Et
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0: et toute l'équipe du film de la Comédie Française, Bertrand Huss, Martin Darondeau, Laura Bernard, maquilleuse, c'est l'heure de récolter vos souvenirs sensoriels de ce tournage. Bertrand Huss, en vous replongeant au printemps dernier, au cœur de ce tournage à la Comédie Française, quelle odeur vous reviendrait en tête de ce lieu?
2: Je pense que c'est l'odeur de la salle Richelieu. C'est la grande salle du théâtre, c'est vraiment l'endroit. Alors déjà, il faisait frais, parce qu'ils ont une super clim là-bas.
0: Génial.
2: Et puis elle a quand même une odeur particulière, cette moquette, tout ça, c'est, ouais, c'est une...
0: Mais ça sent quoi, la poussière?
2: Je suis pas bon en description des odeurs, mais ça sent le théâtre.
0: C'est vrai que le théâtre a une odeur.
2: Ouais, je suis impatient. Ben, certains plus que d'autres, mais parce qu'il y a certains, théâtres qui ont une odeur d'humidité, mais je vais pas citer les noms, mais ceux-là sont vraiment très très bons.
3: Non, mais c'est le velours, c'est le bois, c'est... Ouais, faut y aller. Allez-y, vous verrez bien.
0: Bah oui. Martin Darondeau, quel son vous a marqué pendant ce tournage?
3: Il y a deux choses. Bon, déjà, c'est le son de la sonnerie avant que les comédiens aient joué pour que les spectateurs rentrent.
0: Oui, c'est vrai, il y a un drink.
3: Ouais, il y a une petite sonnerie qui, je trouve, en tant que spectateur, ça concentre un peu tout le monde. Et souvent, ça stresse un peu les comédiens qui sont derrière le rideau, qui disent, bon, là, ça y est, c'est bientôt. Et il y a aussi un autre truc qui est assez fou à la Comédie Française, c'est que, donc, il y a des retours son. Et en fait, toute la journée, il y a quelqu'un de la Comédie Française qui parle pour dire bonjour, aujourd'hui nous sommes tel jour, ce soir nous jouons la 430e de la VAR.
0: C'est la radio interne.
3: Exactement,
0: en fait. on entend aussi dans la radio interne
3: pour dire sur scène dans 20 minutes, etc. Et donc c'est un peu la mélodie qu'on entend à la Comédie Française.
0: D'accord. Bertrand Huss, quel accessoire insolite retiendrez-vous de ce tournage?
2: En voyant surtout le film, mais on est un peu parti en délire avec Martin sur le badge, la notion de badge.
0: Ah ben oui, voilà, ouais, badge, c'est dans la bande-annonce aussi.
2: Le badge qui est à l'entrée, c'est un élément qui revient un peu dans le film. On a vraiment un peu phasé dessus parce qu'on trouve ça trop drôle d'avoir ces acteurs, ces grands acteurs qui doivent avoir un badge.
0: Denis Podalydas a son badge.
2: Tout le monde a son badge avec sa petite photo d'identité où il doit pas sourire parce que sinon c'est pas réglementaire. Et il a son petit badge qui lui permet de rentrer un peu partout.
0: Et vous aviez un badge du coup pendant le tournage?
2: Ouais, on avait un badge visiteur. Voilà, les premiers jours. Après, ils ont été plus cool. Ils nous connaissaient donc c'était plus sympa. Ouais. Mais vraiment au départ, on avait notre petit badge bien sûr comme à la maison de la radio.
0: Laura Bernard, quel souvenir tactile retenez-vous de ce tournage?
4: Tous les effets maquillage en fait que j'ai pu faire, les effets tirettes.
0: On peut en parler. C'est quoi les effets tirettes?
4: En fait, c'est un effet qui existe depuis un certain temps. C'est un scotch avec un fil élastique.
0: Ouais.
4: Et donc on
0: c'est un scotch qu'on met donc là vous...
4: ici, là,
0: ouais, ici, donc au niveau des tempes,
4: afin de tirer les yeux pour un effet liftant. Donc là, pour avoir un effet accentué pour le gag entre guillemets, on en a mis énormément. Sur Laurent Stocker.
0: Oui, notamment. Qui paraît 20 ans de moins d'un
4: coup
0: grâce
4: aux effets de rajeunir.
0: Mais c'est aussi un effet qui est utilisé régulièrement pour les comédiennes, non?
4: Tout à fait, ça va
0: au cinéma.
4: Oui, tout à fait. Au cinéma, c'est possible de le mettre.
0: C'est
4: pas subtil, du coup.
0: Oui, évidemment. Voilà, c'est ça. Bertrand Huss, vous avez déjà eu l'effet tirette, du coup?
2: Non, pas sur moi.
3: Pas encore.
2: Non, sur le ventre pour les abdos, tu sais.
4: Vous avez fait des essais sur un régisseur, peut-être, ou sur l'assistant réel, je crois.
0: Voilà. Mais pourquoi faire sur le régisseur?
2: Pour qu'on voit l'effet, parce que vous n'allez pas faire venir Laurent pour ça, donc on a fait un test.
0: Ils font cobaye aussi.
2: Mais pareil, ça, avec la transpiration et la chaleur,
4: c'est un challenge.
0: Bertrand Huss, Martin Darondeau, avec quoi avez-vous envie que les spectateurs repartent après avoir vu de la Comédie Française?
2: Deux choses. La première principale, qui se dit juste c'était drôle. C'est qu'ils disent juste qu'est-ce qu'on arrive, parce que vraiment on fait juste ce film pour ça, il est né de cette envie-là, et nos carrières respectives sont pour l'instant uniquement tournées vers ça, donc si on arrive à faire rire des gens qu'on connaît pas, c'est extraordinaire. Et si par accident ça donne envie aux gens, l'envie d'aller au théâtre, pourquoi pas à la Comédie Française, le pari sera doublement rempli.
0: C'est ça, le but.
3: Ouais, et que les gens se disent, j'ai pas vu le temps passer, c'est génial, j'en voulais encore plus, je suis frustré, et je vais retourner voir le film. Voilà, ça sera super.
0: Et ben on se donne rendez-vous le mercredi 22 juillet de la Comédie Française avec Pauline Clément, Guillaume Gallienne, Marina Hens, Laurent Stocker, Benjamin Laverne, Julie Julien Frison, Eric Ruff, tous de la Comédie Française. Merci beaucoup Bertrand Huskla, Martin Dardo d'avoir été avec nous. Merci Laura Bernard de nous avoir révélé quelques
4: infimes
0: sur votre métier de maquilleuse. Ça tourne, c'est terminé pour cette saison. Vous avez fait la dernière avec nous.
3: Voilà.
0: Mais ça revient en septembre prochain dans un format agrandi. Rendez-vous désormais tous les week-ends, le samedi et le dimanche, entre 13h30 et 14h, pour des entretiens avec les grandes figures du cinéma et les métiers de l'ombre des tournages. J'aimerais remercier Romain Humbertège qui a réalisé cette émission tout au long de la saison, Lune Milavéry, attachée de production, qui a manœuvré ce rendez-vous d'une main de maître. Merci à Elorie qui a assuré la technique aujourd'hui. Merci d'avoir été nos derniers invités, Martin.
2: Merci,
0: et Laura, très bel été à tous et prenez soin de vous.
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2: Le Tour de France est en Corrèze. Aujourd'hui, étape 100% corrézienne entre Malemort et Ussel. C'est la 9e étape du Tour. On devait avoir 185 km aujourd'hui. On n'en aura que 154. Étape raccourcie à cause de la chaleur. Bonjour Bruno Blanza.
3: Bonjour Thomas, bonjour à tous.
2: Vous êtes au départ de Malemort et donc vous aurez un petit peu moins de route aujourd'hui.
3: Oui, 30 km de moins, ce qui plaît un petit peu aux coureurs quand même. On les a interrogés, hein. Le départ n'a pas été donné, on a pris un peu nos devants avec Jérémy Thuil, mais il y a par exemple Julien Jourdi, le directeur sportif de l'équipe de Paul Sextas, hein, la Décathlon CMA CGM, qui disait c'est quand même bien une heure de course en moins, il y a de la fatigue dans le peloton, il fait très chaud aujourd'hui et c'est quand même plutôt une bonne nouvelle des organisateurs de prendre celle-ci, de nouvelles là, de réduire l'étape. Et puis, quand on se tourne vers les coureurs eux-mêmes, que ce soit Alex Baudin, le Français, qui dont on aurait préféré partir plus tôt à 10h du matin. Nous, on s'entraîne toute l'année à 10h du matin. On part jamais à 14h, 15h. Donc, pourquoi ne pas partir plus tôt? Il fait très chaud aujourd'hui. Ou Guillaume Martin Guillonnet qui dit c'est une routine, une décision comme ça. Donc, vous voyez, il y a quand même des avis qui sont partagés. L'étape raccourcie, en tous les cas, ça va partir vite parce que très rapidement, une dizaine de kilomètres après, il y aura déjà le premier sprint intermédiaire.
2: Ouais, et puis on a enlevé 30 kilomètres et on n'a pas enlevé de côte. Hein. Toutes les difficultés sont encore là. C'est une partie plate qu'on a retirée. On ne verra pas Collonges-la-Rouge, malheureusement. Magnifique village corrézien qui fait partie de cette boucle qu'on a enlevée. Donc juste après le départ de Malemort. En tout cas, cette 9e étape du Tour de France, on vous la fait vivre en intégralité et en direct sur votre radio ici tout l'après-midi.
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4: Dans le Calvados, partager l'histoire en famille au Mémorial de la Paix, accompagné d'un guide, petits et grands découvrent le quotidien des civils pendant la Seconde Guerre mondiale à travers des objets d'époque, des documents d'archives et des récits adaptés aux enfants dès 8 ans. Une visite à la fois pédagogique, interactive et pleine d'émotions. C'est jusqu'au 30 août au Mémorial de Caen. Toutes les informations sont à retrouver sur le site memorial-caen.fr. 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Suivez les artistes à travers les allées historiques de ce lieu emblématique et découvrez avec humour et spectacle les anecdotes qui ont marqué le Haras. 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Rendez-vous tous les week-ends de cet été jusqu'au 23 août au Pin au Haras. 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

Le Colisée, la Fontaine de Tréville, la Basilique Saint-Pierre, c'est Étienne Dao qui aime nous faire visiter la capitale italienne avec ce titre de l'année 84, Weekend à Rome. Une chanson qui sent bon les vacances, les terrasses ensoleillées et les escapades improvisées. Vous écoutez votre radio ici, soyez les bienvenus. Sophie Nolvaux à vos côtés cet après-midi, ce dimanche 12 juillet. D'ailleurs, dans un mois tout pile, nous assisterons à un événement hyper rare, une éclipse totale du soleil. Mais pour l'heure, je vous propose une nouveauté signée Zazie. Voici peu.

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2: Il y a des endroits où, dès qu'on arrive, on ralentit le rythme sans même s'en rendre compte. C'est exactement l'effet que me fait Bagnoles de l'Orne, au sud de l'Orne, aux portes du parc naturel régional Normandie-Maine. Ici, entre les villas Belle Époque, le lac, la forêt et les terrasses de café, on a tout de suite l'impression d'être en vacances. D'abord, impossible de passer à côté de Beau Resort. C'est un peu le cœur de la station. Même sans passer par les thermes, j'adore flâner autour du lac de Bagnoles. On prend le temps, on regarde les cygnes glisser sur l'eau, on profite de cette ambiance unique. C'est un vrai bol d'air. Pour une sortie en famille, j'ai trouvé le poste parfait. Le Bois Parcours Nature. Direction la forêt des Andennes pour grimper d'arbre en arbre. Des tyroliennes, un saut pendulaire, il y en a pour tous les niveaux à partir de 5 ans. Je vous garantis que les enfants repartent avec le sourire, et les parents aussi. Et si vous aimez le paysage qui raconte une histoire, filez jusqu'au Roc aux Chiens. Cette masse rocheuse offre une vue magnifique sur Bagnoles de l'Orne. C'est calme, c'est sauvage, presque mystérieux. J'aime m'y arrêter quelques minutes pour respirer et admirer le panorama. C'est le genre d'endroit qui recharge les batteries. Autre expérience que je vous conseille vraiment, le vélo-rail. On pédale sur une ancienne voie ferrée au cœur des 7000 hectares de la forêt des Andennes. 5 km de nature, de silence et de légende. Une balade originale qui change complètement des promenades classiques. Et avant de partir, je fais toujours un arrêt gourmand, direction Augaillot, une épicerie fine où l'on trouve le meilleur du terroir normand, avec une sélection imaginée par le chef étoilé Franck Quinton. Et juste après, impossible de résister aux douceurs de la maison Casati, mon péché mignon, le macaron le noir. Franchement, difficile d'en acheter qu'un. Carnet de route, c'est terminé pour aujourd'hui, enfin presque. Si jamais vous craquez au casino de Bagnoles de l'Orne, souvenez-vous d'une règle simple, le plus beau jackpot ici, c'est déjà d'avoir découvert cette jolie ville.
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0: Après 5 ans d'absence, Benabar signe son retour avec l'album Le Soleil des Absents, dont est issu ce titre Quoi qu'on dise. Benabar, que vous applaudirez peut-être bientôt chez vous, car il est en tournée en ce moment, un petit peu partout en France. Ne bougez pas, on va retrouver Kate Bush dans un instant, ce sera juste après ceci.
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1: Excellent après-midi, il est 14h, vous écoutez Ici. Toute l'info en France et dans le monde en 90 secondes avec Benjamin Mathieu.
2: L'émotion à Nice avec une marche blanche réunissant 1000 à 2000 personnes ce matin en hommage aux attentats du 14 juillet 2016. Cette marche ouvre une période de 3 journées de commémoration. Demain, Emmanuel Macron préside une cérémonie sur la promenade des Anglais en hommage aux 86 morts et plus de 400 blessés. Pour le 14 juillet et la demi-finale de l'équipe de France en Coupe du Monde, le ministère de l'Intérieur déploie 70 000 policiers et gendarmes sur tout le territoire pour éviter d'éventuels débordements dans la capitale. Ils seront 5000 à assurer la sécurité. 300 personnes évacuées hier soir d'un quartier de Sarcelles dans le Val d'Oise. Un véhicule suspect a été identifié à proximité d'une synagogue. Les autorités craignaient une attaque contre la communauté juive. Des armes ont été retrouvées à bord de ce véhicule volé. Avec ces fortes chaleurs, les noyades sont en forte hausse avec 139 décès depuis le 19 juin. Une hausse de près de 20% par rapport à l'année dernière. À l'étranger, l'immense feu dans le sud de l'Espagne a lui fait 12 morts. On apprend ce matin qu'une Française figure parmi les personnes disparues. L'identification est en cours par les autorités espagnoles. Et puis, le Tour de France et les conséquences de cette canicule avec cette 9e étape en Corrèze entre Malemort et Ussel, raccourci de 30 km. Le syndicat des coureurs demande une évolution à l'avenir des heures de départ des courses estivales afin de protéger la santé des athlètes. De son côté, Christian Prudhomme, le directeur du Tour, évoque une réflexion à venir pour adapter l'épreuve au réchauffement climatique.
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3: Et elle vient de partir, cette 9e étape, départ donné il y a quelques secondes de Malemort en Corrèze pour arriver à Ussel en Corrèze. Étape 100% sur les routes du département. Aujourd'hui, 154,6 km et déjà 3 hommes à l'avant, le luxembourgeois Alex Kirsch, l'italien Stefano Oldani et le belge Quinten Hermans avec moins de 30 secondes d'avance sur le peloton. Il y a beaucoup de coureurs qui devraient essayer d'aller dans l'échappée aujourd'hui parce qu'on verrait bien une victoire pour l'échappée tout à l'heure à Ussel. 4 difficultés à franchir pour les coureurs. La plus importante, ce sera le Suc au Mai. Il restera 80 km au sommet du Suc au Mai pour rallier l'arrivée. On est sur le plateau des Mille Vaches dans le massif des Monédières. Et cette 9e étape du Tour de France, on vous la fait vivre tout l'après-midi sur votre radio ici.
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5: Comme hier, le département de l'Orne est en vigilance rouge cet après-midi pour canicule et vigilance orange pour le Calvados et la Manche. Le temps reste le même avec un beau ciel bleu, même si quelques nuages domineront le ciel cet après-midi, en fin d'après-midi, et il continue de faire chaud. On aura par exemple 26 degrés à Ouistreham cet après-midi, 34 à Caen, 37 à Pont-l'Évêque, il fait 36 à L'Aigle dans l'Orne, 38 à Alençon et dans la Manche, 34 degrés à Granville et 36 degrés maximum à Avranches.
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0: Michael de Mécanix à l'instant avec Over My Shoulder. Le week-end se poursuit sur votre radio ici. Sophie Nolveau au micro de votre après-midi. Et de quoi chanter dans la suite avec vos trois chansons françaises à la suite. On écoutera le groupe Téléphone avec ce compte revisité. Amel Bent nous présentera son tout nouveau single, L'amour, ça se donne. Vous pourrez aussi chanter avec Louis Chédid. Excellent dimanche ici.
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0: Vous écoutez votre radio ici, merci d'être là. C'était Téléphone avec Cendrillon. On continue de vous faire vivre le Tour de France comme si vous y étiez. Direction tout de suite, la 9e étape.
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3: Thomas Cognac. Une 9e étape 100% sur les routes de Corrèze aujourd'hui, entre Malemort et Ussel, 154 km, une trentaine de moins que ce qui était prévu. Étape raccourcie à cause de la chaleur extrême. C'est une première dans l'histoire du Tour de France. C'est la première fois qu'on réduit une étape à cause de la canicule. Début d'étape qui est très, très rapide. Tout le monde veut prendre l'échappée. Bruno Blanza, c'est pour ça sur la moto ici que les coureurs roulent à vive allure.
4: Exactement, et on a vu plusieurs tentatives, une qui on croyait allait vraiment se dessiner avec 5 coureurs.
3: Bruno Blanza sur la moto ici qu'on va pouvoir retrouver probablement tout à l'heure cet après-midi sur les routes de Corrèze avec Julien Lafilippe, le français qui est dans l'échappée, un petit peu en difficulté. Julien Lafilippe depuis ce début de Tour de France, cette fois-ci il a peut-être retrouvé des bonnes jambes, il a essayé de se glisser dans un groupe, mais tout le monde attaque à chaque fois, le peloton revient sur les hommes qui tentent de prendre du champ. On a vu aussi Romain Grégoire, le champion de France, qui anticipe un petit peu la fête nationale avec son maillot bleu blanc rouge, se porter à l'avant. Et c'était aussi le cas dans notre français Clément Braz-Afonso, qui est né en Corrèze. Il est né à Brive-la-Gaillarde, même s'il a grandi dans le Lot, inspiré donc peut-être par des routes qu'il connaît bien. Et puis là ça relance à nouveau avec Filippo Ganna, l'italien de l'équipe Net Company Ineos. On a vu Mathieu Van Der Poel aussi, le néerlandais, le petit-fils de Raymond Poulidor, inspiré lui aussi par les routes limousines, tenter de se glisser dans les coups. Bref, vous l'aurez compris, tout le monde veut être dans l'échappée parce qu'on se dit que c'est un échappé qui pourrait s'imposer tout à l'heure à Ussel, où l'arrivée est prévue aux alentours de 17h30. Cette 9e étape du Tour, on vous la fait vivre tout l'après-midi sur votre radio ici.
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0: écouté ici. Et cet extrait de l'album Thriller du roi de la pop, c'était Billie Jean. C'est le genre de chanson qui figure d'ailleurs dans la playlist de notre nouvelle web radio 100% années 80. Une radio en ligne que vous pouvez écouter gratuitement 24 heures sur 24, où que vous soyez, chez vous ou en vacances, même à l'autre bout du monde, grâce à l'appli ICI et notre site ici.fr. Bientôt 15 heures et toute l'info en français dans le monde en 90 secondes. Mais avant, ICI, c'est le retour de la musique, avec dans quelques minutes Julien Clerc, Alex Warren et Céline Dion. Je vous souhaite un bel après-midi.
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1: Vous écoutez Ici, bel après-midi, il est 15h. Toute l'info en France et dans le monde en 90 secondes avec Benjamin Mathieu.
2: Ce sont des semaines de travail qui se sont effondrées, regrette le maire de Collonges-la-Rouge, Michel Charlot. La deuxième étape du Tour de France en Corrèze a été effectivement raccourcie de 30 km en raison de la vigilance rouge canicule. Christian Prudhomme, le directeur de l'épreuve, assure que les communes concernées par la modification du tracé seront indemnisées. Il y a une réflexion qui s'engagera sur l'avenir du Tour face au réchauffement climatique, dit-il aussi. On file suivre cette étape qui s'anime dans quelques secondes. Avec ces fortes chaleurs, les noyades sont en forte hausse avec 139 décès depuis le 19 juin, une hausse de près de 20% par rapport à l'année dernière, dit le ministère de l'Intérieur. 300 personnes évacuées hier soir d'un quartier de Sarcelles dans le Val d'Oise. Un véhicule suspect a été identifié à proximité de la grande synagogue. Les autorités craignaient une attaque contre la communauté juive. Une arme de guerre a été retrouvée à bord de ce véhicule volé. Pour le 14 juillet, la demi-finale de l'équipe de France en Coupe du Monde, le ministère de l'Intérieur déploie 70 000 policiers. Les gendarmes sur tout le territoire pour éviter d'éventuels débordements. Dans la capitale, ils seront 5000 à assurer la sécurité. Le concert et le feu d'artifice se sont eux décalés à demain soir à Paris pour ne pas perturber l'hommage national rendu aux victimes de l'attentat de Nice en 2016. Cet attentat terroriste à la voiture Bélier qui a fait 86 morts et plus de 400 blessés. Emmanuel Macron présidera cet hommage mardi prochain à 18h. Ce matin, 1000 à 2000 personnes ont participé à une marche blanche sur la promenade des Anglais.
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3: Et pour la première fois dans l'histoire du Tour, une étape se déroule en intégralité dans le département de la Corrèze. Étape entre Malemort et Ussel. On est parti depuis une heure, tout pile, et on est, c'est la grosse bagarre hein, pour intégrer l'échappée. Plusieurs coureurs tentent d'attaquer. On a vu notamment Julien Alaphilippe, on a vu Kevin Vauclin, les Français animateurs de ce début d'étape, mais personne n'a réussi à s'échapper, même pas dans la côte de Nave. La première des difficultés, la prochaine, ce sera la plus difficile, le Suc au Mai. On a encore une bonne quarantaine de kilomètres avant d'y arriver. En attendant, il en reste 103 avant l'arrivée de cette étape, de cette 9e étape du Tour de France. Ce sera à Ussel aux alentours de 17h30. On continue de vous la faire vivre sur votre radio ici.
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5: Comme hier, le département de l'Orne est en vigilance rouge cet après-midi pour canicule et vigilance orange pour le Calvados et la Manche. Le temps reste le même avec un beau ciel bleu, même si quelques nuages domineront le ciel cet après-midi, en fin d'après-midi, et il continue de faire chaud. On aura par exemple 26 degrés à Ouistreham cet après-midi, 34 à Caen, 37 à Pont-l'Évêque, il fait 36 à L'Aigle dans l'Orne, 38 à Alençon et dans la Manche, 34 degrés à Granville et 36 degrés maximum à Avranches.
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0: Sublime chanson interprétée par le chanteur hawaïen Iz. On écoutait Over the Rainbow. J'espère que tout va bien de votre côté. C'est Sophie Nolveau pour entamer avec vous cette nouvelle heure. Dans le prochain quart d'heure, on va revoir nos classiques avec vos trois chansons françaises à la suite qui débarquent. Et c'est incontournable de 73, La maladie d'amour de Michel Sardou. On retrouvera aussi le duo Pascal Obispo et Francis Cabrel et également Daniel Balavoine. Bonne route, bon dimanche à l'écoute de votre radio ici.
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0: Vous écoutez ici, c'était Michel Sardou avec La Maladie d'Amour. Sur la radio officielle du Tour de France, eh bien, je vous emmène prendre des nouvelles du Tour et de sa 9e étape.
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3: Et la bonne échappée est peut-être enfin partie sur ce Tour de France après plus d'une heure, presque une heure et demie de bagarre entre les coureurs. Eh bien, deux sont à l'avant avec le champion des États-Unis, Quinn Simmons, qui est là, qui est présent dans cette échappée avec le Norvégien Tobias Alland Johannessen, coureur de l'équipe Uno X Mobility, qui est 13e au classement général. Ils ont 35 secondes d'avance sur un groupe de 14 coureurs où figurent notamment Mathieu Van Der Poel et plusieurs Français, Ewan Kostiou, Clément Bras Afonso, Jordan Zegat, Alex Baudin et Valentin Paré-Peintre également. Bruno Blanza sur la moto ici, on a attaqué l'ascension la plus difficile du jour, le Suc Omé.
4: Exactement, quasiment 4 km, un petit peu plus de 7%, quasiment 8% de moyenne. Thomas, une magnifique côte en tous les cas, avec énormément de virages, une petite route ce qui va permettre à certains peut-être d'accélérer, énormément de monde, c'est là qu'on a le plus de monde depuis le début de l'étape. On est au cœur de cette ascension juste après la commune de Chaumeil qui a accueilli pendant très très longtemps le bol d'or des Monédières Critérium d'après Tour de France sur la fin du mois d'août, après le Tour du Limousin également qui a vu aussi de grands coureurs venir pour ensuite rejoindre après eh bien, cette côte et sur la suite de l'étape le célèbre plateau des 1000 vaches. C'est en partie ombragé, c'est aussi au soleil, il va falloir aussi se mettre de la chaleur pour certains coureurs.
3: Ouais, et 35 degrés ici à l'arrivée à Ussel, on y arrivera dans 83 km. Vous suivez votre étape du Tour sur la radio ici tout l'après-midi.
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5: Dans le Calvados, plongé dans l'univers de Claude Monet, aux Franciscaines, l'exposition Claude Monet des Jardins en Héritage célèbre le lien unique entre le maître de l'impressionnisme et son jardin de Giverny. Peinture, photographie et œuvres contemporaines dialoguent pour offrir un regard inédit sur l'héritage de l'artiste. Une exposition à découvrir tout l'été et jusqu'au 1er novembre aux Franciscaines de Deauville. Toutes les informations sur le site lesfranciscaines.fr. Dans l'Orne, les briques Lego envahissent le musée du jouet avec l'énigme de l'été. 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Rendez-vous à la Ferté-Massé jusqu'au 29 août, les mercredis, jeudi, vendredi et samedi de 14h à 17h. Toutes les informations sont à retrouver sur ornetourisme.com.
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0: On écoutait Si j'étais un homme sur votre radio ici. Et c'est bien elle qui a écrit la mélodie et les paroles alors qu'elle rentrait chez elle à New York depuis Montréal. C'était au début des années 80, un titre qui devint véritablement le succès de l'été 1982 et qui fut d'ailleurs source d'inspiration au cinéma, notamment dans le film Chouchou avec Gad Elmaleh ou encore, rappelez-vous, Les 11 commandements avec Michael Youn. Dans quelques minutes, vous avez rendez-vous avec l'info en France et dans le monde en 90 secondes. Ce sera à 16h, mais avant, je vous ai choisi Eddie Mitchell, le nouveau Charlotte Cardin et Alain Souchon. Je vous souhaite un très bon dimanche avec nous.
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2: Environ 2000 teufeurs participent à une rêve partie non autorisée dans la forêt de Lanoué, dans le Morbihan. Les fêtards sont arrivés dans la nuit de vendredi à samedi, indique la préfecture, qui dénonce l'irresponsabilité des organisateurs en raison des conditions météo où le risque incendie est élevé. L'accès à la forêt était pourtant interdit en raison d'un arrêté préfectoral. Entre 1000 et 2000 personnes, souvent vêtues de blanc, réunies ce matin sur la promenade des Anglais à Nice, un rassemblement en hommage aux victimes de l'attentat du 14 juillet 2016. Un homme de 47 ans placé en garde à vue hier, il est soupçonné d'avoir kidnappé, séquestré et violé une étudiante de 19 ans à Aix-en-Provence dans la nuit de vendredi à samedi. Le suspect avait déjà été condamné à 18 ans de réclusion criminelle pour des faits similaires et était sorti de prison le 6 juin dernier. Une nouvelle phrase raciste prononcée à l'encontre des Bleus, cette fois par l'ancien chef du gouvernement espagnol Mariano Rajoy. Celui-ci estime que l'équipe de France ne compte aucun joueur français dans ses rangs. Le compte officiel de l'ambassade de France en Espagne lui répond: tous les joueurs de l'équipe de France sont français. Sur les 26 joueurs, 23 sont nés en France. Les 3 autres qui sont nés à l'étranger sont également français. La bande à Kylian Mbappé répondra, elle, sur le terrain mardi soir à 21h. Et puis un grand bravo à Agnès Baldec. Elle décroche son brevet avec une moyenne générale de 15,85 sur 20. Mais elle a surtout 9 ans. Voilà, 9 ans, très très jeune. La Savoyarde qui devient la plus jeune titulaire de ce diplôme en France. Bravo à elle.
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3: Notre Savoyard qui brille sur les routes du Tour de France, c'est Alex Baudin, le coureur de l'équipe IF Education First. C'est à l'avant, dans un groupe de 8 échappés. On est à 62 km de l'arrivée à Ussel, toujours sur les routes de Corrèze. Bruno Blanza sur la moto ici.
4: Et sur le plateau des 1000 vaches, où ça accélère véritablement. Elle a mis du temps à se mettre en route et à se dessiner cette échappée. On est à un peu moins de 5 km de la prochaine difficulté. Encore une ascension, ça monte, ça descend cet après-midi. Avec un sacré cagnard, 37 degrés à la moto ici, piloté par Jérémy Thuil. Mais là, ça semble peut-être bon pour ces 8 hommes en tête.
3: Ouais, donc aussi parti Mathieu Van Der Poel, également le Britannique Tom Pidcock. Pas mal de gros noms dans cette échappée, mais l'équipe UAE, celle du maillot jaune Tadej Pogacar, ne laisse pas trop partir. 1 minute 15, à peine d'écart à 62 km de l'arrivée.
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2: Et il fait chaud sur la route du Tour de France, mais partout ailleurs, évidemment, des orages qui peuvent éclater cet après-midi sur les Alpes du Sud et le relief Corse. Au niveau des températures, c'est 37 à 41 degrés pour les départements qui sont placés en vigilance canicule rouge. Pour ceux qui sont en orange, les maximales cet après-midi, dans le sud-ouest, entre 38 et 41 degrés, 35 à 38 dans la vallée du Rhône et à la Champagne. Sur de la Manche, les Hauts-de-France et une partie du Grand Est vont rester en dessous des 35 degrés.
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0: C'était Johnny Johnny avec Jeanne Mast sur votre radio ici.
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0: Soyez tous les bienvenus, on passe ce dimanche après-midi ensemble et en direct au programme Musique, Chronique, Bonne Humeur dans une dizaine de minutes. Tiens, on va se poser cette question. Pourquoi il y a des vagues sur l'eau? Eh bien, notre chroniqueuse Louise Lempire a des réponses à nous donner. En fait, tout l'été, elle décrypte la mer et les océans pour nous. On apprend plein de choses. Et comme chaque jour, nous allons suivre également l'étape du Tour de France. Neuvième étape aujourd'hui en Corrèze. Nous allons suivre ça en direct avec nos journalistes sur place à 16h30. Et à ce propos, tiens, j'ai appris quelque chose cette semaine concernant le Tour de France. Les coureurs ne peuvent plus uriner dans un bidon ou une bouteille en plastique, vous savez, pendant la course. Non, c'est très sérieux. Ils peuvent recevoir une amende pour urine en public. Ils ont mis en place voilà, cette interdiction pour éviter qu'un spectateur ou un enfant ramasse par erreur un bidon rempli de pipi. Voilà, ça se comprend, une règle d'hygiène, mais aussi de bon sens. Excellent après-midi sur votre radio ici, avec Orchestral Manœuvre In The Dark. Il est 16h08.

0: À 16h15, c'était le groupe REM sur votre radio ici. Bel après-midi, on revient juste après ça.
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0: Ce duo-là, vous l'avez forcément vu sur scène près de chez vous. Il avait même sûrement dansé sur sa chanson festive. Willy et les Conquérants sont des incontournables des fêtes de village en Normandie. Et depuis 2017, c'est 3 albums enregistrés.

0: Vili les conquérants, Camembert Village, un coup de cœur ici Normandie.
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0: Merci de passer ce dimanche 12 juillet avec nous. Il est l'heure de retrouver Louise Lempire pour sa chronique L'heure du bain, elle est tous en maillot. Elle décrypte la mer et les océans et tout l'été, des enfants lui posent des questions et voici l'interrogation du jour.
2: Pourquoi il y a des vagues sur l'eau ?
3: Parce que le vent met l'eau en colère. Et pour comprendre, cap sur le grand large.
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3: Louise Lempire. Très loin des côtes, il y a aussi du vent. Et quand le vent en rencontre la mer, elle commence d'abord par frémir. Un peu comme l'eau des pâtes avant de bouillir, elle bouge, mais très doucement. Et puis ce frémissement devient de la houle. Et sa force se déplace pour se rapprocher des côtes. Près des côtes, l'eau est moins profonde, donc elle a moins de place pour bouger. Mais la houle a toujours autant de force. Alors on dit qu'elle se courbe. Son énergie va toucher le fond marin, elle devient vague, puis rouleau, le bonheur des surfeurs, et vient finir sa vie sur le rivage. On dit qu'elle déferle. En fait, une vague, c'est un mélange entre la houle, les reliefs sous-marins, le vent et les marées. Et les fonds sous-marins ont un rôle important à jouer. La houle se forme à l'horizontale. Et comme elle touche les fonds marins, ça en fait un mouvement vertical. Si le fond est plat, les vagues sont douces. Si le fond est abrupt, s'il est plein de cailloux, les vagues vont devenir agressives.
2: Mais c'est quoi la différence entre la houle et les vagues ?
3: La houle, c'est une grande voyageuse. Mais ce n'est pas l'eau qui avance et qui recule, c'est sa force. Avant d'arriver sur les côtes, la houle est une onde, un mouvement qui se déplace. Un peu comme quand tu souffles sur le lait de ton bol de cacao. Ça tangue un peu au milieu, et plus le lait se rapproche du bord du bol, plus ça bouge. La houle, finalement, c'est ce qui donne assez de force à l'eau pour se transformer en vague. C'est l'échelle de Douglas qui classe les vagues. Niveau 1, la vague est ridée. Elle fait une dizaine de centimètres. Et niveau 9, le plus haut niveau, la vague est énorme. Elle fait 14 mètres. Il reste encore un mystère. Celui des vagues scélérates. Des vagues de presque 30 mètres de haut qui viennent de n'importe où, n'importe quand et qui forment d'immenses murs d'eau. Heureusement pour nous, il est plutôt rare d'en croiser.
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0: C'est noté, bel après-midi à l'écoute de votre radio. La suite en musique avec la chanteuse Doria, soirée mondaine. Ça, c'est pour moi, ça arrive. Mais avant, retour dans les années 80. Vous avez reconnu ? C'est Jean-Pierre Madère, un pied devant l'autre. C'est ce qu'on veut faire quand on veut marcher, on l'écoute. Allez.

0: C'était Oria, soirée mondaine sur votre radio, ici, dans un instant. Tiens, on va retrouver Fred Ballard, l'humour en tube. On va rire cet après-midi avec Danny Boone et son cahier de vacances. Voilà, ce petit livret a traumatisé Danny Boone quand il était petit. Il va nous dire pourquoi dans une dizaine de minutes. Avant de la musique pour vous, on va écouter François Feldman, c'est juste après ça.
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0: magnifique. C'était les Valses de Vienne avec François Feldman sur votre radio. Ah bah tiens, il est 16h30. On passe en mode Tour de France tout de suite avec un point sur cette 9e étape avec nos journalistes sur place en direct de Corrèze, car ici c'est la radio officielle du Tour.
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0: Et on est toujours sur ces routes escarpées et sinueuses de la Corrèze, effectivement, à 43 km de l'arrivée ici à Ussel. Une échappée à la bagarre contre le peloton. Ils sont 8 devant. L'écart est en train d'un petit peu de réaugmenter, Bruno Blanza, sur la moto ici.
3: Exactement, ça doit donner le moral aux échappés, parce que les échappés, jusqu'à présent, dans ce début de tour, elles sont souvent mises en difficulté assez rapidement. Rapidement, le peloton roulant derrière. On est dans la commune de Bugeat, là, qui est noire de monde, très honnêtement. Et ça fait plaisir. Beaucoup de gens à l'ombre au moment où nous passons. Et dans une côte, de nouveau, un faux plat montant qui est assez impressionnant. C'est bien simple depuis le départ de cette étape raccourcie de 30 km en raison de la chaleur. Soit ça monte, soit ça descend. Donc il est possible que les échappés puissent aussi profiter de certaines fatigue chez certains coureurs. C'est une vraie possibilité en tous les cas pour le moment. Ils ont tendance à y croire de nouveau à un peu plus de 40 km de l'arrivée parce qu'ils ont de nouveau basculé au-dessus de la minute.
0: Ouais, peloton toujours emmené par les coéquipiers du maillot jaune, Tadej Pogacar. Les 8 hommes devant, on va en citer quelques-uns, notamment le seul français de la bande, Alex Baudin, qui est à l'avant, le coureur de l'équipe Education First, le coureur savoyard de cette équipe américaine. Et puis il y a Mathieu Van Der Poel, il y a Tom Pidcock, il y a des sacrés coursiers devant, l'entente est bonne, mais ils n'arrivent pas à creuser réellement. Grand suspense, 1 minute 14 d'écart donc entre cette échappée de 8 et le peloton à 42 km de l'arrivée à Ussel. On continue de vivre cette 9e étape du Tour de France sur votre radio ici.
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5: Nous sommes ici à 45 minutes en voiture au nord de l'île, juste à côté de la Belgique, au sommet de ce qu'on appelle l'Everest des Flandres, 176 mètres d'altitude. Ouais, c'est peut-être pas très haut, mais ici c'est le roi des monts. Tout en haut de ce village de 2000 habitants, élu village préféré des Français il y a quelques années, le spectacle est grandiose. Le bocage, et ses petits chemins sinueux, les grandes plaines verdoyantes qui s'étendent à perte de vue, les villages typiques et les grandes fermes carrées, et avec une bonne paire de jumelles, on peut voir jusqu'à la mer du Nord. Si vous venez à Cassel en voiture, votre premier réflexe sera sûrement de vous garer sur la Grand Place. Mais attendez, j'ai un meilleur plan pour vous. Plutôt que de chercher une place en plein centre, je vous conseille de monter directement jusqu'à la place du Général Vandamme, au pied du Belvédère. Il y a souvent de la place, et en plus vous serez déjà à un point de vue magnifique.
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0: Merci d'être avec nous en direct en ce dimanche. Voici le programme de votre prochaine demi-heure. Du rire avec Danny Boone. Le cahier de vacances l'a traumatisé. Moi, je suis comme Danny Boone. Je ne l'ai jamais terminé, ce cahier de vacances. Je vous jure que c'est vrai. On l'écoute dans un instant, Danny Boone. Dans quelques minutes, l'humour en tube de Fred Ballard. Mais avant de la musique, on va écouter Gaëtan Roussel avec la chanson Tout s'en va. Et tout de suite, vous avez reconnu. Ça va marcher, ça. C'est des communards.

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0: c'était Gaëtan Roussel, tout s'en va. Et tiens, Gaëtan Roussel, vous pourrez l'applaudir ce mardi au Faux Confolies de La Rochelle.
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0: Très heureux de passer l'après-midi avec vous. Tout de suite, Fred Ballard, l'humour en tube. Aujourd'hui, on retrouve les humoristes Danny Boone et Vanessa Caillot. Ils ont trouvé l'outil de torture indispensable pour faire passer de bonnes vacances à vos enfants. Écoutez ça.
2: Le cahier de devoirs de vacances. Vous avez aussi des saloperies, hein.
3: Oh, bah, qui n'a jamais été torturé des étés entiers avec ce petit livret ô combien poilant pour des enfants censés être en vacances? Comment gâcher un été de rêve à un enfant qui déteste l'école? Danny Boone le sait, il a noté toutes les références.
2: Et le plus répandu de ces fameux cahiers de devoirs de vacances, encore aujourd'hui, c'est passeport. Hein, tu le vois avec le haut, là, en bouée de plage, hein, pour bien se foutre de ta gueule. Ah ben, toutes les couvertures, hein, c'est que des enfants qui s'éclatent en vacances. Et toi, t'es là avec ton passeport, enfermé tout seul, à bosser comme un crevard.
3: Oui, c'est de la perversité à l'état pur, de la torture infantile. Donc, laissons le cerveau de nos enfants partir en vacances et se poêler sous le soleil. Certains deviendront architectes à force de faire des châteaux de sable, pendant que d'autres sécheront lamentablement sur leurs devoirs de vacances.
4: J'ai des souvenirs atroces de moi en train de chialer sous les pins, là, par 40 degrés, devant mon cahier de vacances, avec mon père qui me faisait mes Vanessa, mais relis la consigne, mais relis la consigne. Si Paul prend un bain de 150 litres tous les 8 jours et une douche de 5 minutes tous les 24 heures, à quelle heure arrivera-t-il par le train de Nantes? C'est simple!
3: Voilà, et il y en a qui passent tout un été dessus et qui oublient d'aller chercher le pauvre Paul à la gare de Nantes. Donc stop à la torture. En plus, on voit ce que ça donne. Hein. Danny Boone ou Vanessa Caillot, aucun n'a fait Polytechnique, mais ils sont tous les deux ingénieurs en humour. Le métier le plus utile de la Terre.
0: C'est vrai, merci Fred Ballard. L'humour en tube à podcaster sur le site et l'application de votre radio ici. Tiens, écoutez ce générique. Ça vous rappelle quelque chose, ça? La petite maison dans la prairie, bien sûr. Bah, je ne sais pas si vous avez vu, mais sur Netflix, La petite maison dans la prairie est de retour. Oui, attention, alors ce ne sont pas les acteurs de notre enfance. Non, toute la famille Ingalls a été recastée avec de nouveaux comédiens. Et la première saison ne compte que 8 épisodes, elle est en ligne. Alors que la série originale, elle avait duré 9 saisons tout de même, hein, avec 204 épisodes et même 3 téléfilms. Les nouveaux Ingalls ont encore un peu de chemin à faire, j'ai envie de dire, petits joueurs. Alors moi je sais pas vous, mais moi j'ai jamais été trop fan de cette série. Tiens, appelez-nous, moi ça m'intéresse. 0810 055 056. Tiens, vous, c'est quoi votre série préférée, votre téléfilm, votre héros de série préférée? Alors moi, je sais pas, moi j'adore les vieux trucs, moi. Moi je suis plus Columbo. Ah bah là, tu me mets un Columbo là, ça me refait mon dimanche soir, hein.
5: Excusez-moi, vous seriez fan?
0: Je le tiens en plus, une petite imitation, c'est pour vous, c'est cadeau. Allez, écoute, appelez-nous 0810 055 056. On vous attend, le standard est à vous. Et tout de suite, on continue en musique avec Bill Withers.

0: C'était Bill Withers sur votre radio ici. Restez à l'écoute. Votre musique revient dans un instant avec les Bee Gees.
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0: Une Cannaise et une Toulousaine. Une rencontre inattendue avant le Covid qui donne naissance au groupe Pur Sang. Depuis, des concerts et deux albums sortis, dont le premier consacré à la nature. Ne ressentez-vous pas d'ailleurs la plénitude et la fraîcheur de la rivière ?

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1: Merci de passer votre dimanche après-midi avec nous. Nous sommes en pleine période de Coupe du Monde, vous l'aurez remarqué. La France est en demi-finale contre l'Espagne. Match à suivre d'ailleurs en intégralité sur votre radio mardi soir à partir de 20h. Et il y a quelques jours, j'ai découvert le walking football. Je ne sais pas si vous connaissez le walking football. Non, traduction, faire du sport en marchant. Faire du foot en fait en marchant. Cette discipline a été créée notamment pour permettre aux plus de 50 ans de continuer à jouer au foot. Ce sport compte aujourd'hui environ 1500 pratiquants. Il y a une centaine de clubs en France. Le principe est simple, pas de sprint, pas de tacle. On joue en marchant pour garder le plaisir du ballon sans les gros risques de blessures. Ben voilà, je ne connaissais pas le walking football. Peut-être à tester à la rentrée, pourquoi pas. Allez tout de suite les Bee Gees.

0: C'est les Bee Gees sur votre radio ici. Restez avec nous dans un instant. Encore de la musique pour rythmer votre été avec George Michael et Oshi. A tout de suite.
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jusqu'au bout. C'était aussi sur votre radio, ici. Ici, je vous le rappelle, c'est la radio officielle du Tour de France. Et une pensée quand même cet après-midi pour les coureurs, hein, avec cette chaleur, c'est pas évident du tout, il fait très très chaud. La France d'ailleurs encore en alerte canicule, hein, 37 départements en rouge, 46 en orange. Et tiens, j'ai une petite info à vous glisser là, avant les infos de 17h. Pendant le Tour de France 1935, les coureurs ont subi aussi, comme en ce moment, de grosses chaleurs. Et pendant l'étape, en fait, Pau-Bordeaux, le peloton s'était arrêté pour boire une bière bien fraîche sur le bord de la route. Parce qu'en fait, à l'époque, on pouvait s'arrêter boire de l'alcool dans les petites communes. Hein, même le vin était autorisé. Bref, donc, pendant cette étape, tout le monde s'arrête pour boire une bière. Tout le monde, sauf un coureur. Et c'est un Français. Le coureur français, Julien Moineau. Lui, il en a profité pour filer en douce, bim, et il a gagné l'étape, en fait. C'est quand même dingue, cette histoire. Et le plus drôle dans tout ça, c'est que le stand de rafraîchissement, donc le stand de bière, avait été installé par ses potes. Donc c'est sympa, quand même. Comme quoi, pour gagner une étape du Tour, pas besoin de se mettre la pression. Allez, la suite de votre après-midi en musique. Tout de suite, on va écouter George Michael, après les infos de 17h. Et nous allons vivre forcément l'arrivée du Tour de France en direct. Ils sont en Corrèze en ce moment, sous une chaleur écrasante. On pense à eux et nous allons vivre ça avec vous dans un instant. Et tout de suite, de la musique, George Michael.

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1: C'était George Michael, bel après-midi à l'écoute de votre radio ici. Merci d'être avec nous en direct. Les infos de 17h arrivent tranquillement. L'arrivée du Tour de France, encore 23 km avant l'arrivée. Nous allons vivre ça en direct.
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1: Merci d'être avec nous en direct ici. Il est 17h. 17h, tout de suite les infos avec vous, Benjamin Mathieu.
3: 37 départements maintenus en vigilance rouge, canicule demain et 47 placés en orange. Un début de baisse des températures par la côte atlantique est attendu en première partie de semaine prochaine, assure Météo France. Conséquence de ces fortes chaleurs, 3 réacteurs nucléaires sont à l'arrêt, situés en bord de fleuve, et 8 autres fonctionnent à puissance réduite, indique EDF. 37 degrés aussi sur les routes du Tour de France qui passe par la Corrèze aujourd'hui. On est à 20 km de l'arrivée. 22, Thomas Coignac, la question que tout le monde se pose, l'échappée, ou en tout cas ce qu'il en reste, puisque Mathieu Van Der Poel a tout fait exploser, va-t-elle arriver au bout?
4: Eh ben, peut-être, en tout cas si c'est le cas, ben, elle pourra dire merci à Mathieu Van Der Poel. Effectivement, l'écart était descendu à 30 secondes à peine, et puis le Néerlandais, le petit-fils de Raymond Poulidor, a décidé d'attaquer dans le Mont Bessou, et de suite, eh ben, c'est repassé à 50 secondes. Ils sont 3 en tête, Van Der Poel, donc le Français, le Savoyard Alex Baudin et le Norvégien Tobias Aland Johannessen. Il y a quelques secondes, ils étaient 4 avec le Britannique Tom Pidcock, et qui a eu un problème mécanique à l'instant, au pire moment, problème de dérailleur visiblement, et il a réussi à rétablir la situation, et le voilà de retour. Ils sont donc 4 hommes à l'avant à 21,7 km de l'arrivée, avec 54 secondes d'avance sur le peloton. Sur les routes de la Corrèze, arriveront-ils avant le peloton à Ussel? Est-ce que le vainqueur est à chercher entre ces 4 hommes-là, ou est-ce que ce sera un membre du peloton maillot jaune, le peloton emmené notamment par l'équipe de Tadej Pogacar? Suspense total à 21 km de l'arrivée.
3: Et cette fin d'étape palpitante, c'est évidemment à suivre avec vous, Thomas Coignac. On aura évidemment l'arrivée en direct sur votre radio officielle du Tour. Le parquet antiterroriste annonce avoir ouvert une enquête après la découverte hier d'une voiture garée à proximité de la grande synagogue de Sarcelles. À l'intérieur, la police a découvert une arme de guerre et des chargeurs. 300 personnes ont été évacuées. Le temps de vérifier que le véhicule n'était pas piégé. Dans cette commune du Val d'Oise vit une importante communauté juive. La première journée nationale de commémoration de la reconnaissance de l'innocence du capitaine Alfred Dreyfus, c'était à Paris. Emmanuel Macron l'a présidé ce matin, 120 ans, jour pour jour après la décision de la Cour de cassation. L'officier juif avait injustement été condamné pour haute trahison à la base de fausses preuves. Le chef de l'État appelle à une vigilance de tous les instants face au retour de l'antisémitisme en France. L'émotion à Nice ce matin avec une marche blanche réunissant 1000 à 2000 personnes en hommage aux attentats du 14 juillet 2016. Une marche qui ouvre une période de 3 journées de commémoration. Le chef de l'État sera demain à Nice pour présider une cérémonie sur la promenade des Anglais en hommage aux 86 morts et aux plus de 86 blessés. Puis cocorico en Angleterre, la Française Kristina Mladenovic remporte la finale en double à Wimbledon. Ce n'était pas arrivé depuis 1937.
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3: Je vous le disais, au niveau des températures, la canicule sur la plus grande partie du pays avec des températures suffocantes, notamment dans l'ouest et le centre avec 38 à 41 degrés. Ailleurs, il fait entre 35 et 38. La nuit sera irrespirable avec une chaleur persistante tardivement dans les villes. Et puis donc demain, la canicule qui se poursuit et qui s'intensifie encore pour ce 13 juillet avec une matinée qui est qualifiée de tropicale et de chaude sous un soleil de plomb. Il y aura également quelques orages possibles en Bretagne.
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0: Bienvenue, merci d'être avec nous en direct. Dernière ligne droite pour les coureurs du Tour de France. Il reste 15 km. Nous allons vous faire vivre en direct l'arrivée de cette 9e étape dans quelques minutes. Tiens, j'ai quelques chiffres complètement fous. Tiens, partagez avec vous. Les coureurs avalent entre 6000 et 8000 calories par jour pendant le Tour de France. C'est l'équivalent d'une trentaine de croissants chaque jour. Voilà, pour pouvoir affronter leur course, il leur faut de l'énergie. La caravane publicitaire distribue près de 15 millions de cadeaux tout au long du parcours. Casquettes, porte-clés, saucissons, bonbons et mon préféré, le Bob Cochonou. Ça, je l'adore. D'ailleurs, si vous pouvez m'en avoir un, je suis preneur. Et chaque été, le Tour de France attire entre 10 et 12 millions de spectateurs au bord des routes. C'est tout simplement le plus grand événement sportif gratuit au monde. Et cet événement, on vous le fait vivre ici tout l'été et on est fiers. Mais en attendant l'arrivée des coureurs, on se détend en musique. On va écouter Pierre Demar avec la chanson « Je pense à vous ». Il démarre tout de suite.

0: pense à vous avec la voix de Pierre Demar sur votre radio ici. 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Bon Pierre, rien ne vaut la douce lueur d'une bougie pour une belle tablée d'été.
1: Mais la magie disparaît assez vite quand on découvre, le lendemain matin, de vilaines larmes de cire figées sur la nappe en lin de l'arrière-grande-tante Adélaïde. Surtout, évitez le mauvais réflexe de gratter la cire. Vous ne feriez qu'abîmer les fibres du tissu. Après une petite soirée en amoureux, j'ai demandé à ma maman comment retirer la cire, et c'est tout simple, même si je n'avais plus de ce précieux matériel chez moi. Du papier buvard. Bah oui, bah ça fait longtemps que j'ai arrêté l'école. Bon, si vous n'en avez pas sous le coude, un morceau de papier Kraft bien propre fera aussi bien l'affaire. Posez le papier bien à plat sur là où les taches de cire et faites chauffer votre fer à repasser. Réglez-le sur une chaleur douce, sans vapeur. Et repassez délicatement le papier buvard, bien sûr posé sur la tache de cire, sinon ça sert à rien. Il faudra passer plusieurs fois tout de même. Sous l'effet de la chaleur, la cire fond et se fait littéralement aspirer par le papier, comme par magie. Changez le papier buvard de place jusqu'à ce qu'il ne reste plus aucune trace de gras. Et pour ne plus vous faire avoir au prochain dîner, ma maman m'a donné un autre de ses précieux trucs. Le secret des bougies, c'est le froid. Avant de les allumer, glissez vos bougies quelques heures au congélateur. Une cire bien froide, durcie à cœur, va brûler beaucoup plus lentement, beaucoup plus uniformément et surtout, elle coulera beaucoup moins vite sur la nappe. Merci ma maman.
0: Et bien voilà une astuce à appliquer dès maintenant. Allez, toutes les bougies dans le congélo, au moins ça ne traîne pas. Restez avec nous dans un instant, le retour de la musique avec Eros Ramazzotti, c'est juste après ça.
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0: C'était Eros Ramazzotti sur votre radio ici. Bon, j'espère que tout va bien pour vous. Voilà, malgré cette chaleur, je vous rappelle que nous sommes toujours en alerte canicule. Hein, toutes les infos nécessaires sur notre site ici.fr. Voilà, on ne vous laisse pas tomber. 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Et maintenant, priorité au direct, nous allons suivre l'arrivée de cette 9e étape qui se déroule en Corrèze. C'est maintenant avec nos journalistes.
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2: Moins de 5 km avant l'arrivée ici à Ussel en Corrèze, étape 100% corrézienne qui est partie tout à l'heure de Malemort, et 4 hommes sont en tête et le vainqueur devrait se trouver normalement entre ces 4 puisqu'ils ont 37 secondes d'avance sur le peloton maillot jaune. Même si l'écart diminue ces derniers kilomètres, eh bien ils conservent pour l'instant ce petit avantage avec Mathieu Van Der Poel, le néerlandais, le triple vainqueur de Paris Roubaix, le petit-fils de Raymond Poulidor. Quel symbole ce serait de le voir gagner une étape en Limousin sur les terres de son grand-père. Mais il n'est pas tout seul dans cette échappée et son concurrent le plus sérieux, c'est probablement le Britannique Tom Pidcock, lui qui s'est déjà imposé sur le Tour de France, c'est en 2022 à l'Alpe d'Huez, le coureur de l'équipe Pinarello Q36.5. Avec eux, il y a aussi un Français, Alex Baudin, le Savoyard, l'homme qui s'est imposé il y a quelques semaines sur le Tour Auvergne-Rhône-Alpes, sur une étape du Tour Auvergne-Rhône-Alpes, c'était à Saint-Imier. Et puis le quatrième larron, c'est un Norvégien, Tobias Aland Johannessen de l'équipe Uno X Mobility, lui qui a terminé sixième du Tour de France l'an dernier. Mais là, ce sera à qui aura la plus grosse pointe de vitesse à l'arrivée à Ussel, ici au sommet d'un petit faux plat montant à 4% de moyenne environ. Bruno Blanza, vous êtes proche de cette arrivée à Ussel, vous avez suivi toute l'étape sur la moto ici de Jérémy Thuil, Mathieu Van Der Poel qui a fait exploser cette échappée, ils étaient 8, et c'est le Néerlandais qui a impulsé le mouvement qui sera peut-être décisif.
3: Oui, parce qu'il connaît aussi le final, Mathieu Van Der Poel, un final qui peut lui aller à merveille, qui lui sied même à merveille, parce que très honnêtement, quand on le regarde ce final, ça monte sur 500, 600 mètres, c'est un faux plat montant, et là il faut de la puissance après tant de kilomètres d'échappée. On sait qu'il est costaud, on sait qu'il est expérimenté, et encore une fois, avec une arrivée massive, notamment avec Pedersen, il aurait eu peu de chance probablement, Mathieu Van Der Poel, alors que là, il a justement la possibilité d'aller lever de nouveau les bras sur le Tour de France.
2: Ouais, effectivement, hein, parce qu'il a déjà remporté 2 étapes, Mathieu Van Der Poel, sur le Tour de France dans sa carrière. Il y en avait une l'an dernier, c'était du côté de Boulogne-sur-Mer, et il s'était imposé aussi en 2021 sur la Grande Boucle. Là aussi, c'était en début de Tour de France, et c'était au Mur de Bretagne. Ce sera peut-être au mur du sel, on va l'appeler comme ça, puisque ça grimpe dans le final, même si c'est évidemment beaucoup moins dur, que Mathieu Van Der Poel fera la passe de 3, qu'il remportera sa 3e étape dans sa carrière sur le Tour de France. En tout cas, ça sent très bon pour l'échapper. Maintenant, on peut le dire, 2100 mètres à parcourir, 31 secondes, Bruno Blanza. Le seul risque pour ces hommes, finalement, c'est de se regarder, c'est ne pas de vouloir emmener les autres, et là, vous pouvez perdre beaucoup de temps assez rapidement.
3: On voit là, notamment, qu'ils sont en train de regarder derrière, parce que sur ce final, avant vraiment d'entrer dans Ussel, il y a d'immenses lignes droites comme il y a peu eu depuis le départ de cette étape. On a énormément tourné à droite, à gauche, on a fait que monter et que descendre, souvent dans les descentes, notamment dans les sous-bois, c'était même compliqué par moments, des virages à angle droit. Et là, à un moment donné, il y avait l'un des échappés, Pidcock, qui était en train de regarder justement derrière dans le rétroviseur pour voir si le peloton allait revenir ou pas. Mais là, c'est certain, 30 secondes d'avance à 2 km de l'arrivée pour les 4 hommes, même si on sent que c'est un petit peu tendu, ça devrait forcément le faire, Thomas.
2: Ouais, avec là, ça y est, ça commence déjà à jouer un petit peu. Tom Pidcock qui emmène cette échappée, qui fait signe à Mathieu Van Der Poel de passer, de prendre le relais. Il a un petit peu tardé, le Néerlandais, parce que quand vous êtes dans une échappée à 4, si vous êtes en tête, et c'est la pire place, déjà parce que vous voyez personne, ils sont tous derrière vous, ils vous surveillent tous, et puis vous les emmenez quelque part, c'est vous qui prenez tout le vent alors que les autres sont un petit peu à l'abri. aujourd'hui. Mathieu Van Der Poel sous la flamme rouge, c'est lui qui est en tête de ce groupe de 4 pour l'instant, devant Tom Pidcock, devant Tobias Johannessen et le Savoyard Alex Baudin qui est en 4ème et dernière position. 20 secondes d'avance, attention, ils ont perdu 10 secondes très très rapidement là, 800 mètres. Mathieu Van Der Poel toujours en tête, Alex Baudin qui se laisse un peu décrocher, qui prend quelques mètres de retard pour pouvoir accélérer et surprendre tout le monde. 700 mètres à présent de la ligne, Van Der Poel qui se retourne beaucoup, il a Pidcock toujours dans sa roue, Johannessen, il se met en danseuse, le néerlandais de l'équipe Alpecin Première Tech. Attention à ne pas trop ralentir, attention à ce que le peloton ne déboule pas de long de cette ligne droite. Il y aura un dernier virage et puis il y aura une dernière montée finale, 500 mètres à présent de la ligne, Van Der Poel toujours en tête, personne ne veut prendre de relais au néerlandais, Pidcock ne veut pas passer, ils savent que c'est lui le grand favori. Attention, le peloton n'est pas si loin, emmené par l'équipe Decathlon CMA CGM et le maillot vert Mats Pedersen lui-même qui fait l'effort. Oh, ils sont quasiment arrêtés, l'échappée, attention à ne pas tout perdre, à vouloir jouer au plus malin. 300 mètres à présent, Van Der Poel qui continue de se retourner, le sprint n'est toujours pas lancé, léger virage à droite, Mathieu Van Der Poel qui passe son temps à regarder derrière lui, ça y est c'est parti, il lance de loin Mathieu Van Der Poel, Pidcock ne peut pas suivre, c'est Johannessen qui prend la roue du néerlandais, Johannessen qui va peut-être essayer de déboîter, Van Der Poel qui a l'air fort, Van Der Poel qui ne se désunit pas, Van Der Poel qui reste devant, Van Der Poel qui s'impose à Ussel, Mathieu Van Der Poel qui remporte la troisième victoire de sa carrière sur le Tour de France. Personne ne l'a aidé dans le dernier kilomètre et il a été le plus fort de cette échappée. Quel symbole, le petit-fils de Raymond Poulidor qui s'impose en Limousin ici à Ussel. Quel symbole, Bruno Blanzard.
3: C'est énorme, il est déjà en train d'embrasser sa conjointe, de lever les bras de Mathieu Van Der Poel au moment où eh bien, le peloton juste arrive derrière. Hein. On a Tadej Pogacar juste là à côté de nous. Ça s'est joué à très très peu de choses effectivement. Mais Mathieu Van Der Poel qui tombe dans les bras de ses partenaires. Franchement, là il est allé au bout de lui-même, au bout de l'effort Mathieu Van Der Poel. On est juste derrière, on va essayer de l'attendre un petit peu pour une première réaction forcément. Parce qu'on l'a dit Thomas, c'est aussi une étape pour... et encore le gros bisou à madame, c'est franchement une étape qui est pleine d'émotions aussi pour lui, forcément.
2: Et on se demandait si Tom Pidcock allait pouvoir rivaliser, bah, la réponse a clairement été non. Dès qu'il s'est dressé sur les pédales, Mathieu Van Der Poel, Pidcock a perdu 50 cm, 1 mètre, 2 mètres, 3 mètres, et il n'a rien pu faire, complètement impuissant face à la domination de Mathieu Van Der Poel. C'est Tobias Johannessen qui a rivalisé, mais qui doit se contenter de la place de deux. Mathieu Van Der Poel, qui était le plus fort dans cette échappée, ils étaient échappée qui a d'abord mis beaucoup de temps à se dessiner, ensuite ils ont été 8 et c'est le néerlandais qui a fait exploser tout le monde dans le Mont Ventoux, la dernière des difficultés, et au final sans aucune aide dans le dernier kilomètre. Mais est-ce que vous avez besoin d'aide quand vous êtes une jambe au-dessus de tout le monde dans cette échappée? Ben, la réponse vient d'être non pour Mathieu Van Der Poel qui a parfaitement calculé son coup, il a ralenti juste ce qu'il fallait, pas trop, il fallait pas trop parce que le peloton derrière arrivait à grande vitesse. Vous êtes toujours Bruno Blanzard aux côtés du coureur néerlandais, l'ancien champion du monde.
3: J'essaie de me rapprocher d'Alex Baudin, le français d'échappée
2: qui fait quatrième effectivement, mais l'ancien
4: Alex Baudin. Je suis quand même content qu'il ait échappé à Yobu parce que j'ai vraiment pas compris pourquoi je crois que c'est UAE qui roulait derrière, je sais vraiment pas pourquoi. Donc je suis content qu'on aille au bout.
5: Ça conduit. C'est impossible que je joue la gagne sur ma staccade comme ça. Il y a des choses à faire. Je sais pas moi, à 5 km, à 10 km.
4: Je pense pas, parce que c'est sûr à la télé, c'est facile de dire à Baudin, il passe un peu trop. Mais si j'attaque sur le plat, ces mecs-là, ils sont beaucoup plus forts. Hein. Je l'ai senti, j'étais à fond là pendant je sais pas 4 heures là, j'étais à bloc tout le long. Donc pour avoir la force d'attaquer faux plat descendant, même dans un faux plat montant, j'étais mort, on était tous à la limite, mais je pense pas que je pouvais faire mieux aujourd'hui.
2: Le français Alex Baudin, 4e de cette étape à Ussel, à votre micro, ici Bruno Blanzard. Un peu de déception tout de même pour Alex Baudin, Bruno.
3: Alors longtemps, on l'avait interrogé au départ tout à l'heure, ce sont des étapes qui peuvent lui convenir, à condition de tomber sur des coureurs de son niveau pour ce type d'étape, c'est-à-dire que quand vous avez un Van Der Poel dans l'échappée, Jean Pidcock, à un moment donné, vous vous dites, bon, comment faire pour essayer de les semer? Et vous venez de l'entendre, en gros, il dit, ils étaient plus forts que moi, et moi, j'étais à bloc. Et Van Der Poel, à un moment donné, dès qu'il accélère dans le dernier faux plat montant, une fois que la flamme rouge est passée, il est quasiment impossible à rattraper.
2: Merci, Bruno Blanva, de nous avoir fait vivre cette 9e étape du Tour de France entre Malemort et Ussel, étape 100% corrézienne, au micro également de la moto ici pilotée par Jérémy Thuile. On vous retrouve évidemment demain, Bruno. En attendant, demain c'est repos. En attendant, victoire de Mathieu Van Der Poel devant Tobias Johannessen et Tom Pidcock, le français Alex Baudin 4e, Filippo Ganna, l'italien, est venu régler le sprint du peloton. Pas de changement du côté du classement général. Tadej Pogacar, le Slovène, va conserver son maillot jaune dans cette étape qui, et c'était une première dans le Tour de France, a été raccourcie. On a enlevé 30 km au début d'étape à cause de la canicule, puisque la Corrèze est placée en vigilance rouge. Canicule. Demain, je vous le disais, ce sera journée de repos. On se retrouvera lundi dans le Massif Central pour une arrivée au Lioran. En attendant, à 18h30, ce sera le journal du Tour avec les réactions sur votre radio ici. À tout à l'heure.
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2: On passe cette fin d'après-midi ensemble en direct dans un instant la chronique de Perrine Clément dans ma valise. Tout l'été, elle nous présente un objet qu'on utilise pendant nos vacances. Et aujourd'hui, ce sont les tongs. Présentation de cet accessoire indispensable juste après Mylène Farmer.

0: c'était le titre et la voix, Mylène Farmer.
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0: Ils font partie de nos vacances sans qu'on y pense vraiment. Perrine Clément retrace chaque été, tout l'été, l'histoire de ces objets devenus cultes. Aujourd'hui, petite histoire des tongs.
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3: Oh ben mince, j'en ai qu'une. C'est pas grave, on s'en servira contre les moustiques.
2: Des tongs.
3: Ah ben j'ai pas raté celui-là.
4: Les premières traces de ce type de chaussures apparaissent en Égypte. Pas de caoutchouc, mais en papyrus, voire en or. C'est réservé à l'élite. C'est un symbole de pouvoir. Les tongs, on les retrouve sous d'autres versions, bien plus tard et bien plus loin. Au Japon, à Hawaï et au Brésil. La tong s'est imposée partout. À la plage, dans les ruelles ou encore à la maison.
5: Des choses avec des perles, avec des petits strass, avec des petits modèles à talons, des petits modèles plats, très colorés. Il y a en jaune, en rose, en violet, enfin, plein de choses comme ça.
4: Tongs que vous aimez chausser ou encore lancer.
6: Dégagez la terrasse, qu'on me donne mes tongs.
4: Et la Gironde a déjà accueilli le championnat du monde de lancer de tongs. Une personne lance sa tongue avec son pied le plus loin possible. Attention, le coéquipier doit la ramasser. Il ne faut pas qu'elle tombe par terre.
7: Lancer c'est facile, rattraper un peu moins, mais c'est essentiel.
4: Le lancer de tongue à pratiquer en duo avec un lanceur et un receveur.
7: L'équipe qui fera mieux verra figurer son nom au livre des records. C'est pas le pied ça. Et vous, portez-vous des tongs?
8: Après ça dépend de la destination. Si c'est la destination à la plage, ouais je les prends, carrément.
9: Moi, je prends toujours deux paires de tongs dans ma valise, voire trois, parce que je casse souvent mes tongs.
10: Il faut une paire de tongs pour aller à la douche, pour aller à la plage, pour se balader dans le camping. Essentiel.
11: Je mets des tongs tous les jours de mars à octobre.
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0: Alors après les tongs, tiens, qu'est-ce qu'on a dans notre valise ici? Bah tiens, on a la playlist de votre été là. Qu'est-ce que vous voulez? Qu'est-ce qui vous ferait plaisir? Du Sia, bah on a Gimme Love, ça arrive. Mais juste avant, on écoute Gérard Blanc avec une autre histoire.

0: C'était Sia avec Gimme Love. Dans un instant, on retrouve Stéphane Bern. Avec lui, on va voyager dans le temps. Il va revenir sur l'histoire d'un rêve de cycliste qui part en roue libre au fin fond des Pyrénées. Une histoire de saison avec le Tour de France et pile poil. On écoute Stéphane Bern juste après ça.
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4: Un groupe qui vous fait prendre le large pour voyager, et c'est tout à fait normal, car Fish and Chips est formé par l'ancien patron de la SNSM de Cherbourg et de son fils. Des chansons qu'on veut vite apprendre par cœur pour les reprendre ensemble un soir autour d'un feu de camp.

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2: 17h45, soyez les bienvenus. C'est l'heure de retrouver Stéphane Bern, notre monsieur histoire. Aujourd'hui, on voyage au temps du premier maillot jaune.
3: Aujourd'hui, rétro-pédalage. L'histoire d'un rêve de cycliste qui part en roue libre au fin fond des Pyrénées. Juillet 1900.

0: C'était Stéphane Echer avec Ni Remords Ni Regrets. Et pour ne pas avoir de regrets, tiens, vous savez ce qu'on va faire? Dans un instant, on va écouter Jean-Jacques Goldman, mais avant Chico Buarque. Ça, c'est le son de vos vacances. Ça arrive juste après ça.
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0: C'était Jean-Jacques Goldman sur votre radio avec Envole-moi et on s'envole tranquillement vers vos infos de 18h. 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
0: Vous écoutez ici votre radio, il est 18h. 18h, vos infos avec vous, Benjamin Mathieu.
2: Et l'arrivée de la 9e étape du Tour de France, raccourcie de 30 km en raison de la canicule, ce qui n'a pas empêché le spectacle et la magnifique victoire de Mathieu Van Der Poel sur des terres un petit peu familiales, Thomas Coignard.
3: Oui, exactement, on est à 100 km de Saint-Léonard-de-Noblat, la ville de son grand-père, Raymond Poulidor. On est en Limousin et c'est donc extrêmement symbolique de voir Mathieu Van Der Poel lever les bras ici à Ussel, en Corrèze. On se souvient de ses larmes en 2021 quand il avait remporté l'étape de Mur de Bretagne. C'était sa première sur le Tour. Il avait dit ce jour-là avoir pensé à son grand-père. Ça a dû être le cas encore aujourd'hui pour son troisième succès sur la Grande Boucle qu'il est allé chercher. C'est lui qui a fait exploser l'échappée dans la dernière petite difficulté, le Mont Bessou, alors que le peloton était revenu à 30 secondes. De 8, le groupe de tête est passé à 4. Il restait encore de sacrés clients, notamment le Britannique Tom Pidcock. Mais au bout de la dernière ligne droite, légèrement en pente, personne n'a pu rivaliser avec Mathieu Van Der Poel, ni Pidcock, ni Tobias Alland Johannessen, le Norvégien qui finit deuxième, ni Alex Baudin, le premier Français. Il était dans l'échappée, le Savoyard. Il termine quatrième à Ussel.
2: Et demain, c'est un repos bien mérité pour tout le monde dans le Cantal. La canicule qui se poursuit. 37 départements maintenus en vigilance rouge demain, 47 placés en orange. Un début de baisse des températures par la côte atlantique est attendu en première partie de semaine prochaine sur Météo France. Conséquence de ces chaleurs, les incendies qui se multiplient en forêt, mais aussi dans les champs, comme en Seine-et-Marne cet après-midi. 300 hectares partis en fumée dans le secteur du Châtelet-en-Brie, près de Melun. Les flammes se sont étalées sur plusieurs kilomètres, coupant certaines routes et menaçant une ligne TGV. On apprend également à l'instant que 59 départements sont placés en risque élevé orange en feu de forêt demain. Dans le même temps, 2000 teufeurs participent à une rave party non autorisée dans la forêt de Lanoué, dans le Morbihan. La préfecture dénonce l'irresponsabilité des organisateurs en raison des conditions météo où le risque incendie est élevé.
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2: Le soleil qui a largement dominé aujourd'hui, hein, vous l'avez remarqué sur la plupart des régions. Les maximales en fin de journée, toujours entre 37 et 41 pour les départements en vigilance canicule rouge. Demain, toujours très chaud, 37 départements placés en vigilance rouge, 46 en orange. Les maximales entre 32 et 36 degrés dans le sud-ouest, entre 35 et 38 localement. 40 degrés du centre-ouest vers l'est du pays, 31 à 34 des Hauts-de-France vers l'Alsace, inférieur sur la Manche.
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0: Les filles de l'horreur avec William Scheller.
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0: On démarre cette nouvelle heure ensemble, tranquillement, en direct au programme de cette prochaine demi-heure. Donc rendez-vous déjà à 18h30 hein, pour le journal du Tour de France assez acté. Aujourd'hui, direction la Corrèze, entre Malemort et Ussel, 155 km sous une chaleur écrasante. Et pour se rafraîchir, j'ai vu des images assez rigolotes. Des coureurs ont glissé des glaçons sous leur maillot. Voilà, pour se rafraîchir, peut-être une astuce à tester à la maison, pourquoi pas. Rendez-vous à 18h30 pour le résumé complet de cette étape. Dans un instant, on retrouve Benoît Prospero pour le monde merveilleux du vivant. Et si vous pensez que les animaux ne savent pas ce que c'est la mort, eh bien les révélations de Benoît risquent de vous surprendre. Restez à l'écoute. Mais avant, on écoute l'hymne de la Coupe du Monde avec Shakira, Die Die, en espérant que ça porte bonheur à nos bleus. La demi-finale, c'est mardi, à suivre en direct sur votre radio à partir de 20h.

0: Le tube de l'été avec Shakira, avec Dai Dai, l'hymne aussi de cette Coupe du Monde 2026. Tout de suite, on retrouve Benoît Prospero et nous rentrons dans le monde merveilleux du vivant. Enfin, merveilleux, je ne sais pas, puisque le thème du jour, c'est la mort, Benoît.
1: Oh ben, pas très heureux. La mort fait partie du cycle du vivant, et puis toute fin est un début, etc. Bref, au programme compréhension, complexité et savoir. Et donc, première chose à savoir, les animaux non humains, oui, parce que nous sommes aussi des animaux, les animaux non humains, donc, comprennent bien plus la mort qu'on ne le pense. Concrètement, de très nombreuses espèces ont des réactions très fortes face à la mort de leurs congénères. Par exemple, isolement, toilettage, exploration, arrêt alimentaire, agressivité, cris. Certains, comme les éléphants, peuvent même placer des feuilles ou de la terre sur les cadavres, ce qui signifie qu'ils ont probablement, à minima, conscience de la mort de l'autre.
0: Ça paraît quand même incroyable, Benoît.
1: Et ça ne s'arrête pas là. Deuxième chose à savoir, les comportements des animaux face à la mort sont beaucoup plus variés et complexes que ce que l'on vient de voir. Par exemple, pour ne pas se faire capturer ou attaquer par un prédateur, certains font semblant d'être morts. C'est le cas de l'opossum, de la couleuvre, de l'hippocampe, du papillon citron, etc. Et toujours au sujet des comportements animaux face à la mort, sachez que certains peuvent même se laisser mourir de chagrin, comme par exemple le petit chimpanzé après la mort de sa mère. Ou à l'inverse, d'autres n'arrivent pas à lâcher leur bébé mort. C'est le cas pour les éléphants, les orques et bien d'autres.
0: Oui, en fait, derrière ces comportements, les animaux ressentent des émotions bien plus complexes qu'on ne le pense, Benoît.
1: C'est la troisième chose à savoir. Nous savons désormais que les animaux font preuve d'émotions complexes comme l'empathie, la tristesse ou encore la peur. Et rappelons que sous-estimer les capacités des animaux à souffrir et à comprendre la mort a parfois facilité et continue de faciliter leur maltraitance et notre aisance à les tuer. Dis que je suis un lama et attends que je crache une vérité gênante, le monde vivant est merveilleux. Comprenons-le et protégeons-le. Et pour toutes ces connaissances, merci à la formidable directrice de recherche au CNRS et au Muséum National d'Histoire Naturelle, Emmanuelle Puy-de-Bas, autrice du livre « Les oiseaux se cachent-ils pour mourir ?» qui est publié aux éditions de Lachaud et Niesquet.
0: Eh bien voilà, les animaux comprennent bien plus la mort qu'on ne le pense. Merci encore Benoît Prospero. On a encore appris plein de choses grâce à vous en cette fin de journée. Restez avec nous, la suite en musique avec Manu Chao et Étienne Dao. Ça arrive dans vos oreilles juste après ça.
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5: Il est passé de Ouagadougou à la campagne de Mortagne-au-Perche. Ateba est arrivé du Burkina Faso à l'âge de 11 ans, avec dans ses bagages sa musique, sa sensibilité et son envie de se confier. C'est ce qu'il fait en 2024 dans ce premier titre, Miroir.
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5: Miroir d'Ateba, un coup de cœur ici Normandie.

0: C'était Manu Chao sur votre radio ici. Dans 10 minutes, on retrouve Muriel Lurdan, ses tendances. Zoom sur les groupes WhatsApp de parents d'élèves qui sont de plus en plus à la mode. C'est vrai, ces groupes sont tendance et ont tendance aussi parfois à nous agacer. Oui, certaines discussions de parents nous tendent. Ça nous tend assez facilement. Allez, on va en parler avec Muriel Lurdan dans une dizaine de minutes. Mais avant ça, bien sûr, à 18h30, soyez au rendez-vous. C'est le journal du Tour de France. Mais avant, de la musique avec Elton John, Indochine, Le Chant des Cygnes. Belle fin de journée.
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0: C'était la voix d'Elton John sur votre radio. Il est 18h30, tout de suite le journal du Tour avec toutes les infos concernant cette 9e étape avec notre journaliste Gilda Mingui.
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2: L'étape était taillée pour lui. Mathieu Van Der Poel remporte la 9e étape du Tour de France à Ussel, en Corrèze. Un profil accidenté, 4 difficultés et pas un mètre de plat sur les routes bordées de sapins en raison de la vigilance rouge canicule. Cette dernière étape de la semaine avait été réduite de 30 km. Bonsoir Thomas Coignac.
3: Bonsoir Gilda, bonsoir à toutes et à tous.
2: On vous retrouve sur place à Ussel comme un joli symbole. Mathieu Van Der Poel s'impose dans le Limousin.
3: Bah ouais, c'est le scénario rêvé, non? Mathieu Van Der Poel dans le Limousin, alors que son grand-père Raymond Poulidor est originaire de Saint-Léonard-de-Noblat, à une centaine de kilomètres d'ici à peine. Là, on n'était pas en Haute-Vienne, mais en Corrèze sur cette étape 100% corrézienne. Mais effectivement, le fait de voir Mathieu Van Der Poel remporter la 3e victoire de sa carrière sur le Tour de France dans le Limousin, c'est un sacré clin d'œil.
2: L'ancien champion du monde Mathieu Van Der Poel qui n'a pas couru qu'avec ses jambes aujourd'hui. Il a aussi couru avec son cœur.
4: Oui, c'était une journée vraiment dure après une semaine difficile pour l'équipe aussi déjà, donc ouais, je suis heureux de gagner. C'était pas facile, on n'a pas eu beaucoup d'avance avec l'échappée, mais ouais, très heureux de gagner. Chaque jour dans le Tour, c'est spécial.
5: Mais aujourd'hui, tu avais un petit truc en plus, tu voulais vraiment être devant.
4: Ouais, le Tour c'est jamais facile pour moi, c'est seulement ma 3e victoire, donc je pense que tout le monde sait comment c'est difficile pour moi de gagner une étape, et c'est jamais évidemment, et c'est pour ça que c'est toujours spécial quand même.
2: On va revenir sur le scénario de cette étape amenée à vive allure. L'échappée a mis beaucoup de temps à se constituer. 16 coureurs, puis 8, Thomas, avec du beau monde.
3: Oui, exactement. 8 coureurs qui ont ouvert l'avant. Il y avait notamment 2 Lidl Trek. C'était un peu une épine dans le pied pour Mathieu Van Der Poel parce qu'il roulait de temps en temps, mais aussi il temporisait pour attendre leur sprinter, Mats Pedersen, qui était derrière. Il y avait la Quinn Simmons et Derek G. West. Il y avait également Tom Pidcock, sacré coureur. On se disait là aussi que l'étape était taillée pour lui. Il a été un petit peu malchanceux aujourd'hui. Il y avait notamment Tobias Aland Johannessen qui termine 2e. Et puis il y avait un Français, Alex Baudin, le Savoyard. Et c'est Mathieu Van Der Poel qui a tout fait exploser dans la dernière difficulté. De 8, ils sont passés à 4 avec Johannessen, Pidcock et Baudin avant l'estocade finale signée Mathieu Van Der Poel. Ça fait sourire quand même un petit peu quand il dit « Ah, c'est seulement ma 3e victoire sur le Tour. » Ses compagnons d'échappée, il n'y en avait pas beaucoup qui avaient gagné plus que lui.
2: Écoutez la réaction du Français Alex Baudin qui termine donc 4e aujourd'hui à Ussel.
6: Je suis quand même content d'échapper à Yobu parce que j'ai vraiment pas compris pourquoi je crois que c'est UAE qui roulait derrière, je sais vraiment pas pourquoi. Donc je suis content qu'on ait Yobu. C'est facile de dire à Baudin, il passe un peu trop, mais il attaque sur le plat. Ces mecs-là, ils sont beaucoup plus forts. Hein. Je l'ai senti, mais j'étais à fond là, pendant je sais pas 4 heures là, j'étais à bloc tout le long. Donc pour avoir la force d'attaquer faux plat descendant, même dans un faux plat montant, j'étais mort, on était tous à la limite. Mais je ne pense pas que je pouvais faire mieux aujourd'hui.
2: Et le peloton maillot jaune est réglé juste derrière par l'Italien Filippo Ganna à seulement 6 secondes. C'est la fin de la première semaine du Tour, l'heure des premiers bilans. Pas de victoire française encore pour l'instant. Un Pogacar ultra dominateur au classement général. Thomas Coignac, qu'est-ce que vous avez, vous, envie de retenir de ces 9 premières étapes?
3: Comme d'habitude, il n'y a que les grands qui gagnent sur le Tour de France. Quand vous regardez la liste des vainqueurs d'étapes, Jonas Vingegaard, Isaac Del Toro, Tadej Pogacar, Mats Pedersen, Olaf Koy, Tim Merlier et Mathieu Van Der Poel aujourd'hui. Il n'y a quand même pas beaucoup d'intrus là-dedans.
2: Pas de changement dans les maillots distinctifs. À l'issue de cette 9e étape, Pogacar en jaune est leader du classement de la montagne. Mats Pedersen a conforté aujourd'hui sa tunique verte du classement par points. Le maillot blanc sera mardi toujours sur les épaules du Mexicain Isaac Del Toro. Car demain, le peloton va souffler et c'est bien mérité. Première des 2 journées de repos, ce sera à Aurillac dans le Cantal. Après 9 étapes disputées sous une grosse chaleur, cette journée va faire beaucoup de bien. Le patron du Tour, Christian Prudhomme.
7: Les journées de repos sont toujours très importantes pour les coureurs, d'une part pour en effet recharger les batteries, et aussi parce qu'il faut faire très attention, c'est-à-dire que certains coureurs, la journée de repos leur casse le rythme, et certains sont en difficulté le lendemain, c'est arrivé d'ailleurs régulièrement à Raymond Poulidor. Quoi qu'il en soit, sur cette journée, elle sera par ailleurs bien occupée, puisqu'il y aura notamment dans la fontaine de Juniac, un petit village au sud d'Aurillac, un hommage à Charlie Gaulle, vainqueur du Tour 58, Insolation sur la Tour 59. Il arrive dans le petit village de Juniac et il se jette dans la fontaine. Et bien, il y aura donc un rendez-vous avec les élus. Nous serons à Juniac pour rendre hommage au grand champion luxembourgeois.
2: Et on se retrouvera mardi pour la 10e étape de ce Tour de France 2026. Ce sera également dans le Cantal, entre Aurillac et la station du Lioran.
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10: Ce que vous entendez là, ce sont les ruches du jardin qui produisent le miel du palais. La récolte est encore confidentielle, mais on trouve quelques pots à la boutique de l'office de tourisme d'Avignon. Je vous propose de redescendre vers le palais des papes. On passe l'entrée, on s'acquitte de nos billets, et on se dirige vers la chambre à coucher du pape. Une chambre à coucher comme un jardin. Partout, sur les tentures et les sculptures, des feuilles de vigne, des feuilles de chêne, des arabesques végétales dorées sur fond bleu pour représenter le ciel, des écureuils, des chouettes, des oiseaux. Du sol au plafond, la nature est omniprésente. Témoignage du travail des plus grandes écoles de peinture françaises et italiennes du Moyen-Âge.
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0: Merci de passer cette fin d'après-midi avec nous. Il est 18h36. Restez là dans un instant. On va évoquer les groupes WhatsApp de parents d'élèves qui généralement nous énervent tous, nous parents. Ah oui, ça nous énerve, les groupes WhatsApp en général d'ailleurs. On fait le point avec Muriel Jourdan juste après Enrique Iglesias.

0: C'était Enrique Iglesias sur votre radio ici.
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0: 18h40, c'est l'heure de votre rendez-vous entre Info Hémot avec Muriel Jourdan pour mieux comprendre notre époque. Alors Muriel, apparemment les groupes WhatsApp de parents d'élèves sont de plus en plus tendance.
2: Oui, en ce début de mois de juillet, je pensais en être débarrassée, mais... je viens d'apprendre que les parents de la classe de mon fils organisaient un pique-nique. Ok, alors je disais, il y a quelques semaines, j'ai compté, j'avais 189 messages WhatsApp non lus dans le groupe de parents d'élèves. Non, mais attendez, dont la plupart concernaient surtout des cagnottes pour... ça c'est un message d'une maman qui me demande quoi quand ont lieu les inscriptions pour la cantine. Ok, bon, j'ai reçu 189 messages en 10 jours dans le groupe WhatsApp des parents d'élèves de l'école de ma fille et j'ai deux enfants. Alors multipliez le tout par deux. Ah, heureusement c'est les vacances. Devoirs, prof absent, sortie scolaire, cette année j'ai eu ma dose. Vous aussi madame, hein, j'ai l'impression.
3: J'ai horreur de ça, d'être dérangée absolument dans des groupes ou à des discussions où je m'en fous total.
2: Alors vous quittez les groupes sans...
3: Exactement.
2: Même si vous vous affichez qu'on se dit « Ah, celle-là, elle a quitté le groupe », on sent que c'est un sujet qui peut vite mettre en tension.
0: Ces groupes de parents d'élèves ont tendance à nous agacer, mais pourtant, ils sont utiles à notre quotidien, Muriel.
2: Oui, c'est super pour les devoirs, pour les dates à retenir, mais parfois, y a trop de blabla. Et il y a des parents qui demandent les devoirs à faire chaque soir. Dès la fin août, attendez-vous à un retour en force des groupes WhatsApp.
4: Le groupe du cours de yoga.
5: Celui des parents du CM2.
6: Le pot de départ à la retraite de Bernard.
7: Le groupe WhatsApp de la famille.
8: Oh, celui du réveillon du jour de l'an.
9: Le groupe de la belle famille.
10: Le centre de voisine.
11: Ah, les groupes WhatsApp, mais je malheureusement je fais partie de groupes WhatsApp, mais on m'y a collé à mon insu ou contre mon plein gré.
2: Combien à peu près dans votre portable?
11: Je sais pas, je dirais 4, 5 comme ça, mais entre ceux que je mets en sourdine, ceux sur lesquels je décide de disparaître discrètement, je crois que les pires c'est quand même ceux des parents d'élèves. J'ai malheureusement fait le mauvais choix une année de m'inscrire en tant que délégué parent d'élèves, c'est insupportable. En fait, qu'on reçoit 25 messages par jour. L'atelier,
0: éducation à la couture n'a pas lieu ce soir, c'est une...
2: Je le trouve sacrément remonté contre les groupes WhatsApp, ce monsieur. Vous n'avez pas fini.
11: Il y a les groupes, vous savez, pour les enterrements de vie de garçon ou vie de jeune fille, on se retrouve tout de suite à beaucoup trop nombreux, 30 ou 20, 30, 40, je ne sais pas.
2: Vous semblez être un spécialiste. Alors comment on fait pour quitter un groupe WhatsApp incognito et sans vexer personne? Moi, par exemple, je voudrais quitter le groupe de l'association des passionnés de joints de culasse ou le groupe de yoga du jeudi midi. Je veux quitter le groupe, mais sans que ça se voit trop. Alors je fais comment?
11: Est-ce que je l'ai déjà fait? Je ne sais pas. En général, j'attends longtemps. J'attends que certaines personnes aient commencé à le faire pour me dire « Ah, il y a un petit vent de départ, j'en profite !»
2: Bref, les groupes WhatsApp de parents d'élèves, ok, c'est utile, mais permettez-vous de temps en temps l'école buissonnière.
0: Merci Muriel Jourdan. Et pendant 2 mois, on ne pense pas à l'école, hein, Mumu. C'est les vacances, c'est l'été, on se détend, on bloque tout le monde. Moi, c'est ce que j'ai fait, j'ai bloqué tout le monde, même la famille, comme ça, je suis tranquille. Allez, maintenant, on écoute Céline Dion, 18h42, merci d'être avec nous, c'est bonjour, pardon, merci.
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0: bien, merci à Céline Dion d'être passée tout voir et encore merci d'être ici avec nous. Il est 18h45 et soyez prudents, je vous le rappelle, avec cette période de canicule. Pensez à vous hydrater, ne sortez pas aux horaires où il fait le plus chaud et surtout prenez soin de vos proches, ça c'est important. Un petit coup de fil, voilà, à la famille, aux personnes seules, pour savoir si tout va bien, voilà, ça mange pas de pain et ça fait plaisir. Plus d'infos pratiques également sur les gestes utiles et les comportements à adopter en cette période de grande chaleur sur notre site ici.fr et sur notre application gratuite ici ICI. Allez, on revient dans un instant les amis avec les coulisses télé de Johan Rock. Si vous êtes fan, alors ah oui, si vous êtes fan de MacGyver, alors restez là, j'ai une surprise pour vous.
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3: Certains et certaines d'entre vous l'ont peut-être découverte au Festival Beauregard en 2023. Lottie avait remporté sa place au tremplin de la Jeune Session. Cet artiste à Brest trace désormais son sillon dans la musique normande avec des textes qui ne touchent pas que les jeunes générations. J'attends.

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1: Maintenant, on retrouve Johan Rock pour ses coulisses télé comme promis. Johan, vous nous emmenez dans les coulisses d'une série culte sur la chaîne Gulli. Alors la chaîne a eu une bonne idée là cet été, c'est de rediffuser une série vraiment culte.
2: Vous êtes, j'en suis certain, nombreux à avoir gravé quelque part au fond de votre mémoire les premières notes de synthé de ce générique qui, au mi-temps des années 80, colonisait nos postes de télé. MacGyver, c'est d'abord son acteur principal, Richard Dean Anderson. Avant d'être choisi pour jouer dans la série, il a cumulé les petits jobs comme celui de dresseur de baleines dans un Maryland.

0: l'invention du fric.
1: Oh, c'est incroyable. À mon avis, on devrait t'élire comme président de la République.
0: Oh non, merci. Je préfère ce genre de problème aussi. Hein.
2: Si la série est devenue culte, c'est en partie grâce à ses inventions. À l'époque, une équipe était entièrement chargée de les imaginer, encadrée par des consultants, validant la faisabilité des bricolages. La production avait même offert une prime aux téléspectateurs, leur envoyant de bonnes idées. C'est comme ça qu'un fan avait suggéré que MacGyver puisse réparer le radiateur d'une voiture en cassant un œuf dessus. L'idée fut retenue et tournée dans l'épisode suivant. Dans l'extrait qui suit, le héros fait exploser un rocher à l'aide d'un extincteur. Il est fort, ce Mac.
1: Qu'est-ce que vous faites, MacGyver ?
3: Je vais leur fabriquer une petite surprise. Ahmed, apporte le jerrycan.
4: À quoi ça va te servir ?
3: J'ai une idée. Viens de l'eau, là.
4: Je comprends pas.
3: Il a bien gelé la nuit dernière. Les pierres sont encore très froides. L'extincteur contient du dioxyde de carbone, qui a la particularité de produire du froid.
4: Ça a gelé ?
3: Oui, et la glace va nous aider. On se reste pas là. Recule.
2: MacGyver, tous les épisodes à découvrir ou redécouvrir, chaque dimanche soir, 21h10 sur Gulli.
5: C'est noté. C'est noté, merci Johan Rock. Et l'événement à ne pas louper à la télé et dans votre radio, eh bien c'est mardi soir, on vivra un grand moment de sport, la demi-finale de la Coupe du Monde France-Espagne, coup d'envoi à 21h, mais nous on sera là dès 20h hein, sur votre radio. Les Bleus vont tenter de décrocher leur place en finale et on suivra évidemment cette rencontre en direct sur votre radio ici. Et je ne sais pas si vous avez remarqué, tiens, mais pendant cette compétition, un petit jeu sur téléphone portable est devenu la star des trajets de l'équipe de France. C'est le Ludo, ça s'écrit L-U-D-O. C'est un jeu de société très populaire dans le monde entier qui rassemble beaucoup, qui ressemble beaucoup, vous savez, aux petits chevaux que l'on connaît, qu'on connaît tous. On a tous joué quand on était petit. Eh bien, l'équipe de France joue à ce jeu de société sur téléphone. Donc le principe est simple, chaque joueur possède 4 pions qu'il doit faire avancer sur un parcours en lançant un dé. Le but est de réussir à ramener tous ses pions jusqu'à la case d'arrivée avant les autres. Voilà, en fait c'est les petits chevaux tout simplement. En gros c'est le jeu des petits chevaux. Et bien entre 2 matchs, les joueurs de l'équipe de France s'affrontent sur ce jeu. Et donc si vous voulez tester comme les Bleus, et bien bonne nouvelle, que le Ludo, L-U-D-O, existe gratuitement. Vous pouvez le télécharger sur votre smartphone ou sur votre tablette, de quoi organiser votre propre compétition à la maison, pourquoi pas. Et en parlant tiens, de compétition, à votre avis, la France va-t-elle aller en finale? 0810-055-056, la France va-t-elle battre l'Espagne? 0810-055-056, on attend vos pronostics, tiens, on échange ensemble dans un instant. C'est juste après Francis Cabrel avec Sarbacane sur votre radio ici, il est 18h51, merci d'être avec nous.

0: Barbacane avec Francis Cabrel. Restez avec nous dans un instant. On parle foot avec Erwan qui habite dans l'Hérault.
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0: 18h55, merci d'être ici. Merci Erwan d'être là. Bonjour.
6: Oui, bonjour.
0: Ça va Erwan ?
6: C'est un plaisir.
0: Vous habitez dans l'Hérault, c'est bien ça ? Où ça exactement ?
6: Exactement, à Castelnau-le-Lez, à côté de Montpellier.
0: Il fait beau, il fait chaud ?
6: Ouais, il fait beau, il fait chaud. Bon, moi, ces derniers jours, moi, depuis hier, là, qu'il a plu, mais...
0: Bon, ça fait du bien, on respire. Alors, Erwan, on parle foot. Votre pronostic, là, pour mardi soir, là, je veux tout savoir.
6: Ah, bah, écoutez, ça va être chaud comme masse, mais bon, voilà, ouais. il faut qu'on gagne, là, il n'y a pas le choix. Hein.
0: C'est déjà presque une petite finale. Hein.
6: Comment ? C'est une finale.
0: C'est presque déjà une petite finale, hein, France-Espagne, quand même. C'est une belle affiche.
6: Ah oui, c'est pour moi les deux meilleures équipes de la compétition. Les meilleures équipes de la compétition.
0: Je veux votre pronostic, Erwan, s'il vous plaît. Allez, lancez-vous.
6: 2-1 pour la France après prolongation.
0: Après voilà. Prolongation, d'accord. Et un but de quel joueur, à votre avis?
6: Deux buts de Mbappé.
0: D'accord.
6: Mais par contre, après prolongation, ouais.
0: Bon, bah très bien. Merci Erwan d'être passé ici, nous faire un petit coucou. On vous embrasse dans l'Hérault. Et tout de suite, on retrouve Véronique Sanson avec Besoin de personne. Et dans un instant, vous en faut 19h, ça.

0: C'était Véronique Sanson avec Besoin de personnes sur votre radio ici.
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0: Merci d'être ici, il est 19h. 19h les infos avec vous, Benjamin, Mathieu, c'est maintenant.
2: Un fusil d'assaut retrouvé hier soir dans une voiture garée à proximité de la grande synagogue de Sarcelles dans le Val d'Oise. Les autorités suspectaient une attaque visant la communauté juive très implantée dans la ville. 300 personnes ont été évacuées. On apprend cette fin de journée que le parquet national antiterroriste se saisit de l'enquête. Aurélien Tirard.
3: Tout est parti d'un signalement des services de renseignement intérieur hier soir, selon lequel une voiture suspecte avec à l'intérieur des armes aurait pu servir contre la communauté juive de Sarcelles. Finalement, ce véhicule est localisé très vite à proximité de la synagogue de la ville, mais non pas à proximité immédiate, précise le ministre de l'Intérieur. Sur place, un périmètre de sécurité est installé et dans la voiture, les policiers découvrent une arme de guerre et une autre arme, au moins toutes les deux sont chargées. À qui appartiennent-elles? Un projet d'attentat était-il vraiment imminent? L'enquête est en tout cas ouverte pour association de malfaiteurs terroristes en vue de crimes d'attentat aux personnes. Pour l'heure, les enquêteurs de la DGSI et de la sous-direction antiterroriste et de la PJ du Val d'Oise n'ont pas encore arrêté de suspects. Le ministre de l'Intérieur a indiqué qu'à ce stade, les personnes qui ont mis ces armes dans cette voiture n'ont pas encore été identifiées.
2: Et ce matin, Emmanuel Macron présidait la première journée nationale de commémoration de la reconnaissance de l'innocence du capitaine Alfred Dreyfus à Paris, 120 ans jour pour jour après la décision de la Cour de cassation le réhabilitant. Le chef de l'État qui a appelé à une vigilance de tous les instants face au retour de l'antisémitisme en France. Une question que tout le monde se pose, quand va-t-on pouvoir un tout petit peu respirer alors que nous vivons une troisième canicule? Il a fait jusque 42,3 degrés aujourd'hui dans les Landes. Premier élément de réponse de Météo France, un début de semaine encore caniculaire, 37 départements maintenus en vigilance rouge demain, mais un début d'accalmie qui va s'amorcer mercredi vers l'ouest avec l'arrivée des orages, une sécheresse qui favorise évidemment les incendies. 59 départements seront en risque élevé au feu de forêt demain, et c'est justement un feu de champ en Seine-et-Marne qui perturbe la circulation des TGV sur la ligne à grande vitesse sud-est ce soir. Des retards de plus de 6 heures sont affichés en gare de Lyon et des suppressions de trains sont à prévoir. L'émotion à Nice avec une marche blanche ce matin réunissant 1000 à 2000 personnes en hommage aux victimes des attentats du 14 juillet 2016. Une marche qui ouvre une période de 3 journées de commémoration. Demain, Emmanuel Macron préside une cérémonie sur la promenade des Anglais en hommage aux 86 morts et plus de 400 blessés. Marc Bertrand, pour certains, c'était la toute première fois qu'il revenait sur cette promenade.
4: Les familles habillées de blanc se tiennent par la main sur la promenade baignée de soleil, suivie par des milliers de Niçois silencieux. Marco, 58 ans, dépose une rose blanche au pied de la sculpture en hommage aux victimes.
5: C'est très émouvant qu'il y ait autant de monde. Tous ces gamins qui sont morts, on leur devait de leur poser une rose. Et la souffrance reste aujourd'hui dans le cœur des Niçois et je pense à jamais.
4: Les pompiers au garde à vous font une aide d'honneur le long du cortège. À l'avant, chaque pas sur ce goudron est une épreuve pour Laetitia. Elle a échappé de justesse au camion avec sa fille de 12 ans.
6: C'est ce qu'on se dit, de le faire à pied, on se rend compte que c'est interminable, ce putain de tracé. Et on se dit, mais pourquoi? Pourquoi eux? Pourquoi moi je suis en vie? Enfin, vous voyez, il y a plein de choses qui reviennent.
4: Elle s'écroule à l'endroit même où elle se trouvait sur la promenade le soir de l'attentat. Sa fille n'est pas venue aujourd'hui?
6: Non, ce matin, elle m'a dit, je me sens pas. Je l'ai pas forcé. Quand je vois, moi, l'émotion que j'ai, je me dis que pour elle, même si elle a 22 ans maintenant, on en avait 12 à l'époque, bah, ça aurait été bien compliqué. On se dit, une décennie, on a le temps de travailler dessus, mais pas tant que ça.
4: Sous le kiosque à musique, face à la mer, une joueuse de harpe annonce la fin de la marche. Laetitia dit qu'elle est fière d'avoir réussi à venir. Elle montre sa robe. Au milieu de tout ce blanc, elle a mis du vert, la couleur de l'espoir.
2: Anis Marc Bertrand, la 9e étape du Tour de France en Corrèze avec son lot de rebondissements, une chaleur écrasante, un incident juste avant l'arrivée, une voiture du journal L'Équipe a percuté une barrière. Fort heureusement, il n'y a que 2 blessés légers. Et puis cette victoire de Mathieu Van Der Poel qui s'impose, le petit-fils de Raymond Poulidor, originaire du Limousin. On peut donc dire que le Belge est un peu un enfant du pays. Il était en tout cas très heureux à l'arrivée.
7: Ouais, pour moi c'est super spécial. Ouais, c'est aussi ma troisième victoire sur le tour, ma première de l'échappée, donc c'est quand même assez spécial. Je pense que tout le monde sait que c'est dur pour moi de gagner une étape, donc c'est toujours très spécial. Toute la journée, on a dû se battre pour garder notre avance, mais c'est peut-être aussi bien parce que ça faisait que la journée était encore plus dure que normale, et je pense à la fin c'était pas vraiment les tactiques, mais juste les jambes qui décidaient.
2: Et demain, c'est repos dans le Cantal. Et puis, une nouvelle polémique raciste sur les Bleus. L'ancien chef du gouvernement espagnol, Mariano Rajoy, estime que l'équipe de France ne compte aucun joueur français dans ses rangs. Le Premier ministre actuel, Pedro Sanchez, lui répond que ses propos xénophobes déshonorent l'Espagne.
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2: Demain, la journée débute sous un ciel ensoleillé sur toute la région, mais avant la mi-journée, des nuages s'installeront dans le ciel et pourront amener des averses orageuses. En fin d'après-midi et en soirée, le temps redeviendra plus calme avec le retour des éclaircies. Le vent s'oriente à l'est puis au nord-est et des rafales pouvant atteindre 65 km/h sont attendues dans le Calvados. Quant aux températures, il fera jusqu'à 32 degrés dans le Calvados et jusqu'à 34 degrés dans l'Orne, des valeurs largement au-dessus des normales de saison.
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10: Bonsoir à tous, j'espère que vous avez passé une bonne journée. Allez, c'est l'heure d'allumer le jukebox à souvenirs. C'est l'heure de plonger dans les années top 50, 45 tours, radio cassette. Bref, c'est 100% années 80 et ça commence comme ça.

0: Gold, ville de lumière.
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0: Une chanson en hommage à Beyrouth ravagée par la guerre depuis des années, un tube pour le groupe Gold en 86, accompagné d'un clip qui vaut le détour. Hein. L'occasion de voir Émile, le chanteur de Gold, interpréter un prisonnier en fuite, en haillon, parasé, en sueur, plus vrai que nature. Allez, un peu plus glamour et léger, toujours en 80, 86 même, la France découvre une chanteuse allemande qui va devenir une star. Sandra qui s'offre un numéro 1 avec Maria Magdalena.
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0: Purple Rain, c'était Prince and the Revolution. À ce soir, j'ai sorti l'artillerie lourde du top 50 avec ce tube en diamant, comme l'album que reçut à l'époque Prince, un album vendu à plus de 22 millions d'exemplaires. Et c'est aussi le titre du film à revoir. Moi, j'ai gardé la cassette vidéo. Bah, on sait jamais, les 45 tours sont bien revenus à la mode. Bon, allez, on poursuit dans un instant avec Super Trump. Attention, c'est pas une prévision météo, hein. It's raining again, quand même.
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0: L'ambiance des années 80, ça continue sur votre radio Ici Normandie, juste après ces petites infos.
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3: Dans le Calvados, plongé dans l'univers de Claude Monet. Au Franciscaine, l'exposition Claude Monet, des jardins en héritage, célèbre le lien unique entre le maître de l'impressionnisme et son jardin de Giverny. Peinture, photographie et œuvres contemporaines dialoguent pour offrir un regard inédit sur l'héritage de l'artiste. Une exposition à découvrir tout l'été et jusqu'au 1er novembre au Franciscaine de Deauville. Toutes les informations sur le site lesfranciscaines.fr. Dans l'Orne, les briques Lego envahissent le musée du jouet avec l'énigme de l'été. Petits et grands sont invités à résoudre un mystérieux jeu de piste à travers les collections. Observations, réflexions et esprit d'équipe seront vos meilleurs alliés pour déchiffrer les 7 énigmes, sans oublier une version spécialement adaptée aux plus jeunes. Rendez-vous à la Ferté-Massé jusqu'au 29 août, les mercredis, jeudi, vendredi et samedi de 14h à 17h. Toutes les informations sont à retrouver sur ornetourisme.com.
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0: Marc Lavoine et Catherine Ringer, c'était Qu'est-ce que t'es belle.
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0: Ce titre n'a jamais été un numéro 1, mais il reste un incontournable dans la carrière de Marc Lavoine, qui eut la bonne idée de le proposer à Catherine Ringer, qui eut la bonne idée d'accepter. Et pour la suite, j'ai choisi un cas exceptionnel. Voilà, un titre en anglais d'un artiste américain qui n'a connu le succès qu'en France. Bad News de Moon Martin, un américain mystérieux au physique de Woody Allen, qui avec ce tube a séduit exclusivement nos oreilles hexagonales. C'était en 80, et voilà ce que ça donne.
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0: Michel Sardou, c'était musulmane. Un des grands succès de Michel Sardou, un texte inspiré lors d'un Paris-Dakar, un hommage aux femmes musulmanes qui lui valut même d'être élevé au grade de commandeur du Croissant d'Or à la Grande Mosquée de Paris. Bientôt 20h, dans un instant, vous avez rendez-vous avec Émilie Mazoyer et son invité qui a choisi la programmation musicale à venir. Mais ce sera après Madonna, Like a Prayer. Belle soirée à tous. 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
2: Salut à toutes, salut à tous et bienvenue dans Décibel. C'est l'été, on a envie de kiffer les meilleurs moments de l'émission. C'est ce qu'on partage tous les soirs à 20h. Et aujourd'hui, la jeune artiste belge Elena qui partage avec vous ses chansons préférées.
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2: Avec ce soir les chansons préférées d'une chanteuse à la personnalité solaire, à la voix cristalline, à l'humour et à l'esprit empreint de belgitude et au succès stratosphérique.
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2: Elena Bailly cartonne avec la réédition de son album Elle et les deux. Et avant de partir pour une grande tournée de Zénith au printemps et une flopée de festivals d'été, elle vient partager avec vous dans Décibel ses chansons préférées. Et bienvenue Elena.
5: Eh bien, merci beaucoup.
2: Quelle joie de vous recevoir à nouveau dans Décibel, hein, puisqu'Elena, on s'est vu il n'y a pas très longtemps pour parler, c'est vrai, du carton de Elle 2, la réédition du premier album avec 5 nouvelles chansons. Je le disais, il y a aussi une autre partie de tournée, une très grosse partie de tournée qui arrive. Qu'est-ce que on peut vous souhaiter pour 2026, à part écouter de la bonne musique, parce que ça, vous allez vous en occuper ici pendant une heure.
5: On peut me souhaiter que je sois heureuse.
2: Ah oui. C'est vrai, je parle de succès, moi, quelle horreur, mon Dieu.
5: Non,
2: un manager hollywoodien.
5: Heureuse dans ce succès oui. Aussi, évidemment, mais oui, que tout se passe bien, en fait. J'adore la scène, j'adore ce qui se passe en tournée, et je suis très contente que ce ne soit pas fini et oui. Qu'il en reste encore, parce que je ne veux pas m'arrêter. Donc voilà, en fait, 2026, ça va ressembler à beaucoup de musique, beaucoup de scènes, beaucoup de rencontres avec le public, et ça me ravit.
2: Formidable. Et à quoi ça va ressembler ce soir? La programmation de Décibel choisie, vous l'avez entendu, à 100% par Elena, mais ça va être extrêmement éclectique. Il y aura des chansons en français, d'autres en anglais, il y aura de la diva, il y aura du chanteur français à cheveux longs des années 70, vraiment un peu de tout. Est-ce qu'on pourrait définir comme ça vos goûts musicaux, Elena? Est-ce que vous avez quand même, malgré l'éclectisme là ce soir de la playlist, une niche qui vous tient à cœur particulièrement? Ou bien vous avez vraiment des goûts très très larges?
5: J'ai des goûts très très larges et parfois assez surprenants. mais c'est dur de dire mes 10 chansons préférées parce que j'en ai 10 de cette année, mais j'en ai 10 de toute une vie. Donc j'ai essayé d'aller chercher dans mon enfance et aussi pour oui. Ça qu'il y a des chanteurs qui datent un petit peu plus. Et parce que j'ai été beaucoup bénie par ma maman, par la variété française de l'époque que j'aime beaucoup encore écouter aujourd'hui.
2: Alors là, on va démarrer avec une légende de la chanson française qui a eu plusieurs vies, plusieurs carrières, des succès dans sa jeunesse, puis un petit peu moins, et puis un retour alors qu'il avait dépassé les 80 ans. C'est Henri Salvador, et vous avez choisi d'écouter Jardin d'hiver, justement la chanson de son retour. C'est quoi votre rapport avec cette chanson ?
5: Cette chanson, c'est ma berceuse d'enfance, et même quand j'étais encore dans le ventre de ma maman, c'est la chanson qu'elle m'a toujours chantée pour m'endormir, et c'est pendant de très longues années, ça a duré très longtemps, et elle la chante super, super bien, c'est toujours doux et toujours très joli, et donc voilà, j'ai ce rapport-là très particulier avec cette chanson, puisqu'elle m'endort, même si je l'adore.
2: C'est parti pour une micro-sieste, mais très douce. Très agréable, une chanson signée Kerenan et Benjamin Biolay pour Henri Salvador. Ça s'appelle Jardin d'hiver.
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0: Sibylle. Jardin d'hiver, Henri Salvador, c'est vrai que, alors, ça n'agit peut-être pas comme une berceuse pour tout le monde, mais en tout cas, un câlin géant, oui. Ça c'est sûr, hein, la voix caressante, mais c'est un compliment qu'on vous fait à vous aussi, cette voix caressante qui enveloppe. Est-ce que ça vous fait plaisir quand on dit ça de vous ?
1: Oui, parce que moi, c'est des chansons que j'adore écouter. Enfin, c'est mon style aussi musical, ouais. dans ce que j'écoute au quotidien. Donc, j'avoue que c'est aussi toujours cool d'être comparé à ce que nous, on aime.
0: Oui, bien sûr.
1: Voilà. Donc, oui, ça me plaît.
0: Évidemment. Allez, direction la Belgique maintenant, puisque dans la liste de chansons choisies par vous, Elena, ce soir, il y a Angèle.
1: Alors, évidemment.
0: Oui, j'allais dire évidemment. C'est ça. Tu penses Belgique, tu penses gaufre, Stromae, Angèle, dans l'ordre qui vous arrange. Angèle, elle a eu énormément de succès dès son premier album, Brol. Ensuite, le deuxième, 95. On attend le troisième, on ne sait pas quand. Vous étiez déjà en train de vous projeter en tant que chanteuse quand Angèle est arrivée. Est-ce qu'elle a été un modèle, une envie?
1: Angèle est arrivée, j'étais en pleine adolescence, ouais. Il me semble, et c'est vrai que c'était la première fois que une chanteuse belge débarquait aussi de manière aussi puissante. Et en plus, elle n'habitait pas très loin de chez moi. Elle a fréquenté les mêmes écoles que moi. Donc il y avait un truc de on peut être une personne qui habite pas loin dans une ville en Belgique, aller à l'école et d'un coup devenir Angèle.
0: Ouais.
1: Et c'était un peu cette réflexion-là que moi je m'étais faite. Et Angèle, après, j'ai aussi évidemment été à ses concerts avec mes copines, etc. Et c'est vrai que j'ai un souvenir particulier quand je rentrais de son concert de la tournée 95.
0: Ouais.
1: J'étais rentrée chez moi et j'étais triste parce que j'avais passé un super moment, mais parce que je pense. J'étais jalouse, mais j'étais envieuse et j'avais envie d'être à sa place. Et je me disais, ça m'arrivera jamais. J'ai vraiment ce sentiment de, moi je ferai jamais ça, c'est pas possible, ça n'arrive qu'aux autres. Donc, ça a été vraiment une chanteuse que j'ai beaucoup écoutée et encore aujourd'hui. Mais ouais, une sorte d'exemple de c'est possible.
0: Ouais. C'est beau, elle vous a donné de l'espoir,
1: ouais.
0: De l'envie, de l'espoir.
1: Ouais.
0: En fait, tout ça, c'est des émotions qui sont importantes aussi quand on se lance dans une carrière artistique, c'est sûr. Et là, vous avez choisi une chanson qui passe pas souvent à la radio,
1: non.
0: Pas dire jamais. C'est la chanson Taxi d'Angèle. Pourquoi celle-là ?
1: Celle-là parce que je l'ai énormément écoutée. Parce que souvent, quand on écoute un album d'un artiste qu'on aime, on l'écoute en entier et après, on choisit celle qu'on va mettre dans sa playlist.
0: Ouais.
1: Et Taxi a fait partie de ces chansons que j'ai mis dans ma playlist et que j'ai décidé de reprendre sur la tournée. Pas celle des Zéniths, celle juste avant dans des plus petites salles, entre guillemets.
0: Ouais. Ah bah celle qui s'est terminée, là
1: En juin de l'année dernière. Et du coup, je faisais choisir un cover tous les soirs par le public à l'applaudimètre. Et Taxi faisait partie de ces choix de chansons et qui a été souvent choisi quand on était en Belgique ou dans le Nord. et donc voilà, une chanson que j'aime écouter mais que j'aime chanter aussi particulièrement.
0: Ah ben on la connaît par cœur, on peut la chanter. Sinon, vous montez le son, vous écoutez, vous découvrez Angèle, Taxi, choisi Rien.

0: Bon, c'est pas la plus joyeuse, hein, d'Angèle, mais ça pose un mood. Merci, Elena.
1: Si vous déprimez, vous n'hésitez pas. Hein. 0810 055 056, vous nous appelez.
0: On vous fera des blagues belges. Je sais pas, on va trouver un truc. Ah là là, Angèle et la chanson Taxi, donc, surmonter le moral des troupes, ma chère Elena, avec une petite chanson d'Elvis Presley.
1: Oui.
0: Ah, alors ça, j'étais très étonnée également. Je rappelle que vous êtes une toute jeune femme, une vingtaine d'années. Elvis Presley dans votre playlist, c'est-à-dire comment ça arrive ça?
1: Ben, qui ne connaît pas Elvis Presley?
0: Tout le monde le connaît, c'est vrai, mais tout le monde ne l'écoute pas.
1: C'est vrai. C'est une de mes chansons préférées parce qu'elle a... les chansons que j'aime souvent, c'est parce qu'elles ont des histoires aussi. Oui. Hein. Et celle-là, pour le coup, c'est une chanson avec laquelle on a surpris mon frère et ma belle-sœur lors de leur mariage.
0: Oh, la mignonnerie.
1: Ouais.
0: On va dire comment elle s'appelle, hein. Can't Help Falling in Love. Voilà, je ne peux résister au fait de tomber amoureux de toi. Enfin, oui. Voilà, c'est une chanson archi-romantique. Déclaration d'amour.
1: Et avec mes cousins, on avait décidé de faire une surprise à mon frère. J'ai un cousin qui fait du piano, donc il a joué. Ma cousine et un autre cousin à moi, on a chanté tous les trois. Et les 25 amis de mon frère et du coup parmi les témoins aussi, on a tous chanté en surprise cette chanson là et c'était, je pense, un des plus beaux moments de ma vie, et je pense qu'il pourrait dire la même chose encore aujourd'hui. Donc c'est pour ça que je l'aime autant, parce qu'elle est rattachée à un très très beau souvenir et à une des plus belles journées de ma vie.
0: Oh, j'adore. Et vous aussi, hein, mine de rien, sur Elena. Enfin non, Elle est deux, pardon. Oui. Je m'en mêle le tout. L'album d'Elena, Elle est normale, Elle est tout court, et Elle est deux, la réédition, avec les chansons inédites. Il y a des chansons drôlement romantiques. Loin de toi jamais, par exemple.
1: Par exemple. Et ouais. Ça m'étonne de moi.
0: Ah ouais, c'est vrai.
1: Oui, je pensais pas que j'arriverais à parler d'amour.
0: Ouais.
1: Et en fait, c'est cool aussi de temps en temps, hein, parce que moi, j'adore écouter des chansons d'amour et je suis en mode, mais j'aimerais bien en faire aussi.
0: Ouais, il fallait trouver la bonne, le bon texte, le bon
1: voilà,
0: moment.
1: Voilà, c'est ça.
0: Et ben, elle est sortie, elle est disponible. Allez l'écouter sur la réédition de l'album d'Elena et les deux. Pour la chanson d'amour ultime d'Elvis Presley, Can't Help Falling in Love. C'est maintenant que ça se passe sur votre radio ici. Franchement, merci Elena. On se régale.

0: Being in Love, Elvis Presley et votre rancœur du samedi soir. Franchement, Elena, elle nous gâte.
1: Merci. Oh,
0: quel bonheur. Elvis Presley, qui évidemment était une idole dans les années 50, 60, 70, en gros jusqu'à sa mort, dès que les gens le croisaient dans la rue, criaient, tombaient dans les pommes, etc. Alors, sans avoir atteint évidemment le niveau du phénomène Elvis, il se trouve que, voilà, vous aussi, Elena, depuis quelques mois, il y a ce phénomène-là où si vous vous baladez dans la rue, tranquille...
1: Les gens tombent pas dans les pommes.
0: Non, mais ça crie un peu, hein. Moi, j'ai entendu des petits cris, hein, sur votre passage. Non, mais il y a en tout cas une réaction physique à votre présence. Ça, c'est un truc que nous, on ne sait pas. Moi, la seule personne qui a une réaction physique sur ma présence, c'est ma fille, quand elle me dit le matin, « Non, viens pas me réveiller, c'est trop tôt !» Voilà. Mais qu'est-ce que ça fait, ça? Est-ce qu'un jour, on finit par trouver ça normal?
1: Je pense qu'on finit toujours par s'habituer à tout. Même si au début c'est très étrange, en fait ça fait 2 ans qu'aujourd'hui ma vie elle ressemble à celle-là et je commence à l'accepter, à le comprendre et à vivre normalement avec.
0: Oui, ça, ben, ça se voit, vous êtes très équilibré.
1: Oui, complètement, je ne suis pas cinglée, tout va bien.
0: Je vais très bien. Mais oui. Mais c'est vrai que si on réfléchit, si on regarde froidement ce qui se passe, il y a des choses de votre vie qui ne sont pas normales, genre... Quand vous débarquez quelque part, il y a une réaction. Et je me demandais, j'ai essayé de me mettre à votre place, parce que moi ça ne m'arrivera pas, et de me dire comment on fait pour trouver sa normalité, son quotidien, dans des situations qui n'ont parfois absolument rien de normal.
1: Je pense qu'on trouve sa normalité en gardant en compte que c'est pas normal.
0: Ouais.
1: De toujours, c'est des réflexions que je me fais, mais aussi parce que j'ai gardé un entourage qui est hyper sain et qui date de ma vie d'avant, on va dire. Ouais. Et donc, c'est pas normal. Il y a certaines choses, je sais que j'ai de la chance, ou je sais que, et si c'est pas moi qui me le dis, c'est les autres. Et c'est important de se rendre compte que on est juste humain aussi.
0: Ouais.
1: Et voilà, qu'on vit des choses un peu particulières, mais en même temps s'y habituer, mais il ne faut pas trop s'y habituer non plus.
0: C'est ça. Et puis il faut se rebiffer aussi de temps en temps, j'en profite pour en parler, puisque la prochaine chanson c'est Tant pis pour elle, Charlotte Cardin. Et Charlotte Cardin a ceci de commun avec vous, Elena, c'est que le public l'a découverte, voilà, oui, il y a un an, 2 ans, 1 an et demi, 6 mois pour certains. Elle est évidemment très médiatisée, beaucoup prise en photo, filmée, et à chaque fois, il y a une flopée de commentaires, alors qu'ils n'en ont absolument rien à faire de sa musique, mais qui commentent ses fringues, ses cheveux, son corps, et elle a poussé un coup de gueule, elle a dit « mais lâchez-moi le col en fait, foutez-moi la paix, on n'est pas là pour ça ». Est-ce que ça c'est un sujet pour vous aussi? Est-ce que le fait d'être médiatisé appelle forcément des commentaires non sollicités, et comment vous y répondez?
1: Moi, je n'y réponds pas, parce que, de nouveau, parfois, certains commentaires sont d'une violence tellement extrême, vraiment, c'est violent. Ouais. C'est-à-dire que, parfois, je vois des commentaires sous des vidéos de mes concerts où les gens disent qu'on est à la foire aux saucisses. Oh. Et donc, en fait, c'est violent et ça n'a aucun sens.
0: Ouais.
1: Moi, je cherche toujours du sens aux choses, tout le temps, j'essaie tout le temps de comprendre, mais parfois, quand ça n'a pas de sens, du coup, ça me passe complètement au-dessus.
0: Ouais.
1: Donc, j'ai cette chance-là de me dire, mais c'est abusé, genre, abuse pas.
0: J'arrive à trouver ça marrant, forte.
1: Ouais. Bah, pas marrant, mais genre, ça n'a... C'est trop insensé pour que ça vienne me toucher. Ce qui peut me toucher, c'est des commentaires qui sont méchants, mais qui sont peut-être justifiés ou qui viennent d'un de gens qui sont professionnels, etc., qui parlent de ma musique. Moi, je vais être plus touchée si on parle de ma musique que si on parle de mon corps. Parce que je ne suis pas là pour être jugée sur qui et comment je suis. Je suis là pour que les gens entendent ma musique et l'aiment.
0: Ouais.
1: Donc, voilà. Et c'est fou que Charlotte Cardin, par exemple, se prenne des critiques.
0: Et mais pareil, la violence.
1: La violence, et puis surtout, du coup, personne n'est jamais content.
0: Non.
1: Parce que Charlotte est trop mince, et moi je suis trop grosse. Donc,
0: c'est incroyable.
1: Personne n'est jamais content, il y aura toujours quelqu'un pour dire quoi que ce soit. Donc quand je vois ça, je me dis, je suis pas toute seule. Et
0: mais je crois qu'il n'y a pas une femme de France, en fait, et de Belgique, associons nos voisins, qui est tranquille quand il y a une photo d'elle qui est partagée quelque part, de toute façon.
1: C'est dingue.
0: C'est juste que vous, il y a un effet de masse, un effet de nombre.
1: Oui.
0: Qui doit être...
1: Mais globalement, et on le sait, et je pense que toutes les artistes femmes le savent, que l'amour et les commentaires positifs prennent toujours le dessus parce qu'il y en a quand même beaucoup plus.
0: Ah, c'est vrai. Et on en parle moins des commentaires positifs que vous recevez, Elena, et que Charlotte Cardin aussi a reçu et continue de recevoir. Tant pis pour elle. Quelle belle nouvelle. Charlotte Cardin est ici, dans Décibels, choisie par Elena.

0: Charlotte Cardin, qui a reçu le prix Talent ici 2025. Nous la félicitons donc. Et puis, il y a le site d'actu musical Charts in France qui a fait les comptes et qui a mélangé absolument tous les chiffres, tous les classements, donc que ce soit les streams, les ventes de disques, les diffusions radio, etc., pour faire la liste des chansons qui ont été les plus écoutées en 2025. Alors, les trois premières, bon, bah, c'est Gims.
1: Non, blague.
0: Mais en quatre, c'est Charlotte Cardin et tant pis pour elle, avec Feel Good. Voilà, donc bravo à elle pour son année 2025 et on lui souhaite une belle année 2026. Chère Elena, nous arrivons au milieu de cette émission et nous allons faire une mini pause pour aller boire un petit verre d'eau.
1: D'accord. Ok,
0: à tout de suite.
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0: Elena est notre invitée ce soir dans Décibel et elle partage avec vous ses chansons préférées. Elena, avec le succès de votre premier album Elle, qui a été réédité en version Elle 2 avec 5 chansons inédites, bah forcément, il y a des gens, si on leur demande une liste de leurs 10 chansons préférées, il y a une chanson à vous dedans. Ça, c'est quoi ça?
1: Bah, c'est assez étrange, mais en même temps très plaisant.
0: Ouais.
1: J'avoue que quand on est en studio, quand on fait de la musique, quand on pense aussi, je sais pas, au processus créatif de pourquoi on écrit une chanson, on s'imagine jamais que il y a des vrais humains qui vont l'écouter. Enfin, je sais pas expliquer, mais on se rend pas. Moi, j'ai un peu du mal à me rendre compte de plein de choses, et je pense que c'est aussi agréable parce que du coup, je prends le temps de prendre conscience et je vis pleinement du coup cette nouvelle vie. Mais je suis hyper touchée. À Noël, j'étais très touchée de voir des TikTok ou des vidéos de gens qui reçoivent mes places de concert en cadeau de Noël.
0: Ouais.
1: C'est étrange d'être le cadeau de Noël de quelqu'un. Je sais pas, il y a un truc. Où j'ai pas l'impression que c'est moi.
0: Et à la fois, c'est pendant ces concerts-là, justement, que tout ça devient très réel. Et
1: oui.
0: Vous voyez des gens devant vous qui connaissent tout par cœur,
1: oui.
0: Qui sautent, qui chantent, qui pleurent, qui dansent. Là, voilà, c'est peut-être bien, justement, de garder ça pour le moment du concert et de pas se l'imaginer quand on est en studio.
1: C'est ça.
0: Ouais. Hein.
1: Exact.
0: Alors ne ratez pas Elena, la tournée, retournée des Zéniths ce printemps, puis festival d'été, puis tournée d'automne. Quand est-ce qu'on part en vacances, Elena? Comment ça va?
1: En janvier 2027. Non, non, non.
0: Non. Oh non, on viendra avec vous. On fera un petit documentaire, Elena, en vacances.
1: Non, non, non.
0: Jamais
1: non.
0: Vous lâcher la grappe. En
2: un truc de fou.
0: Allez, ce soir, Elena a choisi pour vous toutes les listes de chansons qu'on va écouter ici jusqu'à 21h. On a déjà écouté voilà, des choses très récentes comme Charlotte Cardin, des classiques comme Elvis Presley. Et là, on est complètement hippie avec Michel Fugain et une belle histoire. Est-ce que ça fait partie des chansons que vous chantiez avec votre maman quand vous étiez petite?
1: Ah oui, ça c'est ma mère. Ça c'est ma mère, mais plus en voiture.
0: Ah.
1: Parce que c'était le CD de Michel Fugain. Et c'était moi qui demandais de le mettre parce que j'adorais, je sais pas, c'est les goûts de ma mère sont devenus mes goûts vu ouais. Que quand j'étais petite j'avais pas trop le pouvoir sur ce qui allait être diffusé dans la voiture. Et
2: oui c'est vrai.
1: C'est elle qui mettait les CD donc j'ai fini par les aimer et aujourd'hui ouais pareil un joli souvenir d'enfance. J'ai fait beaucoup de danse quand j'étais plus jeune et ma maman avait l'extrême gentillesse de toujours aller me déposer, venir me chercher. C'était beaucoup de trajets en voiture, c'est pour ça que j'ai la voiture comme image dans ma tête. Et Michel Séguin, une belle histoire. C'est une très jolie chanson.
6: Ouais. Et puis ça se passe aussi cette chanson grâce à la voiture, hein, puisqu'ils sont sur l'autoroute des vacances et ils se rencontrent. Et qu'est-ce que c'est beau.

0: Michel Fugain dans la voiture avec les parents. C'est une expérience que plusieurs générations ont vécue depuis les années 70. Et c'est chouette de se dire que Elena, vous l'avez vécue. Et peut-être plus tard, vous aurez une fille et vous lui ferez écouter.
1: Dans la voiture.
0: Vous allez perpétuer le truc. En 2050, on continuera à chanter cette chanson. Je vous le dis.
2: Mais déjà que je chante encore. Enfin, j'ai repris la tradition de Henri Salvador avec Jardin d'hiver et je la chante à mon filleul. Donc là, vraiment, elle va durer dans le temps.
0: La berceuse va durer. J'adore. Allez, let's speak English maintenant, Wall Street English. Vous aimez chanter en anglais ou pas?
2: Oui, j'adore ça.
0: Ouais.
2: J'ai toujours adoré chanter en anglais et j'ai toujours adoré chanter du Adele en anglais, même quand j'étais plus jeune, sans comprendre absolument ce que je racontais. Mais ma mère disait que j'avais un super bon accent et que franchement, j'étais pas si mal en termes de paroles, alors que je savais pas du tout ce que je racontais. Et donc oui, j'adore ça. Apparemment, j'ai un bon accent.
0: Ouais. Qu'en a dit l'éducation nationale belge? Vous aviez des bonnes notes en anglais ou pas?
2: Eh bien, chez nous, on apprend d'abord le néerlandais.
0: Ah, mais oui, l'anglais évidemment, dans Gevel. Ah oui, oui, non, mais c'est ça, on vit ensemble, bah oui, évidemment. Ah oui, anglais, c'est LV2, donc
2: exact. C'est très important. C'est une option, en fait. Moi, j'avais que 2 heures d'anglais.
0: C'est pas ouf. En tout cas, Adèle, et la chanson When We Were Young, puisque c'est celle-ci que nous allons écouter maintenant, à quel moment elle rentre dans votre vie? Est-ce que ça fait partie de vos choix à vous, ça? Parce que c'est pas un choix de parents, Adèle.
2: Ça, c'est pas un choix de parents, ouais. Et ça commence à devenir mes goûts musicaux.
0: Ouais. Émancipation d'Elena.
2: Ça y est, j'ai grandi. Et donc, Adèle, elle débarque... Quand elle arrive, en soi, elle débarque en puissance et... Et donc, je commence à écouter Someone Like You. Et puis...
0: Encore un truc très joyeux.
2: Bah, à ce moment-là, je ne sais pas ce que ça veut dire, moi.
0: Ah oui, c'est vrai.
2: Moi, j'aime la voix d'Adèle. J'ai toujours adoré le fait qu'Adèle, par exemple, en concert, elle est extrêmement marrante.
0: Oui.
2: Elle te chante une chanson absolument déprimante. Et puis... elle va faire une blague et elle va dire s'il vous plaît vous tuez pas en rentrant et tout. Enfin, donc il y a un truc hyper paradoxal avec elle que j'adore et sa voix, j'aime les voix. Il y a rien à faire. Écouter Adèle, c'est pour moi du miel pour mes oreilles. Et When We Were Young, c'est une des premières chansons que j'ai commencé à chanter toute seule dans ma chambre. Dès que mes parents s'en allaient, aller faire une course ou partir au travail, je mettais karaoké sur YouTube. Et celle-là, ça fait partie des toutes premières que j'ai commencé à chanter, qui a une jolie histoire aussi, puisque par pur hasard, ça a été la dernière chanson que j'ai chantée pour le dernier casting de la Starac, qui m'a été proposée, alors que je la connaissais par cœur. J'étais là, ouais, ils sont trop forts, ils t'en ont pensé.
0: Donc vous ne l'avez pas demandé?
2: Je l'ai pas demandé, et on m'a dit, tu chanteras celle-là pour l'audition finale. Celle-là et uniquement celle-là, il n'y avait qu'une chanson.
0: Mais ça veut dire que c'était écrit.
2: Et c'est dingue, ouais.
0: C'est tracé, là, c'est le destin.
2: C'est la chanson qui m'a permis de faire la Star Academy. C'est une chanson qu'ensuite j'ai choisie en évaluation pour la tournée, la semaine de la tournée. Ouais. J'ai été immunisée, donc elle m'a permis d'aller à la Starac, de chanter, d'aller à la tournée de la Starac. Enfin voilà, et en plus, c'est Adèle, donc le Graal.
0: Une chanson totem, j'ai l'impression, pour Elena. Elle a la gentillesse de la partager avec nous ce soir dans Décibels, When We Were Young.

0: When we were young, Adele, une chanson donc qui compte très très fort dans l'histoire d'Elena. Merci d'avoir partagé ça avec nous, c'est une merveille. Elena, revenons en France avec...
1: Revenons en France.
0: Ça suffit les anglais. Avec Louane, elle fait aussi partie de votre sélection. Louane et la chanson « Si t'étais là », vous avez un point commun avec Louane, enfin vous en avez plein, mais un des points communs, c'est d'avoir d'abord chanté à la télé avant de chanter dans les salles de concert, de zénith, etc. Est-ce que vous vous en êtes parlé de ça, toutes les deux ?
2: Je n'ai pas eu d'occasion de même rencontrer ou de vraiment discuter avec Louane.
0: Ah, il va falloir le faire en 2026.
2: Oui, c'est vrai.
0: Ouais, bonne résolution.
2: Mais pareil, là, on est sur mes goûts à moi. Ouais. Je commence à grandir et c'est moi qui commence à acheter des CD et à les mettre dans la voiture. Et Louane, j'ai adoré parce que, pareil, parcours télécrochet ouais. aussi, j'ai beaucoup regardé.
0: Elle a été dans The Voice.
2: Oui.
0: Et puis après, elle était au cinéma aussi. Elle était très jeune, ouais. Puis elle était au cinéma dans la famille Bélier. Oui. Et oui, c'est vrai qu'elle, elle a été projetée dans le monde médiatique hyper tôt, hyper jeune.
2: Ouais. Oui, et ça, moi, ça me faisait complètement rêver ouais. ce qu'elle vivait. Parce qu'elle était très jeune et qu'on a presque le même âge. Non, j'abuse, j'étais un peu plus âgée. J'étais un peu.
0: Oui, elle a quelques années de plus. Oui. Mais bon, vous êtes de la même génération.
2: Voilà.
0: En tout cas, c'est
2: ça. Et donc, j'ai beaucoup écouté ses premiers albums. Et si t'étais là pour le coup, je pense que c'est la chanson la plus triste qui existe.
0: Oui.
2: À mes yeux. Mais j'estime que moi j'adore écouter des chansons tristes quand j'ai besoin de pleurer, par exemple. J'adore pleurer, j'adore exprimer mes émotions, les faire ressortir, c'est important pour moi. Si t'étais là, si j'ai envie de pleurer, ben je l'écoute. Et ça marche tout de suite.
0: Ça marche évidemment parce qu'on se met à sa place évidemment dans cette chanson où elle s'adresse à sa mère qui n'est plus là, qui est partie. Si t'étais là, Louane, si vous avez besoin de pleurer, Elena vous conseille de monter le son.
1: C'est maintenant.
0: Voici Louane dans le super.

0: Anne, qui est régulièrement notre invitée dans Décibel et qui devrait nous donner de ses bonnes nouvelles en 2026. Si t'étais là, c'est une chanson choisie pour vous par Elena.
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0: facile, hein, comme avec Adèle, mais Billie dans l'autre sens, où en fait elle peut chanter très doux, mais en même temps elle peut sortir des notes de l'espace. Personne ne peut chanter comme Billie Eilish.
1: Alors, on va la laisser chanter elle-même. Une chanson qui porte un nom français, mais c'est trompeur. L'amour de ma vie, c'est parti.

0: Alors ceux qui ont suivi l'émission depuis le début et qui se souviennent qu'Elena et moi, on a parlé du fait de chanter en anglais et qu'elle chante bien en anglais et qu'elle a un bon accent, là je viens de l'entendre chanter sur Billie Eilish et waouh.
1: Ah merci.
0: Ah waouh. Parce que c'est ça hein, cette émission, on écoute les chansons au casque et on se met à chanter à plein poumon et c'était magnifique, bravo. Bravo Elena. Avant d'écouter la dernière chanson de la soirée ensemble, je rappelle que donc votre tournée de Zénith reprend ce printemps, le 2 avril, qu'ensuite vous enchaînez des festivals d'été extrêmement prestigieux, genre Printemps de Bourges, Francofolie, etc. Madame. Puis à nouveau des Zéniths, des arénas un petit peu partout en France, donc une année 2026 qui va se passer sur scène. Et je crois que c'est un souvenir de concert qui grâce auquel on va écouter la dernière chanson de ce soir.
2: Exactement. Ouais. Christophe Maé, Forêt Nationale, à 7 ans.
0: Oh.
2: Et c'est mon premier concert de ma vie entière. Et aujourd'hui, quand il y a des petites filles ou des petits garçons qui viennent me voir en disant c'est mon premier concert, je dis oh, tu es mon Christophe Maé. Je suis ton Christophe Maé. Ouais. Et voilà, ça a forcément une jolie histoire pour moi. Christophe Maé, récemment, qui est venu me faire une très jolie surprise sur la chanson Secrète, en plus.
1: Ah, mais oui, c'est pour moi. J'étais là, oh my god, la boucle se boucle. J'étais à Forêt la veille. Enfin,

0: Et à 7 ans, vous vous projetiez déjà en regardant Christophe Maé? Ou alors vous avez juste adoré le concert?
1: Ouais, vous imaginez pas à sa place. Mais non, pas à 7 ans.
0: Non.
1: Non. Trop jeune.
2: C'était juste du plaisir.
1: Juste du plaisir. Mon premier poster, mon premier concert, un album que j'ai trop écouté.
0: Oh là là, souvenir de petite fille. Donc c'est là-dessus qu'on se dit au revoir. Merci beaucoup, Elena, d'être venue nous voir.
1: Merci à vous.
0: Je rappelle que Et les deux, la réédition de votre premier album, augmenté de 5 chansons inédites et d'une version orchestrale de Mauvais Garçon, est disponible. Ça cartonne, alors participez vous aussi au carton. 2026 sera une belle année pour Elena. À bientôt et merci.
1: Merci.

0: Eh ben, on a passé une heure absolument musicale et éclectique et sympathique avec Elena, qui était notre invitée ce soir dans Décibel. Ah, vous êtes nombreux et nombreuses à avoir eu un grand coup de cœur pour Elena. Sachez qu'elle est à l'affiche de tout un tas de festivals d'été, notamment la semaine prochaine au Festival du Château à Saulupont, et puis en tournée partout en France à la rentrée.
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Et c'est jusqu'à une heure.

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0: Savana avec Je ne rêve plus.
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3: Direction le sud Mayenne, Biardet-les-Villages, où je vous emmène au Mixelli. C'est un restaurant qui propose un menu ouvrier le midi. Et c'est le gérant qui m'accueille avec un carnet à la main.
4: Eh oui, bonjour à tous. Le petit carnet pour prendre les petites commandes pour ce midi.
3: Alors, qu'est-ce que vous notez sur ce carnet?
4: Alors, bah, comme il y a deux choix pour ce midi, poisson ou viande, donc on fait des petits bons comme ça, ça se passe très très bien, quoi.
3: Donc vous, c'est Mickaël, et si ça s'appelle le Mixelli, c'est parce qu'il y a une deuxième personne, évidemment, dans l'aventure.
4: Voilà, ma femme, Céline, donc Mick et Céline, Mixelli.
3: Alors, on va s'avancer dans la salle. Vous avez une petite place pour moi, pour
4: ouais,
3: Céline, évidemment.
4: Pas de problème, on va vous trouver ça, il n'y a pas de souci.
3: Alors, je vois qu'il y a des tables qui sont dressées.
4: Voilà.
3: Et puis alors, attendez, je vois une collection de véhicules miniatures également. Alors ça, c'est une passion qui vient de
4: moi. Ouais, alors ça, c'est une grosse passion, bah, depuis tout petit, puis très mordu des années 50-60. Donc, bah, comme on est toujours au boulot, quasiment, bah, la déco est là, quoi. Donc, on adore aller travailler et on vit dans son quotidien, quoi.
3: Vous en faites profiter tout le monde, en fait. Il y en a combien, là, de véhicules? C'est impressionnant.
4: Ouais, là, les petites, à une dizaine près, il y en a 600, quoi.
3: 600 petits véhicules, ouais. On a aussi des plaques émaillées, voilà. Franchement, il y a de la déco partout, en fait.
4: Ouais, bah ouais, là, on tripe à fond dans les années 50, et les gens aiment beaucoup, parce qu'ils ne s'attendent pas à voir ça du tout ici. Donc, bah, ça rappelle beaucoup de souvenirs à quelques personnes, quand ils disent « Ah, j'avais ce meuble-là, ah, ça, j'ai connu ça, j'ai des pompes à essence, j'ai une vieille glacière Coca-Cola, quelques frigos, bah, tout est un peu typé 50-60, en fait. »
3: Où est-ce que je vais m'installer, moi, pour ce midi, Mickaël?
4: Eh bah, ben, je vais vous laisser vous installer au pire au soleil, comme ça, vous allez être super bien.
3: Voilà, il y a une table de 5, ça veut dire qu'il y a peut-être d'autres personnes qui vont me rejoindre, c'est ça?
4: Ouais, il y a d'autres personnes qui vont pas tarder à arriver, ouais.
3: À ma table, il y a 3 collègues qui bossent sur un chantier dans une commune voisine et j'en rencontre aussi à mes côtés Laurent. Bon, j'ai l'impression que vous vous régalez, c'est le cas?
5: Ah oui, oui, très bien. Donc, bah, moi, j'ai mes habitudes de venir ici assez rapide et puis bon, quoi.
3: Alors, vous venez d'où pour venir ici régulièrement?
5: Bah, je le fais secteur sud de Mayenne. Bah, quand je suis à proximité de Biarnet, je viens manger là, quoi.
3: Ouais, donc vous avez un métier, vous êtes en déplacement, c'est ça?
5: Oui, ouais, contrôleur machine à traire. Donc bah, je vais de ferme en ferme, et bon, bah, les restaurants, ça court pas les rues, alors donc bah, je vais là où on mange bien quand même.
3: Et puis le patron, il est sympa, on peut le dire quand même.
5: Oui, il est sympa.
3: Je crois qu'il est derrière nous.
5: Ah bon?
3: Ah non, finalement, il n'est pas là, on peut dire qu'il est méchant.
5: Ah non, ça va.
3: Oh, Mickaël, en plus, il est super sympa. C'est lui qui assure le service. Alors, au menu, il y a entrée à volonté au buffet. Pour le plat, j'avais pris du jambon grillé accompagné d'un riz préparé avec de petits légumes. Crème brûlée en dessert. J'ai super bien mangé et c'est ce que je dis à Mickaël quand je le retrouve au comptoir.
4: Bon, bah, j'espère, super, c'est le principal.
3: Et dites-moi, j'ai remarqué, vous avez une énergie incroyable quand vous faites le service. Comment vous expliquez ça?
4: Eh ben, il faut avoir la patate si c'est pour avoir les deux mêmes pieds dans les mêmes chaussures, je vois pas l'intérêt, quoi.
3: Bon, faut peut-être que je passe payer quand même.
4: Non, c'est
3: là-bas. Bah oui, ce serait pas mal, hein. Alors, dites-moi combien je vous dois.
4: Alors, 15,50, s'il vous plaît, monsieur. Et voilà, monsieur.
3: Merci beaucoup, Mick.
4: Eh ben, merci à vous, au plaisir, à bientôt.
3: C'était un plaisir de vous avoir à mon Mick.
4: Super, merci beaucoup.
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6: Et Olivier, ce matin, retourne à l'école primaire aujourd'hui.
8: Eh oui, et pour éprouver du gaga. Mais blé, je voudrais aujourd'hui vous parler du mémoire de Judith Boucher, réalisé l'an dernier à l'université Jean Monnet Saint-Étienne, et qui s'intéresse à une question rarement étudiée. Comment le parler stéphanois, le gaga, circule encore aujourd'hui dans les écoles primaires, et dans quelle mesure le parler des enseignants influence le parler des élèves? Son travail porte sur toutes les classes de l'école primaire, en milieu urbain comme en milieu rural. Judith a formulé 3 hypothèses. Premièrement, le gaga serait peu utilisé par les enseignants en situation d'enseignement. Deuxièmement, lorsque les enseignants l'utilisent, les élèves auraient tendance à le reprendre. Et troisièmement, le gaga serait plus présent dans les écoles rurales que dans les écoles urbaines. Pour répondre à ces questions, elle a observé des classes, mené des entretiens avec les enseignants et avec les élèves, et elle a mené des observations dans les temps informels à l'école. Son analyse porte à la fois sur le vocabulaire gaga et sur des structures spécifiques comme le pronom neutre Y, employé comme complément direct, j'y ai fait, l'inversion des pronoms personnels après un impératif, donne-moi-le au lieu de donne-le-moi, ce qui nous vient du patois, hein, puisque Pierre Duplay écrivait déjà en 1896, à l'inverse du français, quand un verbe à l'impératif a 2 pronoms pour complément, l'un direct, l'autre indirect, c'est ce dernier qui s'énonce en premier. Exemple en patois, « by mailou ». Et puis aussi la formation d'adjectifs à partir de participes passés. Il est trempe de chaud, ses joues sont enflées, la reloge est arrête. Donc qu'en est-il des résultats du travail de Judith? Les observations révèlent une situation un peu plus nuancée que ce qu'elle attendait. Très surprenant, 54% des enseignants utilisent au moins une fois un régionalisme en cours au cours des séances observées. Un élève sur 6 emploie spontanément un mot ou une expression gaga lors des entretiens. Et dans les classes, un régionalisme apparaît dans 20% des situations que Judith observe. Il semblerait donc que le gaga soit encore bien présent dans nos écoles. Mais quels sont les mots, les expressions, les tournures qui ressortent le plus, ou plutôt qui ressortent le mieux? Un peu de patience, les amis. La suite, c'est pour bientôt.
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9: Aujourd'hui, je voulais vous parler de cet homme au courage inégalé, le facteur auxiliaire Clavel. Au début du XXe siècle, la vie se développe au sommet du Mont Ventoux avec l'arrivée de l'observatoire. Le service postal de cette structure souhaite recevoir le courrier plusieurs fois par semaine. Sauf que le sommet du Mont Ventoux culmine à plus de 1900 mètres d'altitude et un accord est passé. Le courrier devra être acheminé 5 fois par semaine tous les jours, sauf le mardi et le jeudi. Ce sera donc le facteur Clavel qui s'occupera à pied de cette tournée. Imaginez bien, 22 km aller-retour via des raccourcis sont ainsi réalisés par ce facteur, payé, écoutez bien, 4,50 francs par jour. Il faut en moyenne au facteur 5 heures pour monter et 3 heures pour descendre. Mais quand la saison d'hiver arrive, c'est une autre histoire. La neige à l'époque pouvait encore atteindre 1 mètre de hauteur. Pour ajouter les vents terribles du sommet et les températures négatives, le facteur Clavel peut mettre jusqu'à 8 heures de marche pour gravir le sommet. À l'époque, cette ascension quasi quotidienne attire un bon nombre de curieux qui n'hésitent pas à faire l'ascension avec le postier qui se transforme alors en guide. Et puis, comme si ça ne suffisait pas, le facteur doit aussi effectuer une tournée de 10 km sur les hauteurs du Ventoux. Son salaire à l'année ne dépasse pas les 190 francs. À l'époque, un article de presse demande sa titularisation auprès de l'administration des postes. Le facteur Clavel partira ensuite en 1914 au front durant la Première Guerre mondiale et on ne retrouve pas sa trace dans l'histoire vauclusienne. Aujourd'hui, l'unique souvenir de ce facteur courageux est la création dans les années 50 du chemin du facteur au Mont Ventoux qui permet d'emprunter son périple via la Combe dans Suisse.
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1: C'est le bar du village. Situé au bord de la route départementale 80 au cœur d'Herbalongue, le bar chez Jeannot est l'établissement historique de la commune de Brande. Pasqua Sanguinetti a décidé de perpétuer la tradition familiale.
2: C'est mes grands-parents, Jeannot et Jean-Baptiste, c'est pour ça que le bar s'appelle chez Jeannot, qui ont repris le bar en 1971. Du coup, depuis ce jour-là, c'est que des membres de la famille qui ont travaillé dans ce bar. Et mon oncle travaillait dedans. Et moi, depuis, je ne sais plus, mais ça fait quelques années que je suis là en tant qu'employé, bien sûr. Et du coup, voilà, on perdure le commerce familial, comme ça. On essaye d'améliorer les choses comme on peut.
1: Et la recette d'antan marche toujours.
2: Avant, on est resté un peu sur nos acquis, c'est vrai. Le bar a toujours marché comme ça, donc on ne veut pas trop changer l'ambiance du bistrot du village, ambiance village. Juste moi, je vais essayer d'améliorer un peu l'hiver. L'été, on fait de la restauration rapide, ça marche très bien, c'est sympa. Et l'hiver, je voudrais aussi faire à manger l'hiver, faire des trucs tout simples, pas chers, pour les ouvriers de passage, pour les gens qui travaillent autour à la poste et tout ça. Donc on va essayer d'améliorer un peu comme ça.
1: Et les clients sont essentiellement originaires du village.
2: On a ouvert toute l'année, du 1er janvier au 31 décembre. On n'a pas un jour de fermeture. C'est parce que ça fait vivre le village, hein. C'est un peu du social aussi qu'on fait. Hein. Parce que des fois, l'hiver, il n'y a pas grand monde. Mais bon, c'est bien que si quelqu'un veut boire un café, il sort de chez lui, et il sait que le bar est ouvert et qu'il va rencontrer des gens, discuter. Donc c'est un peu du social aussi qu'on fait. On a les gens de passage, les gens du Cap surtout, qui s'arrêtent pour faire deux tours ce soir à côté. Donc du coup, ils s'arrêtent pour boire le café en rentrant chez eux. Après l'été, il y a pas mal de touristes. Mais oui, il y a beaucoup de gens de passage. Je pense qu'il faut bien travailler l'été pour que l'hiver soit plus tranquille. Parce que l'hiver, forcément, il y a beaucoup moins de monde que l'été. Mais bon, ça va. On arrive quand même à vivre bien.
1: Attirer plus de gens de l'extérieur, proposer un service de restauration hors saison, tels sont les projets de Pasqua Sanguinetti pour le bar chez Jeannot à Herbalongue.
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3: Vous avez forcément déjà remarqué, en allant de Palavas à Carmont, ce fortin qui trône au milieu de l'étang du Levant. C'est la redoute de Balestras, une tour de guet qui a passé 60 ans emmurée dans un château d'eau.
4: Attention, des pirates !
3: Au milieu du XVIIIe siècle, de nombreux pirates barbaresques arpentent notre littoral et détroussent les navires marchands. Et il y a aussi des Anglais qui se prennent pour les maîtres des mers. Pour protéger les populations, Louis XV fait construire tout au long des côtes françaises une série de fortins équipés de sémaphores. Lorsqu'un bateau suspect se rapproche dangereusement, on envoie des signaux pour prévenir les gardes-côtes qui envoient alors au canon quelques coups de semonce. Du Gros du Roi jusqu'à Hague, dont construit un réseau de 8 tours de guet, on peut encore voir celle de Frontignan, Marseille, en 7, au Grand Travers aussi, et donc celle de Palavas. Dès 1743, la redoute de Balestras assure sa fonction protectrice et ça va durer plus d'un siècle. Autour de ce fortin, peu à peu, des pêcheurs installent leurs cabanes et c'est tout un village qui finit par prendre forme. En 1906, on installe sur le toit de la tour une citerne qui va alimenter en eau les fontaines de la commune. Au début du XXe siècle, la station balnéaire, devenue reine des plages, voit ses besoins en eau augmenter. Alors en 1943, la mairie décide de bâtir un véritable château d'eau. Il y a toujours la cuve sur la redoute qui est alors emprisonnée d'un sarcophage de béton. Attendre les années 90 pour la redécouvrir. On détruit le château d'eau pour bâtir à la place le phare de la Méditerranée, 45 mètres avec son restaurant tournant au sommet. Et la redoute, elle, est démontée pierre par pierre par les compagnons du devoir. 300 tonnes de pierres marquées une à une et transportées sur un autre site. Il faudra aussi tailler de nouvelles pierres pour remplacer celles qui sont trop altérées. La ville de Palavas a choisi l'étang du Levant pour reconstruire le fortin à l'identique, dans la même orientation qu'à l'origine. Il trouve au milieu des flamants roses un écrin à sa mesure. La redoute de Balestras abrite depuis le musée Albert Dubout, dessinateur caricaturiste qui a contribué à la réputation de Palavas grâce à ses dessins du célèbre Petit Train. Voilà une bonne occasion d'aller les visiter.
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5: s'appelle Frédéric Brand et ça fait maintenant 17 ans qu'il travaille à l'élaboration des créments, des 4 millions de bouteilles de créments de l'entreprise Louis Bouillot à Nuits-Saint-Georges. Il nous fait voir l'envers du décor. Mais d'abord, on s'équipe de chasubles Orange Fluo.
6: Sur le site, il y a une centaine de personnes qui travaillent sur le site. Et c'est un site classé IFS BRC. C'est-à-dire qu'on respecte des normes qualité et sécurité consommateur. Et donc, mettre des chasubles qui permettent l'identification des visiteurs avec un enregistrement bien adéquat.
5: Eh bien, allons-y. Ouvrons cette porte.
6: Oui, on va y aller.
5: Oula.
6: Donc en fait ici nous n'avons pas de cave enterrée. Tes cuves font jusqu'à 7 mètres de haut.
5: Ah ouais.
6: 7 mètres de haut et une seule cuve représente le volume d'un petit domaine viticole. Ça représente environ 520 hectolitres de vin. Ici nous avons dans cette cuverie là 50 cuves différentes. Et cette diversité de cuves, cette quantité de cuves est importante parce que en Crémant de Bourgogne, nous sélectionnons les zones géographiques, mais également nous avons un grand travail au pressurage où nous séparons la cuvée et la taille que nous vinifions séparément. Et afin d'avoir une grande diversité de profils aromatiques qui vont nous servir de nos assemblages crémants futurs, nous avons besoin d'avoir une grande quantité de cuves qui vont pouvoir mettre en musique nos assemblages pour la suite.
5: Donc malgré le fait qu'on soit dans un environnement plus ou moins industriel et gigantesque, on a quand même cette notion de terroir, c'est important de le rappeler.
6: C'est important. Si maintenant je mélange tout, parce que c'est effectivement une seule appellation que l'on vinifie, mais si je commence à tout mélanger pendant les vinifications, après les assemblages qu'on va faire n'auront plus aucun sens. Il faut vraiment respecter ces trois principes, donc le cépage, le terroir et le fractionnement au pressurage qui vont nous permettre justement d'accorder. Il faut savoir que Louis Bouillot a plus d'une dizaine d'assemblages différents et il faut que chacune de ces assemblages ait une personnalité bien précise avec son moment de dégustation et de plaisir propre. Et donc c'est grâce justement à ces diversités qu'on peut avoir ça.
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7: Les petits bonheurs, généralement, ce sont des sourires qui se récoltent tous les jours au hasard des rencontres. Il suffit d'un micro ici, de ne surtout pas prendre de rendez-vous et de ne pas se présenter. Ça marche très bien à Megève, par exemple. Nous sommes donc en Haute-Savoie, sur les hauteurs de Megève, au Mont d'Arbois, pendant que des chevaux sont en train de monter dans une bétaillère.
8: Bonjour.
7: Matin de bonne heure, venez vous occuper des bêtes.
8: C'est ça, on vient les mettre au chaud, ouais.
7: Ah, c'est-à-dire que là, ils quittent la montagne?
8: Ouais, ce coup-ci, ouais, c'est bon. Ce coup-ci, on va les ramener, on va les mettre en pension pour cet hiver, ouais. Ils ont passé tout l'été en montagne, donc ce coup-ci, ça y est. Ils vont aller se mettre au chaud pour l'hiver.
7: Ah oui, ils font toute la saison,
8: là,
7: ici?
8: Ouais, ouais, ceux-là, ils font toute la saison ici. Il y en a qui sont là pour la monte, il y en a qui sont là pour l'attelage, et puis vu que nous, on élevage, il y en a, ils sont juste là pour grandir.
7: Vous, c'est pas juste un loisir, c'est votre métier?
8: Ouais, ouais, moi, c'est mon métier, ouais. Je suis cocher palefrenier, ouais.
7: Quand vous dites pour l'attelage, c'est des calèches qu'on peut voir à Megève, par exemple?
8: Exactement, c'est ça.
7: Donc, les chevaux, quand ils sont pas attelés, on les voit ici sur les hauteurs de Megève.
8: Ouais, c'est ça. Nous, on en a à l'Alpette, comme là en face, en haut de la côte 2000. On en a aussi au Mont d'Arbois, là, juste derrière. Et puis, après, au fur et à mesure de la saison, on les fait redescendre petit à petit. Puis, là, ils atteignent leur point le plus bas sur Megève. Puis après, on les change de département. Et puis voilà.
7: Donc là, ils montent dans le bus.
8: C'est ça, ouais. Ils montent dans le bus. Là, je vais en mettre 4. Là, après, j'ai mon patron qui va arriver. Il va prendre le reste. Et puis après, on va prendre un camion et une remorque. On les charge tout dedans. Puis lui, il part cet après-midi.
7: Et là, ils partent où, hein, en résidence d'hiver?
8: Ils partent dans l'Allier, ceux-là. Ils partent dans l'Allier. Ils ont des gros champs de plusieurs hectares. C'est qu'ils ont du foin, des abris pour eux, de l'eau à volonté. Puis voilà.
7: L'Allier, donc en Auvergne, si je ne m'abuse, il fait pas beaucoup plus chaud qu'ici l'hiver.
8: Non, non, il fait pas beaucoup plus chaud. Mais par contre, ils auront plus d'herbe qu'ici, on va dire. Ils auront moins de neige, ils auront un peu plus de foin, un peu plus d'eau. Parce que nous, ici, c'est qu'on est tout de suite dans la neige. Et puis nous, on n'a pas assez de foin pour tout ce que nourrir l'hiver. Donc on préfère les mettre en pension. C'est beaucoup plus agréable pour eux. Puis pour nous, l'hiver, on a déjà bien assez de boulot comme ça. Donc au moins, ils sont un peu tranquilles aussi de leur côté.
7: Alors justement, vous faites quoi l'hiver si vous avez plus de chevaux?
8: Alors c'est pas qu'on en a plus, c'est qu'on en a moins. Toute la partie élevage, en fait, partout en pension. Et en fait, l'hiver, nous, on fait énormément de calèches. Sur Megève, on a des grosses calèches qui montent jusqu'à 12 personnes. C'est qu'on fait les fondus en calèche en soirée ou midi. Et on fait juste des balades en calèche.
7: Bon, vous, j'imagine que le cheval, c'est une passion. On fait pas ce métier là par hasard.
8: Mon grand-père était déjà éleveur de chevaux. Là, maintenant, je bosse chez un ami de mon grand-père. Puis voilà, après, on fait ça par passion. De toute façon, c'est pas par l'argent qu'on va le faire, hein, comme dans tout métier agricole.
7: Même à Megève.
8: Même à Megève, l'agricole, ça reste l'agricole, à Megève ou pas.
7: Je peux vous demander votre prénom ?
8: Moi, c'est Mathieu, moi.
7: Et c'est quoi le dernier petit bonheur de Mathieu, s'il vous plaît ?
8: Mon dernier petit bonheur, c'est d'avoir fait un galop sur les crêtes de la côte 2000 en plein été avec le soleil couchant. Et ça, je pense que je m'en souviendrai jusqu'à ma mort.
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9: Nous sommes de retour dans la famille. En ce moment, il fait beau, il fait froid. Ben, on est dans le nord, il y avait un indice. Hein. Et en plus, il y a un vent de voleur. C'est une situation que j'aime peu parce que, en général, quand on dit « Oh, il fait froid », on nous répond « Mais non, c'est pas froid, c'est le vent qui est froid ». Je pourrais la taper, la personne qui me dit ça. Parce que la conséquence directe du vent froid, c'est qu'il fait froid. Du coup, avance et ferme le gif. Donc, je résume. Il fait froid, mais il fait beau. Il y a quelqu'un qui a allumé la lumière et d'un coup, vous voyez votre cousine enlever son manteau, tirer sur son col et pousser un soupir. Je sais pas ce que j'ai étouffé d'un coup. Et son mari répond, qu'est-ce que t'as? T'as tes vapeurs de belle-mère? Ne paniquez pas. Oui, qu'ils aient fait là pour vous aider. Je vous comprends, ça surprend. Bon, ce n'est pas très 21e siècle comme expression. Mais c'est celle qu'utilisait ma grand-mère quand elle avait une bouffée de chaleur. Ou quand elle remarquait que quelqu'un avait anormalement chaud. Cocteau, tête rouge, t'as des vapeurs de belle-mère ou quoi?
10: Définition.
9: Les vapeurs de belle-mère sont originellement les bouffées de chaleur dont souffre la majorité de la gente féminine lors du dérèglement hormonal conséquent de l'arrivée de la ménopause. Quand je parle des filles et de leurs soucis, en général, je préfère partir dans le médical par les temps qui courent, c'est plus sûr. Et puis c'est imagé, parce que dans l'esprit de ma grand-mère, que je rappelle est enterrée au cimetière de l'Est depuis les années 80, je replace dans le contexte. Hein. La ménopause atteignait essentiellement les belles-mères. Ou si vous préférez, si t'es belle-mère, t'es forcément ménopausée. Et je tiens à préciser qu'elle disait ça aussi aux hommes. Mais quand est-ce que ça peut vous arriver d'avoir des vapeurs de belle-mère, par exemple ?
10: Exemple.
9: En écoutant le discours de Vladimir Poutine, en s'apercevant que son match Tinder, ben, c'est sa sœur, avec leur nouvelle mode de pas mettre la photo en plus. Et alternative à vapeur de belle-mère, il y a « J'ai chaud, je crois que je viens de buer ».
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3: Ils sont jeunes, ils ont un avis sur tout. 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Panique Bonhomme, à quoi servent les maths?
11: Par exemple, si on est coiffeuse, pour faire payer ses clients, au lieu que de prendre une calculette, le faire de tête comme ça le plus rapidement, comme ça on n'utilise pas trop notre téléphone. C'est intéressant les mathématiques.
12: Moi je trouve que ça sert à tout et à rien. Les profs disent faut savoir convertir, mais ça sert à rien quand on est grand en fait. Dans n'importe quel métier, il faut savoir les maths. Convertir s'il faut, parce que ça se trouve, à un moment donné, l'occasion elle va venir, tu vas pas savoir et ça va être compliqué. Et moi je préfère les maths que le français.
13: Moi je me dis c'est comme toutes les autres matières, plus tu sais de choses et tu es bon en maths, français, grammaire, plus tu auras plusieurs métiers à ta disposition.
14: J'ai jamais trop aimé les maths, mais je sais que je pense que ça va beaucoup servir.
15: En fait, les maths c'est une des premières matières à être inventée. Les maths c'est la base de l'école hein, pour payer quelque chose, il faut se servir des maths pour par exemple compter les pièces, les billets, etc. En fait, les maths, il y a beaucoup de choses qui servent à beaucoup de choses. Il y a des choses où tu vas jamais t'en servir en mathématiques, quoi. Par exemple, la géométrie, tu t'en sers que dans quelques métiers, tu vas pas t'en servir dans tous les métiers du monde.
16: On était parti à Cultura et j'avais pris des sous, mais j'avais mal compté. Donc, je demande à ma mère de payer parce que j'avais pas assez. Mais du coup, faut compter tout, faut compter les centimes et les euros et tout ça.
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1: Je marche à côté d'une jeune femme qui est habillée vraiment très rétro.
2: Bonjour.
1: Bonjour. C'est très joli votre tenue.
2: Merci beaucoup.
1: Vous me parlez un peu de votre inspiration ?
2: Oui, en fait, je m'inspire énormément donc de la mode des années 20, 30 aux années 60. Et j'aime porter donc des pièces d'époque et des pièces aussi de belle qualité avec de la bonne matière. Donc on en parle justement à l'instant.
3: On parlait de l'importance des belles matières et me parlait de son manteau qui est en laine et cachemire et qu'elle avait trouvé pour quelques euros aux fripes.
1: Et puis, si je peux me permettre, il y a aussi un côté par conséquent très féminin.
2: Oui, aussi. Ouais. Bah, j'aime énormément tout ce qui touche à la féminité. Je trouve que c'est quelque chose de très beau. De pas en avoir honte, en fait, je pense qu'il y a une espèce de honte de la féminité qui s'est développée. Je l'ai remarqué très tôt quand j'étais au collège. Et simplement, les choses féminines étaient vues comme moins bien, comme moins intéressantes, moins intelligentes. Et on va dire que le vêtement n'est pas une personnalité à proprement parler, mais le vêtement sert à sublimer. Et la féminité, je trouve qu'elle sublime tout le monde, même parfois les hommes aussi.
3: Et vous ? Moi, je pense que la féminité, moi, avant, je n'ai jamais porté de pantalon avant mes 20 ans. Donc au collège, j'étais souvent assez moquée. Bon, je pense qu'on avait un peu le même parcours, mais j'étais souvent assez moquée parce qu'on me disait que soit j'essayais de faire trop fille, soit j'essayais de faire un peu nunuche, etc. Il y avait un peu cette haine de tout ce qui touchait aux filles. C'était souvent un peu décrié. On me disait, ah, mais ça, c'est un truc de fille. Et du coup, il y avait tendance à vouloir être pas comme les autres filles et à vouloir se démarquer. Et du coup, maintenant, c'est bien quand on a dû de pouvoir l'assumer. Et puis de trouver des copines aussi, on peut l'assumer.
1: Ouais, oui,
3: ça aide beaucoup.
1: Est-ce que pour terminer, on pourrait tenter une petite description ?
2: Bien sûr. Alors, je porte un très long manteau marron avec un béret assorti, une robe longue à carreaux marron également, avec une ceinture en cuir toujours marron, une chemise ancienne à col, alors je ne sais pas si on la voit bien, mais blanche, des gants...
1: Dentelle.
2: Oui, dentelle.
1: Des gants magnifiques.
2: Des gants, je crois qu'ils datent des années 70, marron et beige, chaussures aussi des années 70, marron, un maquillage, donc un rouge à lèvres couleur brique, et les yeux assortis dans des tons marrons également.
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4: En vous baladant du côté d'Ain, dans le bourg, peut-être que vous avez déjà fait une petite pause pique-nique au jardin Jacques Lagrange, qu'on appelle aussi le jardin lapidaire. Mais c'est quoi son histoire ?
5: Nathalie Manot, je suis animatrice à l'Office de tourisme Creuse Sud-Ouest. C'était le jardin de la maison qui est là face à nous, ce très bel hôtel particulier, l'hôtel Joran. Mais avant même d'être le jardin de cet hôtel Joran, on imagine qu'ici nous sommes dans les fossés de la ville médiévale. Et ce jardin, eh bien, il donne de la profondeur avec cette grande allée et ça donne encore plus de valeur et d'importance à cette belle maison. C'est vraiment une mise en scène architecturale. Le premier portail semble suffisamment large pour qu'un petit véhicule y passe. Le deuxième est tout petit, mais ça donne cet effet de longueur.
4: Pourquoi on appelle aussi ce jardin le jardin lapidaire ?
5: Parce que autour de nous, eh bien, il y a plein de pierres. Alors, ce sont toujours des pierres anciennes qui sont là pour témoigner de l'histoire d'Ain. C'est un peu comme un musée à ciel ouvert qui nous raconte l'histoire d'Ain depuis l'époque gallo-romaine, Acitodunum à l'époque, jusqu'à nos jours. Jacques Lagrange, il a acheté dans les années 90 cette maison et à sa mort, sa compagne a légué le jardin à la municipalité et elle a demandé à ce que ce jardin devienne un jardin lapidaire, donc un jardin souvenir, historique, promenade. Jacques Lagrange, c'était un artiste, alors il n'était pas creusois d'origine, mais il a beaucoup aimé la Creuse. Il est venu ici pour aller auprès de Jean Lursa faire des tapisseries à Aubusson. Il était peintre, il était cartonnier, il était grand collectionneur. C'est aussi pour ça qu'il voulait une grande maison. Il collectionnait les horloges de gare, les enseignes de magasins. Ça prend beaucoup de place. Il a contribué à l'architecture. Enfin, c'est vraiment un artiste avec plusieurs facettes. Et il aimait se trouver ici, dans la Creuse, dans cet espace très naturel, avec une histoire riche. Alors, je vais te dire mon coup de cœur. Et en regardant bien la frise végétale qui est là sur le pignon, on va le trouver ce cœur. Il est en bas, à gauche, il est très stylisé. C'est vraiment un motif que Jacques Lagrange utilisait beaucoup dans ses tapisseries, dans ses peintures. Donc cette frise, elle représente une branche. Il l'avait dessinée pour illustrer le poème d'un de ses amis, Eugène Guy Vic. Et ce poème s'intitule « Temple du Merle ». Marie-Ève, notre fille prend des cours de piano juste à côté. En attendant son cours, on aime bien se promener ici, oui.
6: Il y a des urnes funéraires, c'est un petit site archéologique. C'est sympa, puis il y a de jolis, des petits buis qui sont bien taillés. C'est un joli jardin.
4: La prochaine fois que vous passez par le jardin Jacques Lagrange, jetez un œil à ce petit cœur sur la façade.
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7: Bonjour à toutes et tous, bienvenue dans Affaires Classées, le podcast. Nous sommes en janvier 1879. Le sympathique garde champêtre du village de Laguinge, en Haute-Soule, est poignardé de 5 coups de couteau dans une auberge. Les gendarmes arrivent et son meurtrier a disparu.
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7: Les bohémiens. Ces individus, migrants en groupe d'un village à l'autre, ont longtemps alimenté les conversations, les polémiques, les peurs au Pays Basque et au-delà. Les historiens situent leur arrivée dans le coin en l'an 1602. C'est le seigneur d'Urtubi à Urugne et le vicomte d'Etchaus à Baïgorry qui accueillirent en nombre ces descendants du peuple tzigane ou rome venus de Bohême grâce au sauf-conduit que le roi de cette contrée d'Europe centrale délivrait. Nombre d'entre eux vont finir par s'implanter en Soule ainsi que dans les pays de Cise et de Nix. Vivant à l'écart des villages, ils offraient leurs services aux villageois, bien contents de leur donner du travail contre très peu d'argent. Selon les saisons, ils étaient employés chez les paysans. D'autres œuvraient comme vanniers, empailleurs de chaises ou tondeurs de mulets. Leurs épouses fabriquaient des chapeaux, de la vannerie aussi. Elles ne tardèrent pas à susciter la curiosité, voire la peur, lorsqu'elle disait disposer de pouvoirs magiques, de remèdes naturels ou jurant prédire l'avenir en lisant dans les lignes de la main. Frappant à la porte des fermes, on les disait mendiants, voire chapardeurs. Dans les gendarmeries du secteur, les plaintes des villageois affluaient pour vol d'animaux, de l'écuailles ou de linge. Leur présence finit par agacer le préfet palois qui décide de lancer en 1802 une gigantesque rafle. 475 bohémiens sont arrêtés et jetés en prison dans l'attente de les expédier outre-Atlantique en Louisiane. Mais le projet du préfet tourne court et la plupart des rescapés de la rafle reviendra vivre au Pays Basque où ils désigneront leur propre roi.
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7: Il se nomme Pierre Aguerre. Il vit en Haute-Soule, dans le petit village de Laguinge, et partage son existence avec une femme, encore jeune, qu'il dit être son épouse, même si les registres d'état civil du secteur ne trouvent nulle trace de leur mariage. Chez les bohémiens, point n'est besoin de s'ennuyer avec les formalités. On est libre depuis des lustres, et la loi que l'on reconnaît, d'abord, est celle des traditions. La modeste masure qui lui sert de quartier général à Laguinge ne l'empêche toutefois pas de faire de fréquentes excursions ailleurs. Pour tondre les mulets officiellement, comme il le clame à ceux qui l'approchent, et peut-être aussi pour tondre les bourses et les biens des paysans du secteur. Combien de fois, en effet, son premier voisin n'a-t-il pas déploré des vols d'objets agricoles ou d'animaux dans sa propre ferme ? Le dit voisin aurait bien aimé récupérer ses biens en signalant ses méfaits aux gendarmes de Tardette. Mais Aguerre traîne une sale réputation. Maintes fois condamné pour vol, violence, il pourrait bien se venger. Aguerre sait cultiver ses relations et
8: Pour asseoir son autorité, il va lier amitié avec un homme influent au village. Le garde champêtre, un certain monsieur Iriard. Le brave fonctionnaire est au courant de tous les potins du village. Son goût immodéré pour la bouteille fait de lui un informateur facile, le premier choix. Ce 9 janvier 1879, Aguerre accoste le garde champêtre. Il l'invite sans peine à boire ensemble dans le premier cabaret venu. Les deux larrons y retrouvent le vieux Albex, un paysan du coin, et l'instituteur du village, qui a momentanément déserté sa classe. C'est alors parti pour une série de plusieurs tournées de vin.
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8: Dans le canton de Tardette, chacun sait que le garde champêtre, Iriard, est de ces muets à qui la picole alimente surabondamment les paroles. Ce soir de janvier, la nuit tombe tôt et la conversation s'éternise. Ivre à l'excès, Iriard dévoile toutes sortes de fâcheux secrets sur tel ou tel habitant du village. Ses amis, tout aussi ivres, en rajoutent. Soudain, Iriard explose de colère. Il menace ses acolytes de comptoir en ces termes. « Pour un peu, je vous battrai comme on taille le lin !» À peine a-t-il fini sa phrase que Pierre Aguerre, le roi des bohémiens, se retourne. Il lui assène 4 voire 5 coups de couteau en hurlant « Puisque tu le veux, c'est comme ça !» Celui qu'on surnomme le roi des bohémiens prend, sans attendre, la poudre d'escampette, sans doute en direction de son domicile. Dans le troquet, c'est la panique absolue. Le pauvre garde champêtre hurle de tous ses poumons. Il scande des mots de peur, conscient sans doute qu'il vit ses derniers instants. Quelques secondes suffiront pour qu'il s'effondre, baignant dans son sang. On accourt des maisons voisines, le médecin de Tardès arrive peu après, mais il est trop tard. Le malheureux Iriard accuse plusieurs plaies profondes. L'une d'elles a perforé l'abdomen, causant la libération d'une partie de ses intestins. Les gendarmes rappliquent à cheval. Avant d'expirer, Iriard réussit malgré tout à leur balbutier quelques mots, dont le nom de son meurtrier. On se lance aussitôt à la recherche d'Aguerre. Voyant de la lumière à l'intérieur de sa ferme, les gendarmes l'encerclent avec prudence. Qui sait si le roi des bohémiens n'a pas encore quelques armes qu'il pourrait utiliser pour s'enfuir.
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8: Malin, Aguerre s'éclipse par la porte arrière de la demeure. Il marche à pas de loup avant de se blottir dans les broussailles, espérant tromper la vigilance des gendarmes et s'évanouir dans la nature, afin peut-être de se planquer plus tard en Espagne. Hélas, le bruit de ses pas sur les feuilles desséchées va le trahir. On le saisit avant de le coucher au sol sous la menace d'un fusil. Les gendarmes imaginaient qu'une telle posture lui ôterait toute envie de résistance. Que nenni ! La perspective de sombre lendemain réveille son audace. Aguerre tente les plus violents efforts pour se soustraire à ses gardiens. Usant de coups, de nouveaux coups de poing à dessein. Mais la vaillance des gendarmes aura raison de lui. Le voilà maintenant conduit à Tardette, où son interrogatoire commence. Et la première question qui se pose, pourquoi a-t-il tué Iriard ? Le roi des bohémiens aurait fort bien pu être en proie à des remords, formuler des regrets au besoin. Pas un instant. Il livre une fable ingénieuse à ses yeux. À l'écouter, le garde champêtre l'a d'abord frappé avec un bâton, jeté à terre et menacé de mort. C'est pour se défendre et seulement pour cela qu'il s'est emparé d'un couteau qu'il range habituellement dans sa poche. Il avoue donc son forfait, sans hésitation, mais entendez-le bien, son seul regret est de ne pas lui avoir tranché la gorge. Iriard l'avait saisi au bras et serré si fortement qu'il n'avait pas le choix, dit-il. Hélas, pour Aguerre, Cette jolie fable ne convainc personne. Les piliers de comptoir présents le soir des faits démentent formellement son récit. Et le médecin venu l'examiner ne trouve sur son corps aucune trace de plaie, de contusion ou d'ecchymose. Conclusion, Aguerre ment.
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8: Le procès du roi des Bohémiens s'ouvre à Pau le 21 février 1879. Une foule nombreuse a fait le voyage pour l'occasion. Des congénères venus du Pays Basque, des amis et aussi des proches du malheureux garde champêtre que chacun appréciait en Haute-Soule. Le procès d'un Bohémien n'a rien d'une première à la cour d'assises des Basses-Pyrénées, mais cette fois, on juge l'autoproclamé roi des Bohémiens. Âgé de 58 ans, il a le teint cuivré, l'air astucieux et même féroce, selon l'un des journalistes parisiens présents au procès. Les préjugés contre les Bohémiens ne manquent pas. Le président de la cour, par exemple, M. de Lagerie, pose en préambule, je cite, « qu'au milieu de la race noble et loyale des Basques vit la race maudite et dangereuse des Bohémiens ». Aguerre, selon les témoins, aurait été proclamé roi des siens à cause de ses innombrables méfaits. Il était si redouté en Soule que même le maire du village de Laguinge en avait peur. L'élu lui délivrait son certificat de bonne vie et de bonne mœurs, non parce qu'Aguerre était vertueux, mais pour qu'il aille migrer ailleurs. Le procès vire au mauvais spectacle. Tantôt calme, Aguerre justifie sa royauté bohémienne et tente de lui donner quelque chose d'imposant. Tantôt en colère, il se dresse sur son banc. Saisissant la rampe des deux mains, il insulte, il menace les témoins qu'il dit être des suppôts du diable. Ses regards menaçants n'épargnent personne, pas même son avocat. Aucune émotion n'affecte son visage quand on lui présente les vêtements ensanglantés du défunt. Avec un tel client qui ne rêve que de représailles et de vengeance, la cour d'assises n'aura aucun état d'âme à envoyer le roi des Bohémiens au bagne.

voix des Bohémiens. C'était ce nouvel épisode en podcast. Merci de l'avoir écouté. Dans un prochain rendez-vous, je vous emmènerai en 2018 du côté de Pau avec une intervention policière qui va faire couler beaucoup d'encre. 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
1: Natacha, elle est petite. Quand elle a un truc qui est haut, elle n'arrive pas à l'attraper.
2: Vous préférez être grand ou petit?
1: Moi, j'ai envie d'avoir 15 ans comme ma cousine Olivia qui a un appareil dentaire. Parce que j'ai envie d'être grande comme elle et j'ai envie de sortir avec mes copines quand il fait beau. Ma mère, elle est très grande, mais elle y arrive quand même à rentrer. Elle n'est pas obligée de baisser la tête. Mon papa, elle est grand, mais elle a des grands doigts. Elle ne peut pas gâcher les chouchous de ma petite soeur Lisa.
2: T'as envie d'être grande ou petite?
1: Comme ma maman. Ma maman, elle est moyenne. J'ai envie d'être pas trop petite, mais pas trop grande. Ma tata, ouais, elle est petite. Et du coup, quand elle a un truc qui est haut, elle n'arrive pas à l'attraper. Et mon père, il est plus petit que ma mère. Je préfère être grande, mais être petite, c'est aussi bien parce que, on peut passer partout, c'est un peu plus pratique. Ça. Je suis peut-être un peu plus grand, mais pas beaucoup. Je rêve que je sors avec mes copines, que j'ai 15 ans et que j'ai mon portable.
2: Donc en fait, quand on est grande, on a
1: un portable, et mon père m'avait donné son portable qu'il avait cassé quand il était grand. J'ai envie d'avoir un portable parce que comme ça, je pourrais appeler mes copines, je pourrais envoyer des messages et je pourrais envoyer des photos. Moi, en fait, j'ai envie d'avoir un portable pour faire des jeux, pour faire plein de choses. Ben, moi, j'ai un téléphone rose, mais il est pour enfants. Il y a des jeux, des vidéos, de la musique. On peut envoyer des messages, on peut envoyer des photos, et je peux jouer à mes jeux. Et même, j'ai envie d'avoir un portable pour de vrai, comme ma mère, vu que ma mère, elle a un jeu de Disney et un jeu pour construire des manèges.
3: Moi, j'ai trop envie d'en avoir un.
2: Pour faire quoi?
1: Je sais pas.
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4: Aujourd'hui, c'est dans le nord des Deux-Sèvres que je vous propose de me suivre. On va tester la confiture. On va même fabriquer de la confiture avec les champions du monde confiturier 2025, Guy et Colette. Ils vont nous présenter un petit peu leur façon de faire. Je vous propose de me suivre. Bonjour.
5: Bonjour.
4: Merci à tous les deux de nous recevoir ici. Vous êtes les champions du monde confiturier 2025. Rien que ça. C'est-à-dire que chez vous, forcément, on va se régaler.
5: Oui, on devrait, oui. Normalement, avec ce titre-là, c'est la moindre des choses.
4: Bon, on va découvrir comment vous faites de la confiture. Surtout que ce n'est pas des confitures qu'on retrouve dans les magasins, les trucs classiques, quoi. Il y a des petites choses en plus, quoi.
5: Il n'y a rien à voir, puisque déjà, nous cultivons tous nos fruits, hormis les oranges et les citrons. Donc, nous, évidemment, quand on a pu, on ne fait plus. On travaille qu'avec notre propre produit.
4: Bon, on va aller découvrir comment on fait une bonne confiture. On va, je crois, enfiler une tenue et on part dans les ateliers. Donc là, on vient de rentrer dans le cœur de votre atelier. C'est ici que vous fabriquez les confitures.
6: C'est ici que je fabrique mes confitures, les sirops, toute notre production, en fin de compte. Donc, on va commencer une confiture de fraises à laquelle on va y ajouter notre poivre de Sichuan.
4: Ok.
6: Ces fruits ont été mis hier soir avec le sucre,
4: okay,
6: toute la nuit, et le poivre également, il a été mis dans un tout petit peu d'eau tiédie à 70 degrés. Voilà. Maintenant, on va mettre les fruits dans la bassine en cuivre.
4: Ok, donc ça, on va commencer par

0: pour la goûter.
1: C'est le meilleur moment aussi.
0: Bah oui, hein. On va pouvoir mettre dans les pots.
1: Et là, vous allez mettre combien du coup?
0: Là, je vais mettre 220 grammes.
1: Ok.
0: À vous l'honneur.
1: On le met, hop, dans
0: dedans,
1: le pot.
0: Voilà. Avec. Bien brassé à chaque fois pour que vous trouviez des morceaux et du jus. Mmh. Voilà, très bien. Voilà, c'est bon.
1: Alors, la verdict.
0: Voilà, verdict, allez-y. Avec. 225,93. Vous êtes pas mal. C'est bien. C'est très très bien.
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3: Adieu Balen et adieu à toutes. France, une question.
4: Ah,
3: Kusiba, bapla la santate.
4: Bapla.
3: Ouais, bon. Si je vous pose cette question, c'est parce que le pitchou de mes voisins va atal atal. Anna, atal atal, c'est aller coussi coussa. Donc il pourra aller mieux bas, atal atal. À quoi fait maille d'une jaune que le pitchou de l'Ebézi qui topasse des toussis. Ça fait plusieurs jours que le pitchou de mes voisins n'arrête pas des toussis. À votre avis, qu'est-ce que signifie le verbe toussi en occitan?
4: Ce ne serait pas toussé.
3: Eh oui, bravo, bravo, bravo. En effet, en pays toussin, c'est dit toussi, autre prononciation, mais toussi, c'est de brimbal au verbe tufega, sans oublier le verbe tufega pour dire également tousser. Alors oui, le pauvre drôle, vous pouvez dire que toussi, ce qui compte. Alors le pauvre drôle, c'est-à-dire le pauvre garçon, je peux vous dire qu'il tousse quelque chose. Et quand quelqu'un tousse bruyamment, on dit en gascogne toussaine, qui toussent comme une chibao.
4: Qu'il tousse comme un cheval.
3: Mais oui, oui, ah c'est quand une personne tousse très très fort. C'est pas dit avec qui toussent comme un tambour. Ouais, comme un tambour, là aussi, c'est assez imagé. Oui. Ou encore qui toussent comme une asclaire. Une asclaire, que j'accou, eh bien, c'est quelqu'un qui fend le bois et qui tousse fort, Macarel, et qui frappe fort comme un forcené. La toux se traduit en occitan par la tousse, le toussimé, le toussite, et dans certains endroits de la Gascogne, la toussiquaire. Alors, concernant le pitchou du voisin, nous n'y a mal que nous n'ajons remède. Il n'est pas de mal sans remède. Une bonne sirop, et c'est la garite. Un bon sirop, et sera guéri.
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pop soyeuse, De Velours c'est un style à part sur la scène toulousaine. Un univers rétro et sensuel où chaque note semble caressée par la lumière. Avec son groove élégant et sa voix feutrée, De Velours ravive l'esprit des années 80 tout en y insufflant une modernité pleine de charme et de justesse.

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2: Ai-je encore besoin de le présenter ? Arnaud Fromage est avec nous, bonjour Arnaud.
3: Bonjour, bonjour.
2: Pour votre nécessaire minute comtoise, Arnaud, il y a quelques temps, vous nous avez expliqué pourquoi l'emblème de la Franche-Comté était un lion.
3: Mais je ne suis pas allé au bout du raisonnement. Pour rappel, la Franche-Comté adopte le lion vers 1278-79 quand le comte de Bourgogne, Othon IV, décide de se rapprocher du royaume de France. Il décide pour cela d'adopter le lion, le roi des animaux et symbole de la monarchie française. La Franche-Comté n'est d'ailleurs pas la seule région à arborer cet animal que l'on retrouve aussi sur les armoiries de la Normandie ou en Aquitaine et qui est tout autant le symbole de Belfort que de la ville de Lyon parce que oui, il y a une logique là-dedans. Mais voilà, maintenant qu'on a dit ça, reste une question. Pourquoi le lion, qui n'est pas le plus imposant des animaux et qui, soit dit en passant, est une sacrée grosse feignasse, a-t-il pu devenir le roi des animaux et pas la baleine bleue ou le chinchilla ?
2: Bon, déjà, ce n'est pas le cas partout, hein.
3: C'est vrai. En Asie, c'est plus souvent l'éléphant ou le tigre qui sont considérés comme les rois des animaux. En Amérique, c'est l'aigle qui règne aux côtés de l'ours, du jaguar ou du puma. En Afrique, le rhinocéros et le léopard sont aussi dans la place aux côtés, c'est vrai, du roi lion. Et en Europe, eh bien avant le lion, c'était l'ours qui était considéré comme le roi des animaux, mais tout va changer au Moyen-Âge. En gros, ce sont des histoires de symboles. Au Moyen-Âge, on se passionne pour la mythologie grecque, dans laquelle Hercule, qui était méga fort, a tué le lion de Némée, dont la peau était pourtant censée être impénétrable. Et puis, la crinière du lion est vue comme une sorte de couronne, ce qui fait bien plaisir aux souverains du continent, d'autant que bon, l'Afrique c'est méga loin et que personne n'ira vérifier.
2: Et bon, un roi c'est très humain, alors comment un animal peut-il être le roi de quoi que ce soit, quelque part, Arnaud ?
3: Là encore, vous marquez un point, mais ce qualificatif de roi des animaux, depuis qu'il s'est débarrassé de sa symbolique royale, est plutôt là pour qualifier ce qu'en zoologie, on appelle les super-prédateurs. Ces animaux qui sont tout en haut de la chaîne alimentaire et qui sont relativement imprenables à la baston contre les autres espèces du coin. Et même dans ces cas-là, on devrait dire que ce sont les lionnes qui sont les reines, parce que ce sont elles qui chassent, mais seulement les reines de la savane. Bah oui, si on va par là, chaque type de terrain a son roi. Celui de la jungle amazonienne, ce serait plutôt le jaguar, et celui de nos forêts à nous, eh ben ce serait plutôt le cerf. Mais au fond, une grosse feignasse qui laisse les autres combattre à sa place, qui se fait nourrir et qui prend la lumière, est-ce que ce serait pas ça, la définition d'un roi ? Bon bah, je retire tout ce que j'ai dit, alors.
2: Voilà, retirez tout, retirez tout. Merci beaucoup, Arnaud.
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4: La cabine minute, la cabine minute, la minute de Camini. La cabine minute, la cabine minute, la minute de Camini. C'est la cabine minute sur ici Picardie. J'espère que vous allez bien. Aujourd'hui, on va parler d'amour ou alors de célibat. Enfin, je sais pas, parce que on voit tellement de choses sur les réseaux sociaux. Oui, les hommes ceci, les femmes ceci. Une femme m'a fait du mal au cœur. Mon mec m'a fait du mal au cœur. Il m'a trompé. Il est parti. Mais en fait, pourquoi vous vous mettez en couple ? Vous savez qui vous mettez en couple ? Vous vous mettez en couple avec un être humain. Alors un être humain, je vous rappelle quand même ce qu'il est capable de faire. Un être humain, ils ont créé la guerre, l'esclavage, la torture, le viol, le génocide et la télé-réalité.